0: Le paysage du pays, comme si c'était trois tableaux.
1: Ils ont vécu ici.
2: Thibaut Gaudry.
3: Ce fut autrefois Montmartre ou Montparnasse. C'est aujourd'hui Saint-Germain-des-Prés, avec ses rendez-vous littéraires, ses silhouettes et ses figures. Avec Juliette Gréco qui en fut l'enfance et n'y est plus qu'une passante.
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1: Symbole de liberté et de féminité, la jolie môme Juliette Gréco devient à la fin des années 50 la muse de Saint-Germain-des-Prés, avant de devenir une icône de la chanson française à texte. Ce qu'elle n'avait pas prévu, se rêvant plutôt danseuse.
5: Je donne mes textes à Cosma, il aime si tu t'imagines, et l'après-midi même, il en fait la musique. Moi je suis là, maintenant il va me falloir chanter. Et puis tout d'un coup le miracle s'est produit. Pour moi, il y a eu un miracle. Voilà, ça y est. Je m'envole, je me mets à chanter. Et depuis, j'ai toujours chanté.
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1: Juliette s'échappe régulièrement de Saint-Germain-des-Prés, fuit le tourbillon de la vie parisienne pour goûter la douceur de vivre du Sud. En virée parfois à Saint-Tropez, avec ses copains Boris Vian ou François Sagan. Jusqu'en 1985, où elle est invitée à chanter au festival de Ramatuelle. Et c'est le déclic. C'est là qu'elle veut vivre avec son mari, le musicien Gérard Joannest.
6: Je voulais une maison face à la mer. Je voulais le soleil qui tourne autour de la maison toute la journée, parce que Gérard adore ça. Et je voulais une maison qui me permette de rêver dans le silence.
1: Elle achète un terrain et demande à Serge Meige, l'architecte du théâtre de Verdure où elle a chanté pendant l'été, de lui concevoir son futur havre de paix qu'elle baptise la Maya. Elle va en penser les moindres détails, comme cette table de jardin construite autour d'un mûrier platane ou la tortue en mosaïque au fond de la piscine.
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1: Juliette, contemplative, aime se ressourcer sur la terrasse, avec vue sur la Méditerranée, et dans son jardin constellé de toutes sortes d'espèces méridionales. Elle développe même une passion pour les orchidées blanches. Elle fait de ce jardin et de sa maison son petit coin de paradis, son refuge, celui qu'elle n'a jamais eu petite, et qu'elle partage avec ses chats, ses chiens, un ménate prénommé Goya, et même un bébé panthère. Mais on peut aussi la croiser dans Ramatuelle, au marché ou au café de l'Ormeau. Et puis, femme libre, c'est également une collectionneuse, notamment d'objets érotiques, mais aussi religieux.
4: Déshabille-moi.
1: Et l'été venu, elle aime toujours chanter au festival de Ramatuelle.
6: C'est vrai que ça ressemble un peu à Avignon, quand Avignon a démarré. C'est-à-dire une chose totalement artisanale, faite d'amour, de tendresse et de sueur, de larmes de sang, de larmes de sel, de larmes de miel.

0: C'est dans cette maison, face à sa Méditerranée, le 23 septembre 2020, que la jolie môme quitte la scène.
1: Jolie môme.
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3: Ah, le matin, on fait la toilette et il faut nous prendre pour des gobettes.
4: Périchon dans le texte.
3: La gobette, c'est la truie ou la métreux, qu'elle est de ses petits gouris. Ah, par chez nous, c'est pas comme chez les Bertans, j'en pas de gros élevage de cochons. Dans le temps, dans les fermes, on engraissait un verra, en que des truches et puis les yeux grasses. Puis, on y faisait sa fête. C'était la Saint-Cochon. Tout le monde venait aider la famille, les voisins, pour éplucher les oignons, faire le boudin puis les saucisses, saler la viande, et puis casser la croûte. On buvait une goutte, puis bah souvent une deuxième. Celle-là, on l'appelle le rince-cochon. Même si on l'élève pour le manger, ça l'empêche pas de l'avoir de la tendresse pour le cochon. Écoutez donc ce qu'en dit Jules Gilbert.
4: En périchon dans le texte.
3: Ah, oh, je l'avais acheté sur le champ de foire, le 1er de septembre à Saint-Martin. Oh, il était vif, c'est à pas croire. Deux grandes oreilles, le museau mutin. Le soir, un coup formé dans l'étable, il a ben dû trouver le temps long. Il a regretté ses bains manchables, tous ses petits frères, les autres laitons. Oh, doucement, il s'est fait à son auge, ou qui avait dû boire à gogo, à la paille fraîche qui fait sa bauge, ou qui ronflait comme un sous-l'eau. Oh, pour le pousser, je peine à un dire, toute la journée il dévorait. Puis un soir, j'ai dit à ma vieille, c'est temps, faut qu'on tue notre bestiaux. Eh ben, ça nous a fait quelque chose, à la Mélipi à Moué. Ça l'a pas empêché de faire la fête. Ce chagrin-là, c'est vite passé. J'en fais des pâtés en clatette, des grands boudins que j'en épicé, j'en ai mangé de la couchouna et que j'en arrosé en que du vin gris. Des andouillettes et des tripoilles, des saucisses et du boudin frit. Le soir, hein, j'étais ben tout un peu pompette. Moi, émotionné pour de bon, j'ai ben failli gâter la fête. Comme un vieux, je pleurais mon cochon.
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5: Aujourd'hui, pour J'ai testé pour vous, c'est sur la commune de Viennet, dans les Deux-Sèvres, que je vous emmène. On va rencontrer Patrick Dujardin, il est apiculteur amateur, et il va nous faire découvrir ce qu'on pourrait appeler un métier hors du commun. Bonjour Patrick.
6: Bonjour.
5: Merci de nous recevoir ici sur ce rucher école. Alors pourquoi un rucher école ?
6: Alors parce que l'abeille du Poitou souhaite former chaque année un certain nombre d'apiculteurs amateurs. Alors il y a de la théorie, mais il y a de la pratique. Et ici, la pratique, on l'a fait sur les ruches que l'on va visiter tout de suite.
5: J'imagine déjà qu'il y a une tenue enfilée comme la vôtre.
6: Ah oui, je vais vous donner ça. Vous allez avoir une paire de gants.
5: La paire de gants, très bien.
6: Solide, en cuir. Et puis la vareuse, la protection.
5: Ah oui, c'est pas une tenue de cosmonaute, c'est une
6: vareuse. C'est pas une tenue de cosmonaute, je vous conseille pas.
5: Bon, ça y est, j'ai mis la vareuse et les gants. Ça change complètement de look, là.
6: Impeccable, on est paré pour aller voir les abeilles.
5: On va voir les abeilles ?
6: Ouais.
5: Je vous suis pour les ruches ?
6: C'est parti.
5: Allez, c'est parti. Alors là, nous voici donc devant une ruche. Comment ? Il n'y a pas trop d'abeilles dehors ? Ça a l'air d'être plutôt calme.
6: Il n'y a pas d'abeilles sur la planche d'envol. On en voit une qui arrive à l'instant. C'est plutôt une bonne nouvelle pour moi. Ça veut dire qu'elles sont parties travailler, elles sont parties récolter. Donc normalement, on devrait trouver pas mal d'activités à l'intérieur et pas mal de récoltes. On voit que sur cette ruche, il y a le corps de ruche, là où elles habitent.
5: Ouais.
6: Ça, on n'y touche pas, c'est chez elles.
5: Okay.
6: Et puis on a mis deux greniers. Alors souvent, on en met un seul, mais quand on voit qu'elle récolte pas mal, on peut en mettre un deuxième, voire un troisième, exceptionnellement quatre.
5: Donc là, on peut l'ouvrir.
6: Donc là, on va ouvrir.
5: Ah, et on en voit quelques-unes qui essayent de
6: sortir. Voilà, elles viennent voir
5: ce qui se passe.
6: Donc, comme elles n'ont pas forcément tout eu le signal en bas, on va remettre un petit peu de fumée.
5: J'ai jamais été aussi près de tant d'abeilles. Ça ne vous fait pas stresser, vous ?
6: Non, non, faut mieux pas, non. Donc là, on est face à une hausse qui est plutôt bien remplie. Il se trouve qu'on doit récolter dans une semaine, donc ça tombe plutôt bien. Et on va sortir un cadre.
5: Ah oui, on voit déjà des abeilles. Et c'est du miel qu'on voit ?
6: Alors, c'est du miel. Tout ce que vous voyez là, c'est du miel. Je vous laisse le soulever, vous allez voir ce qu'il y a comme miel.
5: C'est hyper stressant.
6: Vous lâchez pas, c'est tout.
5: Non, je ne lâcherai pas, ne vous inquiétez pas.
6: Voilà, donc là, il y a 2 kilos de miel.
5: Oui, c'est lourd, ouais, effectivement. Voilà. Imaginons, on a récupéré le miel. Derrière, c'est quoi ? On le met directement en bocal
6: Alors, Pas tout à fait. On va le mettre dans un extracteur, c'est-à-dire que la pellicule que vous avez vue tout à l'heure de cire, on va la couper.
7: Ouais.
6: Voilà, le miel va commencer à couler. On va le mettre dans un extracteur, donc ça fonctionne par la force centrifuge. Et puis le miel va se mettre à couler. Et là, on va le mettre dans des réservoirs plastiques ou inox.
7: Okay.
6: Et on va le laisser décanter pendant quelques jours.
5: Merci Patrick, en tout cas, de nous avoir montré un petit peu votre métier et de m'avoir permis de tester ce métier un petit peu hors du commun.
6: Oui, je vous en prie, avec plaisir. Nous, on a toujours énormément de plaisir à partager, à faire découvrir. On le fera jamais assez.
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2: Bonjour Arnaud Fromage.
3: Bonjour à tous.
2: La nécessaire minute contre toi, c'est maintenant. C'est vous que j'ai vu tout à l'heure, hein, le doigt dans le pot à pâte à tartiner. C'est quand même pas très propre, hein, tout ça.
3: Je sais, mais que voulez-vous, c'est tellement bon et tellement régressif, la pâte à tartiner, du chocolat, des noisettes et plein d'huile. Bon, ça aide pas à rentrer dans du 38, mais flûte à la fin, il faut savoir se faire plaisir. Et surtout, cette merveille a bien failli ne jamais exister.
2: Alors comment ça, à cause de Monsieur Ferrero, c'est ça?
3: Non, lui, il y est absolument pour rien, ce serait plutôt à cause de l'homme de Néandertal. Je vous explique. L'année dernière, des scientifiques de l'université d'Aarhus au Danemark se sont mis en tête de reconstituer le paysage et d'identifier les essences de plantes qui poussaient en Europe il y a 100 000 ans avant l'arrivée de l'homme. Pour cela, ils ont collecté des pollens anciens, les ont analysés et les résultats ne sont finalement pas si surprenants que ça. On y retrouve du tilleul, du hêtre, du charme et donc bien sûr des noisetiers. Beaucoup de noisetiers même, l'arbuste prolifère en effet dans les plaines, hors des forêts. Or, il faut s'imaginer qu'à cette époque, l'Europe était remplie de hordes de bisons, de rhinocéros, d'éléphants de 4 mètres de haut qui pouvaient peser jusqu'à 13 tonnes, autant dire des débroussailleuses, des animaux géants qui, en empêchant la forêt de tout grignoter, assuraient ainsi indirectement un espace pour les noisetiers. Bon, les années passent, et il y a 45 000 ans, l'homme quitte son berceau africain pour gagner l'Europe. Les premiers humains s'habituent à leur nouvel environnement, ils commencent à chasser les grosses bestioles. Aucun risque pour ces espèces, les humains sont bien trop peu nombreux pour représenter le moindre risque. Mais il n'empêche que ça commence à modifier légèrement l'équilibre en place. Moins de grands animaux, moins de défrichage, donc plus de forêts et moins de noisetiers. Si bien que, nous dit encore l'étude, ils sont passés pas loin de l'extinction.
2: Alors qu'est-ce qui a sauvé les noisetiers justement, Arnaud ?
3: Eh bien, ces mêmes humains. En effet, alors que les noisetiers étaient sur le point de disparaître, nos ancêtres ont commencé à développer ce qu'on appellera plus tard l'agriculture. Or, le bois de noisetier, c'est très pratique si l'on veut se fabriquer des outils, des armes, réaliser un peu d'artisanat ou tout simplement manger des noisettes. Les premiers hommes ont donc commencé à les cultiver, sauvant ainsi les noisetiers de la disparition. Alors, aujourd'hui, on n'a plus d'éléphants sauvages de 4 mètres de haut en Europe, mais heureusement, il nous reste les noisettes. La pâte à tartiner peut donc exister et ma journée peut commencer.
2: Ouf, je suis rassuré aussi parce que le petit déjeuner n'aurait pas la même saveur. Sinon, merci beaucoup Arnaud Fromage et heureusement également qu'on n'a plus d'éléphants. Eh bien, à demain, je crois.
3: À demain.
2: Bah oui, c'est ça, demain pour la nécessaire minute comtoise en réécoute, évidemment, sur l'application ICI et sur ICI.fr.
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5: À quoi servent les maths ?
6: Par exemple, si on est coiffeuse, pour faire payer ses clients, au lieu que de prendre une calculette, le faire de tête comme ça, le plus rapidement, comme ça on n'utilise pas trop notre téléphone. Puis c'est intéressant, les mathématiques.
7: Moi, je trouve que ça sert à tout et à rien. Les profs, ils disent faut savoir convertir, mais ça sert à rien quand on est grand, en fait. Dans n'importe quel métier, il faut savoir les maths. Convertir, si, il faut. Parce que ça se trouve, à un moment donné, l'occasion, elle va venir, tu vas pas savoir et ça va être compliqué. Et moi, je préfère les maths que le français.
8: Moi, je me dis, c'est comme toutes les autres matières, plus tu sais de choses et tu es bon en maths, français, grammaire, plus tu auras plusieurs métiers à ta disposition.
9: J'ai jamais trop aimé les maths, mais je sais que je pense que ça va beaucoup servir.
10: En fait, les maths, c'est une des premières matières à être inventée. Les maths, c'est la base de l'école. Hein.
11: Pour payer quelque chose, il faut se servir des maths pour, par exemple, compter les pièces, les billets, etc. En fait, les maths, il y a beaucoup de choses qui servent à beaucoup de choses. Il y a des choses où tu vas jamais t'en servir en mathématiques, quoi. Par exemple, la géométrie, tu t'en sers que dans quelques métiers. Tu vas pas t'en servir dans tous les métiers du monde.
12: On était parti à Cultura et j'avais pris des sous, mais j'avais mal compté. Donc, je demande à ma mère de payer parce que j'avais pas assez. Mais du coup, faut compter tout. Faut compter les centimes et les euros et tout ça.
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13: Je vous emmène dans un salon de thé andouillé qui a ouvert ses portes il y a quelques mois. C'était l'été dernier. Ça s'appelle Au coin de la tasse, un lieu tenu par Marie-Annick Vicard Coap. Et comme dans tout bon salon de thé, on peut aussi boire du café. Ça tombe bien, Marie-Annick m'en offre un. Bon, ben merci pour le petit café, Marie-Annick.
14: Eh ben de rien, avec plaisir.
13: Oui, parce que vous aussi, vous buvez un café. Oui. Vous ne buvez pas de thé, alors?
14: Je bois les deux.
13: Ben, quand on vend les deux, c'est bien de connaître les deux.
14: Exactement.
13: Pourquoi vous avez créé ce lieu?
14: Parce que j'avais envie d'ouvrir un salon de thé depuis des années. Pour moi, la commune d'Andouillé, ça a été une opportunité. Je suis arrivée sur la commune il y a 2 ans. Et je voulais monter un lieu différent, qui me ressemble, et dans lequel on pouvait accueillir des ateliers, où ce soit aussi un lieu de rencontre intergénérationnelle.
13: Mais vous aviez déjà tenu un commerce avant?
14: J'ai été libraire pendant 10 ans.
13: Je propose qu'on se lève, Marie-Annick. Comme ça, on va pouvoir aller faire le tour de ce salon de thé. Bon, c'est pas si grand que ça, mais il y a quand même plusieurs pièces. Là, on est dans la pièce principale. C'est là où vous proposez le thé, les cafés, il y a quelques gâteaux. C'est vous qui avez fait la décoration de ce lieu, parce que c'est très très joli. Hein.
14: Merci beaucoup. Oui, oui, c'est moi. Donc, toutes les tables et les chaises ont été chinées dans les différentes recycleries Emmaüs de la Mayenne. Le buffet qui me sert à présenter les cafés, je l'ai acheté chez une dame sur Andouillé aussi. Donc, le meuble 100% local.
13: Il y a aussi un coin librairie. Et puis, nous entrons dans l'autre pièce de ce salon de thé où je continue à parler de décoration avec Marie-Annick. Je vois qu'il y a des photos d'Andouillé, de vieilles cartes postales. Je ne sais pas si on voit d'ailleurs votre commerce sur ces cartes postales.
14: Alors, on voit le bâtiment, effectivement, sur toutes les cartes postales, puisque fin 19e, début 20e, le bâtiment accueillait donc un hôtel, le Lion d'Or, qui ensuite est devenu dans les années 50-60 la Poste, avant d'être le cabinet notarial dans les années 90, et donc depuis la fin de l'été, un salon de thé.
13: Et c'est dans cette petite salle du salon de thé que sont régulièrement proposés des ateliers, alors ça peut être des ateliers d'écriture, de dessin. Je retourne ensuite dans la salle principale, où sur le comptoir j'observe de très très beaux gâteaux.
14: Je travaille avec la boulangerie d'Andouillé qui est la Tendresse, qui me prépare cakes et tartes, et moi de mon côté je fais le cheesecake et je fais des scones. Donc des scones, c'est des petits pains anglais.
13: Bah moi je vous prendrais bien un petit bout de gâteau, alors avant de partir. C'est cheesecake, vous faites le cheesecake?
14: Moi je fais le cheesecake, oui, je sers ça.
13: Marie-Annick, avant que vous alliez me préparer l'assiette avec du cheesecake, je vois quand même qu'il y a un nain au niveau de la caisse de votre salon de thé.
14: Oui, c'est un nain que m'a offert une amie pour l'inauguration, et j'ai trouvé qu'il avait toute sa place dans la décoration du salon de thé.
13: Mais je pensais que c'était un endroit où, vous savez, comme le petit cochon, on peut mettre sa pièce, mais non, il y a pas, vous n'avez pas prévu ça.
14: Si, mais c'est pas le nain.
13: Ah, c'est pas dans le nain. Ah oui, c'est à côté, on peut mettre une petite pièce.
14: Exactement.
13: Mais attendez, c'est quoi ça?
14: Ça, c'est un personnage des films Ghibli, Voyage de Chihiro.
13: Ça fait du bruit?
14: Oui, tout à fait.
13: Mais c'est trop génial. Il fait un petit rototo à la fin.
14: Exactement, c'est parce qu'il a bien digéré le pourboire.
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1: Ce sont les chemins qui étaient empruntés par les pèlerins, qu'on appelle les Miquelots, qui sillonnaient toute l'Europe pour aller au Mont-Saint-Michel. Et les chemins de Saint-Michel, il y en a un qui passe notamment à Mortain.
2: En fait, il y a des chemins de Saint-Michel un peu partout en France ?
1: Oui, un peu partout. Si vous voulez, c'est l'équivalent des chemins de Saint-Jacques, de Compostelle. C'est juste que les chemins de Saint-Michel sont plus anciens théoriquement que les chemins de Saint-Jacques. C'est que les chemins de Saint-Jacques, ils ont été popularisés, beaucoup plus.
2: Ah, mais là, c'est plus dégagé, j'ai l'impression.
1: Alors là, c'est le bas de la Grande Cascade. Vous voyez la passerelle un petit peu plus bas ?
2: Ouais.
1: Et c'est de là qu'on a le meilleur point de vue.
2: D'accord, allons-y.
1: Juste derrière.
2: Donc là, on descend. On a une belle vue sur... Là, c'est la Canse.
1: C'est la Canse, oui.
2: Qui est plus large que le Canson.
1: Exactement. Alors, la Canse, on l'appelle aussi la rivière dorée. Elle emmène avec elle des sédiments argileux qui donnent une couleur dorée.
2: Ah oui, c'est pour ça que là, ça fait un peu doré,
1: oui,
2: justement,
1: c'est
2: là-bas.
1: Ça.
2: On est au pied d'un gros rocher. On a la marque du GR blanc et rouge et c'est indiqué GR 22. Donc là, on emprunte une passerelle qui passe au-dessus de la Canse. Qui est beaucoup plus grande que toutes les passerelles qu'on a empruntées jusque-là, forcément, puisque, on le disait, la Canse est plus large. On a la cascade en face de nous.
1: Donc voilà, avec une puissance relativement incroyable, hein, on s'en rend bien compte ici avec les dernières précipitations, c'est. Il y a du débit.
2: Elle est plus resserrée aussi.
1: Oui, elle est plus resserrée, alors elle repart de plus haut, elle est en virage.
2: Donc forcément, l'eau prend de la vitesse là.
1: Oui.
2: Et donc là, on voit les rochers un peu typiques aussi du massif armoricain.
1: Un peu rouge-marron, aussi très ciselé.
2: Ah, c'est un vrai toboggan. Il n'y a personne qui l'a pris en toboggan ?
1: Non, c'est fortement déconseillé.
2: Et là, il y a de beaux reflets du soleil encore sur la Canse qui poursuit sa route après, dans une espèce de cheminement boisé, puisqu'il y a des bois tout autour. Là, on reprend des escaliers qui nous permettent de quitter le lieu de cette grande cascade, de la voir aussi avec un autre point de vue. Vous les avez découverts il y a longtemps, vous, ces cascades-là ?
1: Je les connais depuis que je suis enfant, en fait. Ma famille est originaire, en fait, du Mortainais en partie. Et on venait ici les dimanches après-midi en famille. Je pense que tous les Mortainais sont fiers de leur cascade et de leur patrimoine. C'est quand même un patrimoine naturel exceptionnel. On est connu et les gens viennent aussi pour ces cascades.
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3: Pour changer, je ne vais pas vous apprendre un mot, mais vous apprendre quelques subtilités pour écrire en breton. Et ensuite, place à un prénom pour changer aussi.
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3: Ouais, c'est la journée du changement. Alors, je vous apprends chaque jour des mots. La pratique orale, c'est bien, mais l'écrit, c'est important aussi. Alors, dans l'alphabet breton, il y a deux ou trois petites choses à savoir. En premier, vous verrez une lettre que vous connaissez, mais que vous ne prononcez pas bien. C'est le C'H, qui sert à écrire le son RE, et donc pas CHE ni QUE, c'est RE. C'est un gros H aspiré. Pensez à un hangar, hein, voilà, comme ça, ça va vous aider. Ensuite, une autre chose à savoir, pas de bol, le Q n'existe pas en breton, on parle pas de Q, mais à la place, nous avons le K, qui sert à remplacer donc le Q, mais aussi le C, et ça sert à faire le son que. Un K, tout simplement. Donc avec ça, vous ne devriez plus confondre C'H, c'est le he, le hangar, hein. Et si c'est un K, eh ben là, vous pourrez dire K. Ça paraît bête comme chou, mais c'est important à connaître pour pouvoir écrire, mais aussi lire et retrouver la bonne prononciation. À vous de répéter ou alors écrivez-le quelque part pour vous en souvenir.
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3: Et pour changer des noms de lieux de famille, un prénom aujourd'hui qui est sûrement parmi les plus répandus, ou du moins dans le top des prénoms bretons, c'est Maël, avec sa variante Maëlan. Alors Maël, c'est un très vieux prénom, commun à d'autres langues celtiques. Maël, ça vient du Moyen-Âge, de l'époque du vieux breton, et ce nom était celui des princes ou des chefs de clan, à l'époque où la Bretagne était clanique, évidemment. Mais ce joli prénom est resté. Maël, c'est un prénom masculin, féminisé depuis peu, mais Maël, c'est le chef de clan, et dans Maëlan, eh bien là, on a une contraction de Maël et Tan, qui donne Maël Dan. Et ensuite, Maëlan, c'est-à-dire le chef de feu, donc au caractère bien trempé. commissaire en Maëlande. Voilà. Il est temps pour moi de vous laisser, de vous dire à demain, même heure, Canoir-Houas.
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6: Louis Hachette, fondateur de l'un des plus grands groupes d'édition au monde. Mais saviez-vous que tout a commencé à Rethel ? Louis, dès son plus jeune âge, se tourne vers la lecture. Un amour, d'ailleurs, qu'il ne quittera jamais. À peine adolescent, il quitte sa ville natale avec sa famille pour Paris, où sa mère travaille comme lingère dans un grand lycée. Et c'est à la capitale qu'il va faire ses études, notamment en droit. Mais c'est un autre domaine qui va capter son attention, l'édition. À 26 ans seulement, il fonde sa propre maison d'édition. Très vite, elle prend une ampleur considérable et en quelques années, elle devient le premier groupe d'édition en France. Et qu'est-ce qui explique un tel succès ? Eh bien, c'est surtout son modèle commercial novateur. Louis Hachette comprend que pour toucher un large public, il faut adapter les livres aux besoins du public. Qu'il s'agisse de manuels scolaires, de dictionnaires ou d'ouvrages destinés aux jeunes lecteurs, son intuition est de créer des ouvrages pédagogiques, accessibles à tous à des prix raisonnables. Et le pari est réussi, car ses livres se retrouvent dans toutes les écoles et contribuent à l'émergence d'une véritable culture populaire. Loin de se cantonner à l'édition scolaire, il diversifie rapidement son catalogue en publiant des romans, des biographies, des récits de voyage ou des ouvrages scientifiques. Et c'est là toute la force de sa vision. Il parvient à offrir à la fois des livres éducatifs, mais aussi des œuvres littéraires qui font de sa maison un acteur incontournable du paysage éditorial français. Un autre point marquant du génie commercial de Louis Hachette, la distribution des livres. Il innove en installant des points de vente dans des gares, là où le public est nombreux. Des points de vente qui s'appellent aujourd'hui relais. Louis Hachette s'éteint à 64 ans, mais son nom et son œuvre perdurent toujours à travers l'énorme empire qu'il a créé. Le 9 février 1953, Henri Philippe Acquy, des éditions Hachette, publie les premiers titres d'une collection appelée « Un grand avenir, le livre de poche », un format qui séduit un public jeune car le prix est plus raisonnable. Aujourd'hui, les éditions Hachette sont parmi les plus grandes maisons d'édition au monde, mais tout a commencé à Rethel, grâce à ce jeune homme passionné par les livres et déterminé à démocratiser la culture. Louis Hachette, véritable pionnier de l'édition, c'est l'un des trésors de Champagne-Ardenne.
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1: Alors, nous sommes dans le laboratoire des sauvages et cultivés. On est à Casteil.
2: Et vous, Valérie, vous avez créé votre propre marque de cosmétiques ici dans ce laboratoire qui est un laboratoire collectif.
1: Oui, c'est un laboratoire partagé qu'on a donc créé avec le collectif Sauvages et Cultivés. On est un groupe de productrices et transformatrices de plantes.
2: Mais vous, la particularité, c'est que vous utilisez une ressource locale que nous avons dans le département, à savoir la vigne.
1: Alors moi, je formule mes produits cosmétiques à partir de marc de raisin.
2: C'est ce qu'on a ici dans ces flacons.
1: Tout à fait. Alors le marc de raisin, c'est le résidu sec de la presse après la vendange du raisin. Donc moi, je le recueille chez Mireille Ribière au domaine du Lendemain, qui est une vigneronne en biodynamie.
2: À Fourques. Et oui. Qu'est-ce qui vous a donné l'idée d'utiliser ce marc de raisin pour faire des produits cosmétiques ?
1: Alors moi, je suis fille de viticulteur et de distillateur. Donc j'ai vraiment grandi au milieu des vignes, ça fait partie de mon ADN. Donc j'avais pas vraiment envie de reprendre l'exploitation familiale, mais j'avais envie de valoriser la plante qu'est la vigne d'une autre façon, et l'idée d'en faire des produits de soins m'est apparue assez évidente.
2: Vous avez un parcours de scientifique ?
1: J'ai un parcours d'herboriste. En fait, j'ai été formée à Indorplan, qui est l'école des médecines douces et d'herboristerie à Montpellier. J'ai suivi un parcours en cosmétologie et également, voilà, pour arriver à tout ça.
2: Alors, dans vos cosmétiques, vous, qui sont sous quelle marque ?
1: Ma marque s'appelle Résonance. Résonance, R-A-I, comme le raisin. Moi, je développe deux sérums pour le visage.
2: Donc, c'est-à-dire, de ce marc de raisin que nous avons ici, on arrive à des petits flacons.
1: Alors, en fait, le marc de raisin, après l'avoir séché, je vais réaliser différents types d'extractions avec des solvants différents qui vont être à la base de la composition de mes produits. Donc, on a un sérum hydratant pour le visage, donc qui est à base d'une eau de raisin que je fabrique et que j'associe à différents types d'acides hyaluroniques et d'huiles essentielles. Donc ça, c'est un sérum qui est hyper hydratant, qu'on met d'abord avant toute autre crème ou huile. Et ensuite, en complément, je réalise une autre extraction de raisin, mais à base d'huile, que je vais mélanger avec d'autres huiles précieuses, du bakouchiol qui a un anti-ride naturel et des huiles essentielles qui sont régénérantes. Donc ça, c'est plutôt pour la partie nutrition très concentrée de la peau.
2: Réalisé ici à Casteil.
1: Absolument, c'est une chance formidable d'avoir ce laboratoire.
2: Et alors vos produits, ce sont des produits cosmétiques. On va les retrouver où ensuite, Valérie ?
1: À Perpignan, dans différents endroits, à Bagnoul-sur-Mer aussi, et également chez des cavistes qui ont choisi de valoriser la vigne, le vin, mais d'une autre façon.
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3: Bonjour Médéric Gasquet-Cérus.
4: Bonjour Philippe, bonjour tout le monde.
3: Notre linguiste marseillais, Médé, vous avez un joli menu, tiens, à nous proposer aujourd'hui.
4: Ah oui, il y a quelques semaines, on a beaucoup parlé de ce chiffre, vous vous souvenez. Les trois quarts des établissements de restauration du 15e arrondissement de Marseille sont des fast-food.
3: Ouais.
4: Ce qui pose bien sûr plein de questions, et notamment en termes de vie de quartier, de sociabilité et d'économie, et bien sûr de santé, car on est ce que l'on mange. Et souvent, ce que l'on mange, ben, c'est pas bon. Pas bon au goût, mais surtout pas bon pour la santé. Colorants, additifs, sorbates de trompatium, acide trichydrique, j'invente, trucs en tox ou plastoc, plats réchauffés dans des barquetas au goût fadas. On trouve ça dans certains fast-food, bien sûr, mais pas tous, meufs, ne pas tout confondre, mais aussi dans beaucoup de cantines où vont manger les minots, dans les rayons de supermarchés, mais aussi dans la restauration collective, mais aussi dans certains restaurants, oui, attrape touristes ou attrape couillons, ou resto plus ou moins branché, ou brasserie de cake, mais qui gratte sur la qualité. Et j'ajoute, je pense aussi à cette boulangerie-pâtisserie que je ne nommerai pas, mais où j'ai acheté récemment des bunes, des mini-bunes, vous voyez, toutes petites comme ça, là, un euro pièce, ouais, déjà. Ouais. Franchement, je suis allé là-bas pour acheter 8 bunes. C'était grasse, mais grasse, grassasse. pas bonne, écœurante, et ça m'a fait rouméguer quand je pense que mon grand-père était boulanger. Bref, voilà.
3: Ouais.
4: Je pense aussi à ces platées de pâtes trop cuites ou de riz collé estouffe gari. Je pense à ces carottes râpées orange fluo qu'on dirait qu'elles sont surlignées ou surligneurs, vous voyez. Je pense à ces choux qui sentent l'escaoufi. Je pense à cette salade rasqueuse qui n'a jamais vu la terre et qu'on vous met dans un coin d'assiette comme ça, à côté du steak rasqueux aussi. Je pense à ces brocolis mouligas, ces gorgées d'eau. Je pense à ce surimi orange fluo, lui aussi, qui contient tout sauf du crabe, et il a plus la tête des cheveux de Trump qu'autre chose. Je pense à ces desserts goût fraise, sans que jamais aucune fraise n'ait ben justement ramené sa fraise dans l'emballage.
3: Ouais.
4: Bon, bref, voilà. Il y a un moulon d'autre chose aussi appétissante que les fameuses cigarettes de Bordy, de cigalon, de pagnol, hein, cigarettes de Bordy, autrement dit, les cannellonis dans lesquelles on refourgue tout ce qui n'a pas été mangé de la semaine. Tout ça n'a aucun goût, ou comme le chante le groupe Quartier Nord, en utilisant l'expression de chez nous, ça n'a ni goût, ni gouste.
0: Donc,

0: délire. Les goulis booster, les goulis booster,
1: les goulis booster. Dans notre parler, nigou nigouste, c'est une expression qui veut bien dire ce qu'elle veut dire, et une tournure qui insiste sur la fadeur d'un plat, d'un aliment ou même d'un événement. Nigou nigouste, avec prononciation du S originel que l'on retrouve dans le provençal gustus, goûteux, et qui a été remplacé depuis par l'accent circonflexe dans notre orthographe moderne. Le tout venant de la locution provençale nave nigou nigouste. Et pourtant, en Provence, nous en avons des choses qui ont du goût, de bons produits, de bonnes recettes traditionnelles, des plats gustus comme les pieds paquets, la daube ou l'aioli, même si Pierre Blasi donne comme exemple son aioli. Il avait ni goût ni gouste. Bon, il faut le faire, un aioli sans goût quand même. Hein. Oui, c'est ce qu'on appelle chez nous, désolé, aussi un aioli de parisien. Mais meuf, il ne faut pas tout mettre dans le même panier. Alors, il y a des fast-food de qualité qui font de très bons burgers, des snacks où l'on mange de très bons sandwichs, de très bons kebabs. Et merci à eux d'être là le midi ou en fin de soirée ou quand on rentre du stade. Moi, j'apprécie. Chacun ses goûts, mais parfois, chacun ses dégoûts, voire ses égouts. Vive le bon goût, car le fada, ça rend fada.
0: Pour vous dire,
2: c'est un bonheur. C'est aussi bon que l'aioli. C'est Médéric Gasquet, c'est Russie en Marseille tous les matins. À demain, Médé.
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4: On a l'honneur et la chance d'avoir le copain Tom Aubry en studio. Salut Tom.
5: Salut Richard, bonjour à tous.
4: Mille raisons d'aimer la Côte d'Azur. Chaque jour, un nouveau chapitre, une nouvelle page qui s'ouvre. C'est parti.
5: Et une nouvelle aujourd'hui, c'est parti. Voilà, raison 480, les trains et la Côte d'Azur. Alors, si on est râleur, et je le suis, on peut dire que les trains sur la Côte d'Azur, c'est pas un long fleuve tranquille. D'ailleurs, est-ce que vous vous êtes déjà demandé pourquoi est-ce qu'on longeait le bord de mer, ou comment marche le réseau ferroviaire azuréen, et quel était le train le plus luxueux qui ait jamais circulé dans les Alpes-Maritimes?
4: Bon bah, je suppose que tu vas nous expliquer tout ça.
5: Tout juste Auguste, mais pour tout comprendre, il faut que l'on remonte un peu dans le temps. En France, en 1820, les trains se développent autour de Saint-Étienne, où se trouvait un bassin minier. L'enjeu à cette époque est donc de relier un pôle industriel à une ville ou à un port.
4: Et c'est après que les trains révolutionnent le tourisme.
5: Et oui, durant la seconde moitié du 19e siècle, dans les Alpes-Maritimes, la révolution du chemin de fer permet de désenclaver les territoires et de transporter un nombre toujours plus grand de marchandises et de voyageurs. La compagnie internationale des wagons-lits va d'ailleurs plus loin en proposant des voyages alliant confort, vitesse et sécurité. En 1886, le train bleu reliait Londres à Menton.
4: Ah ouais.
5: Et les voyageurs peuvent pour la première fois se déplacer à bord, se faire servir des repas à table et surtout dormir correctement.
4: Et alors, quel impact ça va avoir chez nous ?
5: Eh bien, le rail accompagne la construction des palaces, l'essor des villas et en bref, la naissance de la Riviera. Sans le train, la Côte d'Azur n'aurait probablement jamais connu un tel développement touristique.
4: Mais alors, pourquoi est-ce que ces rails longent le bord de mer ?
5: Alors ça, c'est pour une raison géographique. Dans les Alpes-Maritimes, la mer borde directement des reliefs abrupts. Et donc, à partir des années 1860, les ingénieurs n'avaient pas d'autre choix que de construire des lignes de chemin de fer sur la bande côtière. Car oui, il faut construire sur un terrain plat et avoir un accès direct aux villes portuaires.
4: Et donc, la géographie impose ce tracé.
5: Oui, finalement, si le train longe la mer, ce n'est pas seulement à cause de la géographie. C'est parce que depuis 150 ans, la Côte d'Azur avance au rythme du rail. C'est une carte postale en mouvement, c'est un balcon sur la Méditerranée. Et ça, franchement...
4: Bah, c'est une très belle raison d'aimer la Côte d'Azur.
5: En plein dans le milieu, là.
4: Et franchement, on va pas se mentir, on a quand même la chance d'avoir l'un des plus beaux tracés au monde.
5: On est bien d'accord. On peut être penseur dans le train.
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1: Bonjour, je suis Flora Olivares, directrice du cinéma Le Félix de La Bouère depuis 2 ans et demi. Je suis arrivée dans le monde du cinéma un petit peu par hasard. À l'origine, j'étais médiatrice culturelle, j'habitais à La Bouère. Et un jour, je vois une offre pour devenir médiatrice culturelle au cinéma. Étant donné que j'ai une formation de médiatrice, je n'avais certes pas de connaissances spécifiques du monde du cinéma, mais je savais comment transmettre des informations sur une œuvre et faire le lien entre une œuvre et son public. J'ai tenté l'aventure et ça m'a tellement plu que j'ai souhaité passer en direction.
2: Comment gère-t-on une salle de cinéma de 230 places, donc ici, dans un cadre comme celui-ci?
1: On cherche à nouer des liens, des partenariats, à s'inclure au maximum avec le tissu local, que ce soit associatif ou structure partenariale, dépendant de la municipalité, de la communauté de communes. L'objectif, c'est de travailler avec les autres pour faire connaître ce qu'on met en place dans la salle et surtout ne pas rester replié sur soi. En venant en salle au Félix, vous soutenez la salle locale. Vous soutenez une salle en particulier, mais vous soutenez aussi toute la création cinématographique de manière générale. Ce qui est intéressant quand on est un cinéma de proximité, c'est qu'on a le temps et le contact avec le public. On peut discuter avec eux. Qu'est-ce que vous avez aimé? Qu'est-ce que vous n'avez pas aimé? N'hésitez pas à nous faire des retours. Qu'on construise ensemble et qu'on ne reste là encore pas seul dans sa tour d'ivoire à imaginer pour les autres. Et ces temps d'échange, ces rencontres, c'est extrêmement riche humainement et professionnellement. On va sélectionner les films en fonction de différents critères. Le film incontournable, bien sûr, on va le passer. On va le garder longtemps pour que un maximum de monde puisse le voir. Ensuite, qu'est-ce que aiment mes spectateurs? Je sais, par exemple, qu'à La Bouère, les comédies françaises plaisent énormément. Et enfin, nous sommes un cinéma labellisé Art et Essai. On a un public assez hétéroclite. Beaucoup de familles et de jeunes publics, parce qu'on a une programmation qui est très adaptée aux jeunes publics. Pour nous, c'est très important, notamment que les premières séances se fassent dans de bonnes conditions, avec un son adapté, des lumières baissées progressivement, une présentation et un atelier. L'idée, c'est que chaque tranche d'âge puisse trouver un film vraiment adapté à ses spécificités et puis bien sûr que ça leur plaise. Notre cinéma est équipé d'appareils permettant de transmettre l'audiodescription ou de renforcer le son, mais j'aimerais notamment développer toute la partie accessibilité pour les personnes en situation de handicap psychique de façon à ce qu'ils se sentent à l'aise et pas jugés en venant en salle.
2: Vous avez passé une partie de votre enfance à Biscarrosse. La jeune Flora à l'époque, elle allait voir les films?
1: La jeune Flora habitait à Biscarrosse-Plage et à l'époque, on avait la chance d'avoir un cinéma. Ma mère refusait qu'on ait la télé. Par contre, on avait à côté du téléphone, sur le meuble du téléphone fixe, puisqu'à l'époque c'était comme ça que ça marchait, un carnet de tickets de cinéma à volonté. Quand je vois un spectacle, quand je vois un film, quand j'assiste à un concert, ça me fait vibrer. C'est assez indescriptible.
2: Flora Olivares, directrice

0: spécialiste du cinéma, Le Félix. Avant de regarder le grand écran qui nous fait face, il faut que vous me donniez le nom de la radio qui vous a passé le micro aujourd'hui.
1: Ici Gascogne, bien sûr.
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3: Et le cocktail américain, c'est quoi?
4: C'est un cocktail grillé avec une sauce américaine, tomate, échalote, une pointe de cognac, du vin blanc. C'est un peu relevé.
5: Un déca-1!
6: Pâté, jambon, c'est du pain, veillette, gruyère, chantal, rosbif, jambon de pays.
7: Eh ben, tout ça, ça valait dans la blanquette.
4: Bon appétit!
8: C'est dans la deuxième partie du 19e siècle que les Parisiens découvrent l'attractivité des grands cafés. Le Café Riche, situé boulevard des Italiens, fut l'un des plus prisés. Parmi la clientèle du Riche, Offenbach, Baudelaire et sa passion pour le vin blanc, Dumas, Maupassant, Ferdinand de Lesseps, Flaubert et Zola. Toutes ces stars du Second Empire avaient à leur service des cochers. Les ancêtres d'Hubert et Taxi G7 garaient leur fiacre à deux galops de cheval rue Le Pelletier et se restauraient au Petit Riche. Confirmation du directeur actuel, François-Charles Sagy.
9: Le Café Riche était sur le boulevard et le Café Riche recevait toute la belle clientèle qui allait à l'opéra. Et au Petit Riche, c'était l'antipode, c'était le repère des cochers, des machinistes, et également des lorettes. Le Café Riche lui a fermé, au Petit Riche est toujours vivant.
8: 1916, au grand dam des grandes familles, le Riche devient l'imposant siège de la Banque Nationale de Paris, aujourd'hui BNP Paribas. Quant au Petit Riche, à l'abri des transformations des grands boulevards, il fête fièrement ses 171 ans d'existence. Revanche sur le temps, c'est désormais cette brasserie et son magnifique décor 1880 qui accueille la belle clientèle du quartier de Rouault, experts, galeristes, commissaires-priseurs, ainsi que des journalistes et des hommes politiques.
9: Tous les présidents de la République depuis 1854, sauf M. Macron et M. Sarkozy, qui n'ont pas encore eu l'occasion de venir. On a également, bien sûr, M. Charles Aznavour, qui avait sa table préférée dans le fond du restaurant, Catherine Deneuve, pour les citer, et des plus récents comme Clovis Cornillac ou Omar Sy.
8: Au Petit Riche, le chef s'appelle Juan Moncalvo et qui veille à la continuité d'une très bonne cuisine bourgeoise. Exemple avec une entrée, un plat et un dessert.
10: Alors ici, on prépare la cuisine française traditionnelle. On fait toute maison. On fait des foie gras, que ça marche très bien. Et on a la même recette depuis 170 ans. Aussi, on a la tête de veau, que c'est un plat caractéristique de restaurant, que les gens viennent exclusivement pour ça. Et un super crème brûlée, quoi. Très belle crème brûlée.
8: Vous êtes né en Uruguay. Quelle est la spécialité culinaire que vous aimez bien préparer de votre pays d'origine?
10: On est très très fort en viande.
8: On dit souvent la viande d'Argentine, mais la viande en Uruguay, c'est à peu près la même.
10: Oui, c'est meilleur les Uruguayens quand même.
8: Pour quelle raison?
10: Parce que c'est chez moi, quoi.
8: Ajoutons en ce moment aux agapes préparées par Juan et sa brigade, terrine de sanglier, lièvre à la royale et une très belle gamme de crustacés. Et puis entre en piste un sommelier émérite, Jean-Paul, le Lucky Luke des vins de la Loire, qui dégaine les meilleurs crus d'Anjou, Chinon, Saumur-Champigny et Savenières. Au Petit Riche est incontestablement l'ambassade de la Loire à Paris.
9: C'est surtout dû à un propriétaire historique qui en 1909 avait des vignes du côté de Vouvray. Et ce propriétaire, lui, embouteillait même ses barriques, faisait transporter ses barriques depuis Vouvray jusqu'ici et faisait l'embouteillage du vin dans la cave. On a plus de 350 références de vin. Notre cave de jour ne suffit pas et on a donc une cave troglodyte à Rochecorbon du côté d'Amboise qui nous permet de stocker des vins à une température qui ne bouge pas à 12 degrés. Donc c'est vraiment une fierté d'avoir encore une fois des allocations, d'avoir ces vins disponibles pour nos clients et surtout à très bon prix quand on a des clients qui nous disent mais c'est pas possible, comment vous faites pour faire ces prix-là? Et juste encore une fois, c'est une philosophie de la maison de proposer des choses généreuses, bonnes et au bon prix.
8: Rendez-vous au 25 rue Le Pelletier, ouvert 7 jours sur 7 pour vous régaler au déjeuner, au dîner, dans les petits salons 19e siècle du rez-de-chaussée ou les très jolis salons privatisables de l'étage. Au Petit Riche, une maison, comme le dit François-Charles Sagy, qui vous attrape le corps et le cœur avec un bel appétit et une large soif.
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1: Un invité dont je sais que, dès que vous entendrez le nom, une musique mystique démarrera dans votre tête. Le nom de mon invité, c'est Héra. Et la musique, c'est ça. C'est l'œuvre d'un homme, compositeur et producteur, Eric Lévy, dont le parcours commence avec le rock, le hard rock, passe par les États-Unis, croise le pape Jean-Paul II et jacouille la fripouille. Et au milieu de tout ça, Héra, donc un succès énorme et un huitième album qui vient de sortir et qui va vous surprendre. Bonsoir Eric Lévy.
2: Bonsoir.
1: Je suis ravie de vous accueillir dans Décibel. Je le disais tout à l'heure, j'ai vu que ça vous a fait sourire. On entend le mot Héra et tout de suite on entend... Incroyable la marque laissée par cette musique.
2: Oui, c'est
1: Ameno.
2: Vrai. Oui, oui.
1: D'ailleurs, votre prochaine tournée s'appelle Ameno Tour.
2: Oui.
1: Elle est toujours donc au cœur de vos concerts.
2: Oui.
1: Est-ce que vous pouvez me raconter si au moment où vous avez créé Ameno, qui n'est pas juste une musique, mais aussi une création linguistique,
2: oui.
1: Est-ce que vous sentiez que vous teniez quelque chose de particulier?
2: Absolument. J'étais assez sûr de moi, je dis ça en toute humilité bien sûr, mais depuis ma jeune enfance, j'ai toujours aimé tous les grands tubes, quels qu'ils soient, du classique, du hard rock, de tas de musiques différentes. Donc j'ai une oreille assez, quand j'aime, vous voyez, j'entends les choses qui marchent bien.
1: Vous entendez ce qui marche.
2: J'ai une bonne oreille,
1: ouais,
2: pour ce qui marche. Et j'ai réussi, j'ai eu cette oreille pour moi-même, donc c'est un peu bizarre à dire, mais... Voilà, donc j'étais persuadé que ça allait bien marcher, mais pas dans ces proportions-là. Mon rêve, c'était de faire 500 000 albums. Je me rappelle, je me dis, je fais 500 000 albums entre l'Allemagne, les pays de l'Est, parce que je sais qu'ils sont assez friands de,
1: oui,
2: de dramatique, de l'épique, tout ce qui est un peu opératique comme ça. Non. Et bah voilà, on a fait 10 fois plus. Donc
1: ouais, vous avez vendu 15 millions d'albums en,
2: oui,
1: tout, hein, avec,
2: oui, entre tous les albums.
1: Ouais,
2: voilà, ouais.
1: C'est ça. Et alors, vous parliez d'oreille, cette oreille du tube que vous avez. Les patrons de maisons de disques et les programmateurs radio, à l'époque, l'ont pas eu, en fait. Hein.
2: Oui. On va dire même pas du tout.
1: J'ai dit, mais non, alors, ça ne marchera jamais.
2: Oui, oui, oui, on me l'a carrément dit, oui, ça ne marchera pas. J'ai eu le droit à tout. Enigma, c'était il y a 20 ans, il y a 10 ans. Enfin, bref. Et puis, bon, je crois que je ne suis pas le seul à qui ça arrive, honnêtement. Mais là, c'était particulièrement général, quoi. Je crois que j'ai fait tous les labels, tous les gros labels, on ne va pas les nommer. Et voilà, c'est une personne, en fait, dans un label, aux éditions, qui m'a dit, ah, ça c'est vraiment très bien. Et voilà, après...
1: Et la suite vous a donné raison, à vous et à lui d'ailleurs.
2: Oui, oui, exactement.
1: Exactement. J'aimerais qu'on explore votre parcours, Eric Lévy, parce qu'avant Héra, il s'est passé plein de trucs intéressants musicalement pour vous. Ça commence par le rock, je le disais, le hard rock.
2: Oui,
1: et le groupe Shaking Street.
2: Absolument.

0: Shaking Street et la chanteuse Fabienne Shine. C'est ça, ça c'est vos débuts sous votre nom à vous,
1: oui,
0: en fait, parce qu'avant vous jouiez un peu avec Higelin.
1: Non, Higelin, c'est vraiment, c'est une petite parenthèse qui a duré quelques soirs.
0: D'accord.
1: Parce que j'avais rencontré, sa femme m'avait arrêté dans la rue en me disant, bon, si j'étais musicien, j'avais une guitare à la main, donc c'était un peu évident. Et elle m'avait dit, je vais te présenter mon mec, elle me dit, et je vois un type, les mains couvertes de cambouis jusqu'au coude, il était en train de réparer son moteur, il avait un espèce de camionnette, vieille camionnette, et il me dit, voilà, je joue à la Pizza du Marais ce soir, je cherche un musicien pour m'accompagner, voilà.
0: Donc, le soir la même, Pizza du Marais qui est devenue après le théâtre des Blancs-Manteaux.
1: Possible.
0: Oui, c'est mais ça, après, c'est pareil.
1: Ouais. Et il y avait 40 personnes, vous voyez, au
0: excellent.
1: Sous-sol.
0: Ouais.
1: Et voilà, j'y vais quelques soirs avec lui. Après, on est resté amis un certain temps, mais avec tout le respect que j'ai pour lui, c'était pas du tout ce que ma direction musicale, vous voyez.
0: Ouais. Oui, vous, c'était pas le hard rock. Hein.
1: Oui, absolument. Donc j'étais très loin de ce que voulait faire Jacques en même temps. Mais bon, on a sympathisé, il a trouvé un gars qui voulait l'accompagner ce soir-là, voilà, c'est fait comme ça.
0: Et quand on pense que le seul groupe français qui a été remarqué par les Américains, c'est Trust, alors c'est vrai, Trust a été remarqué, aimé par les gros groupes internationaux, mais c'est le cas aussi de Shaking Street, parce que vous avez tourné aux États-Unis.
1: Oui, oui, absolument. Vous saviez, à l'époque, il n'y avait pas les réseaux sociaux, il n'y avait même pas MTV, donc c'est pas du tout, mais je crois que s'il y a le seul groupe vraiment, qui a vraiment fonctionner au niveau des tournées au niveau où on était, c'était Shaking Street en fait, parce qu'on a tourné avec des gros groupes, Black Sabbath, Blue Oyster Cult, AC/DC, on a fait des grosses tournées, et c'est vrai que pour des petits Français qui débarquaient, on est passé du, vous voyez, ça a été très très vite.
0: Bah oui.
1: Oui, ça a été très rapide tout ça.
0: C'est un parcours dingue quand même.
1: Oui, mais c'est une belle époque, parce qu'à l'époque il y avait à la fois Trust, Téléphone, on se connaissait tous. Hein. Dans Shaking Street, j'avais la moitié de Téléphone au départ. Il y avait Louis Bertignac. Et pareil, très vite, on a vu que voilà, on n'était pas partis dans la même direction.
0: Il y avait quand
1: en toute amitié, il y a eu, tout s'est passé très bien. Et Trust, je connaissais très bien Nuno, le guitariste à l'époque. Enfin, oui. On se connaissait tous, et finalement, on a réussi ces trois groupes-là. Eux, ils ont choisi de faire du français, donc forcément, ils étaient voilà. Et moi, j'ai choisi un parcours qui était autre. Donc, et le fait qu'il y ait aucune communication via les réseaux sociaux, qui n'existait pas, la presse, on n'en parle pas. Donc, si vous voulez, on a eu un parcours un peu discret.
0: Ouais. Ah oui, moi j'ai appris la connaissance de Shaking Street en préparant notre interview.
1: Oui.
0: Et j'ai vu les salles que vous avez faites aux États-Unis, les tournées.
1: C'est vrai que voilà, donc c'est une belle expérience. Et sa forme, après, voilà.
0: Alors, vous vous demandez peut-être, les amis, comment on passe de Shaking Street, que vous avez entendu, ton groupe de hard rock français, à ERA. Eh bien, ça passe par des musiques de films. Que trépasse si je faiblis.
1: Oui, c'est ça.
0: Les visiteurs, c'était pas votre première musique de film, puisque le réalisateur Jean-Marie Poiré vous avait demandé avant de faire la musique de l'opération Cornet Beef.
1: Absolument.
0: Ouais. Et vous sentiez l'âme d'un compositeur de musique de film ?
1: Je vais être très honnête avec vous, j'ai toujours pensé que la musique de film, c'était beaucoup plus facile à faire que l'exercice d'un artiste qui parle.
0: Parce qu'il n'y a pas de parole ?
1: Non, parce qu'on fait une musique de film, on a un support image.
0: Oui.
1: Donc on n'a pas à se soucier de comment ça commence, comment ça termine, ça coupe directement.
0: Okay.
1: Déjà, voilà, à moins d'avoir aucune inspiration, je pense que n'importe quel compositeur digne de ce nom, si on lui donne un bon film, vraiment d'être vraiment mauvais, c'est un exercice relativement facile. Le plus dur dans la musique de film, c'est pas de faire de la musique, c'est d'entretenir les relations avec les réalisateurs, les producteurs. Ça c'est autre chose.
0: Ouais.
1: C'est une personne. Il faut un profil psychologique particulier. Vous voyez ce que je veux dire? Mais au niveau de la musique même, c'est un peu un cadeau. Un bon film, c'est un cadeau, vous voyez, pour moi.
0: Ouais. Et en tout cas, Jean-Marie Poiré, il a tellement aimé le travail que vous avez fait donc sur l'opération Cornet Beef, qu'il vous confie la musique des visiteurs. Et là, vous avez cette fulgurance qu'on retrouvera après dans ERA. C'est cette ambiance, évidemment, du Moyen-Âge qui est dans le film. Et vous créez ce générique des visiteurs qu'on a encore tous dans l'oreille aujourd'hui.
1: Voilà.
0: On voit Jacouille la fripouille, non mais c'est fou.
1: Ouais. Oui, et puis ça donne un côté, ça donne un côté, ça grandit les personnages.
0: Oui.
1: Parce qu'au départ, Jean-Marie m'avait demandé, par réflexe, fais-moi une musique à la Robin des Bois, un truc un peu, voilà. Et puis, entre vous et moi, la musique moyenâgeuse, il n'y a rien de plus embêtant, quoi. C'est assez ennuyeux, même ouais. très ennuyeux. Après, si on, après les musiques de films, Romain Desbois, bon, tout ça, c'est pas très. C'était un peu facile, je sais pas comment vous dire. Donc, comme je voulais faire Héra déjà en amont, depuis quelques temps, c'était le bon timing, c'est le hasard en fait. Ouais. Hein. Et je lui ai proposé donc ce morceau que vous venez d'écouter, qui s'appelait Ena Evolare. Et tout de suite, bien sûr, bon, ça lui a plu, c'est normal. Et bon, je l'ai dit plusieurs fois déjà depuis quelques temps, mais c'est vrai que le film est bien sûr génial. Hein, avant même que j'arrive, les dialogues, les acteurs, tous les personnages, le scénario. Mais disons que la musique a amené ce côté mystique.
0: Oui, oui, qui aurait manqué autrement.
1: Épique.
0: Oui.
1: Oui, oui. On n'était pas une musique de comédie. Vous voyez, ça donnait un peu de le personnage, voilà, Godefroy de Montmirail, ça devient un grand personnage avec la musique, vous voyez ce que je veux dire?
0: Oui, et ça donne un cachet historique un peu aussi.
1: Oui,
0: on
1: oui,
0: se dit,
1: voilà.
0: Ah, c'était comme ça le Moyen-Âge. Enfin, oui, c'est
1: oui,
0: fou
1: oui,
0: comme la musique a ce pouvoir. Hein.
1: Ouais. Voilà, donc elle est indissociable du
0: oui,
1: film.
0: Complètement.
1: Du succès du film.
0: Alors, d'où vient cette idée, Éric Lévy, pardon, mais il faut nous expliquer.
1: Oui.
0: C'est ce langage, alors qui n'est pas du grec, mais qui pourrait ressembler un peu à du grec, mais en même temps, c'est une langue inventée, et je pense que c'est la langue du morceau des visiteurs qu'on a entendu, et mmh. qui est la langue d'Ameno aussi.
1: Oui, oui, c'est pareil. Enfin, oui, c'est. J'essaye de trouver des sonorités qui correspondent aux émotions projetées par la musique. Vous voyez ce que je veux dire ?
0: Mm-hmm.
1: Pour être simple. Parce qu'en fait, la raison pour laquelle, si vous dites pareil, je n'apparais pas sur les pochettes.
0: Ah non, c'est comme Daft Punk. Hein. Vous ne connaissez pas le visage
1: oui,
0: de Héra.
1: Oui, Daft Punk, ils avaient leur casque et tout.
0: C'est
1: donc, ça. Il y avait un côté un peu branché, futuriste et tout, qui était parfait d'ailleurs.
0: Ouais.
1: Mais Héra, il n'y a carrément personne.
0: Ouais.
1: Et il n'y a pas non plus de texte en donc les gens si vous voulez ils peuvent pas écouter une musique qui leur plaît avec des phrases qui donnent un sens à la chanson. Il reste que les émotions de la musique.
0: C'est ça.
1: Donc on part chacun part un peu dans ce qu'il veut. Après bien sûr, j'ai des textes en anglais qui accompagnent aussi les entre les passages de chorale. Sont toujours un peu sur les thèmes du
0: oui,
1: bien.
0: Oui, on entendra ouais. tout à l'heure d'ailleurs sur le 8e album, il y en a.
1: Oui, ouais. voilà. Oui, ouais. voilà.
0: Donc, en tout cas, l'idée est dingue et c'est vrai que ça fonctionne parce que comme personne ne comprend, ça parle à tout le monde.
1: Oui, c'est un peu ça. Ça donne la place, la musique prend toute la place.
0: Comment ça se fabrique votre musique? Je parle de la musique de Héra. Quand on entend ces chœurs et ces orchestres, etc. Racontez-moi, Éric Lévy, comment ça se fabrique?
1: J'aborde ça. Enfin, on parlait de film tout à l'heure. Pour
0: ouais.
1: moi, comme si je faisais la musique d'un film, en fait. Sauf le film, on va dire, il est un peu dans ma tête. Il est pas. Voilà, c'est un film qui n'a pas été écrit ni réalisé, mais c'est vraiment une musique de film pour moi. Les thèmes de chorale. Après, il y a toute une production. Ou bien sûr, j'ai des batteries, des basses. Enfin, vous voyez, il n'y aura pas dans un film forcément.
0: Ouais.
1: Mais tous les thèmes de chorale, les thèmes de voix, j'aborde ça comme ça. Ouais, c'est comme une saga. Vous voyez, le premier
0: D'accord.
1: album, deuxième album. Il y a toujours un lien entre les albums après.
0: Donc les fans peuvent suivre en fait l'histoire.
1: Oui,
0: des
1: un fil conducteur vraiment.
0: Au fil des albums.
1: Oui, voilà. Après l'inspiration, il n'y a pas d'explication. Vous savez, ça reste, c'est un mystère. On ne voit pas.
0: Ah bah si on savait comment ça marche.
1: Oui.
0: Ah oui,
1: oui,
0: évidemment, on en ferait des pilules.
1: Oui.
0: Mais ça n'est pas possible. Alors, si vous connaissez de Héra, notamment Ameno, vous vous dites, ah bah je sais, l'influence principale, c'est Carmina Burana, par exemple. Alors, quand vous écouterez Héra 8, vous ne serez pas dépaysé. Il y a, effectivement, ces influences que vous aimez, ces chorales et ces musiques épiques qui sont toujours là.

0: arrêtez-moi si je me trompe, Eric Lévy, il y a aussi plein d'autres choses dans ce 8e album, plein d'autres influences.
1: Oui, oui, il y a toute la partie aussi un peu, j'irais dire, nostalgie, romantisme. Il y a du romantisme avec Saint-Pierre et Déo. Il y a une très belle voix de ténor, une mélodie de cœur. J'ai fait aussi une reprise dans tous les 8 albums derrière. J'ai fait une fois une reprise et là, c'est la deuxième fois. J'ai fait Everything's Gonna Be Right.
0: Mais oui, incroyable.
1: Mais il y a la voix du pape Jean-Paul II au début et dans le morceau. Et pour moi, c'était comme une espèce de boucler la boucle avec, vous savez, quand j'ai écrit le I Believe pour la venue du pape à Paris.
0: Ah oui.
1: Donc c'est une manière de, voilà, juste un peu fermer le truc. Mais
0: voilà. Faut qu'on parle de cette histoire-là. On est en 1997. Oui. Donc vous avez cartonné avec la musique des Visiteurs. Vous avez été nommé au César, etc. Ouais. Et donc le chef d'orchestre Myung Moon Chung, qui est en charge du programme musical du Vatican, prévoit évidemment la musique pour la venue du pape Jean-Paul II.
1: Oui, voilà,
0: The
1: exactement.
0: Pape, en France. Non, mais c'est The Pape quand même, Jean-Paul
1: II. Oui, en plus, c'est celui qui nous a tous marqué,
0: bah,
1: beaucoup plus que les autres. Il avait un côté star.
0: Et puis, il avait un tel visage de gentil.
1: Oui,
0: enfin, c'était incroyable.
1: Et puis, il a une voix incroyable.
0: Et on vous a demandé d'écrire un morceau.
1: En fait, oui, Michon, dont vous parlez, ne voulait pas reprendre une œuvre du classique, il voulait une œuvre originale. Alors, au départ, ils ont fait un appel d'offres, hein, comme on fait. Un peu les habitués, Vangelis, Jean-Michel Jarre, on m'avait dit, peut-être deux, trois autres. Et on m'a raconté, alors, je sais plus qui m'a dit ça, mais, ça plaisait pas trop à Chung. Et il a écouté, il entend une musique à travers la porte de, il avait un fils qui écoute de la musique, il dit ça, c'est quoi ça? Il a dit, c'est quoi? Il a dit, c'est R.A. Et donc, c'est comme ça que j'ai été contacté.
0: Ah, d'accord. D'accord.
1: Et donc... voilà.
0: Et cette musique a été jouée, voilà, en présence du pape.
1: Oui, c'est une belle musique en plus parce qu'elle est rentrée un peu dans le répertoire des ténors. Elle est quasiment rentrée dans le répertoire classique, enfin moderne classique, je sais pas comment on appelle ça. Il y a plein de ténors qui l'ont repris. Il y a Catherine Jenkins, je sais pas si vous connaissez.
0: Oui.
1: Qui a même appelé son album I Believe. Donc c'est un morceau qui a beaucoup circulé et il a été chanté par Didi Bridgewater et Andrea Bocelli le jour de l'événement.
0: Devant 900 000 personnes, parce que quand Jean-Paul II il faisait un concert, croyez-moi, ça faisait
1: ça
0: des
1: marche.
0: Dizaines de stades de France.
1: Ouais, lui, il fait directement 10 stades de France. Et en plus, ce qui était très bien, il y avait une très très belle énergie, puis il n'y a que des jeunes.
0: Ouais.
1: Donc c'est 900 000 jeunes quand même, c'est assez incroyable.
0: C'est magnifique.
1: Oui.
0: Vous aviez pu lui parler à Jean-Paul II
1: Non, je vous dis, lors de cette occasion, il était fatigué à cette époque-là. Donc, à un moment, j'étais sur scène, il était. Voilà, mais il est impressionnant. Enfin, comme le cardinal Lucigé ou le pape Jean-Paul II sont des gens. On est impressionné, pas forcément parce que c'est le pape, mais ils ont. Il n'y a pas de hasard, vous voyez.
0: Jean-Paul II, on ne leur a pas donné le job en se disant oui, ça fera
1: ils
0: l'affaire.
1: Ils ont un charisme incroyable. Enfin, ces gens, on sent quand même que ce n'est pas. Mais c'est pas une opération de marketing. Quoi.
0: Non, mais c'est dingue, vous avez vraiment croisé des
1: figures. C'est intéressant parce qu'on passe de Black Sabbath au pape, tout ça, c'est assez. C'est ce qui est bien dans la musique. C'est...
0: Moi, j'ai hâte de lire votre bouquin de souvenirs. Hein. Ouais. Il y a dans l'album plein d'influences. Il y a par exemple le hard rock. On a compris que ça c'était vos racines. Et ça c'est hyper important. Je pense à la chanson Freedom.

0: pourrait être du Black Sabbath.
1: Oui, oui.
0: On en parlait tout à l'heure.
1: C'est vrai. Ah bah oui.
0: Ah oui. Avec un petit côté aussi Ronnie James Dio.
1: Absolument.
0: On y est, hein.
1: On y est.
0: Donc, quand on commence avec le hard rock à l'adolescence, de toute façon, on l'oublie jamais.
1: C'est pour la vie.
0: Et il y a aussi des moments acoustiques.

0: for the Braves.
1: Oui.
2: Ça, c'est votre petit côté hippie, un peu.
1: Hippie?
2: Non, je sais pas. Bon, un peu hippie.
1: Si vous voulez, il y a la version acoustique, mais juste après, il y a la version symphonique pour les braves, justement.
2: Pour les vrais braves.
1: C'est pas pour les. Pour effrayer les gens tout de suite, il fallait un peu les amener doucement.
2: D'accord.
1: À la vraie version.
2: Donc en fait, vous les préparez avec la version acoustique et ensuite vous envoyez les guitares électriques.
1: Oui, enfin, c'est plutôt une formation symphonique assez puissante. Voilà.
2: Et le sens de ma question, c'était aussi, en fait, avec ERA, vous ne vous refusez rien, même si vous savez que les gens ont Ameno dans la tête et donc un canevas assez précis de ce qu'on va entendre.
1: Oui.
2: Vous, ça vous amuse finalement d'aller sur d'autres territoires?
1: Oui, tant que les voix sont belles, si vous pour moi, la base, voilà, faut toujours des belles voix, des belles mélodies, la puissance des voix, voilà. Oui, c'est un peu le. Oui. Tant qu'il y a ça, ça va.
2: Comment vous organisez vos castings de voix?
1: Alors, les castings de voix, écoutez, sur YouTube. Je n'organise pas, je vais chercher tous les chanteurs que j'ai eus, j'ai trouvé sur YouTube.
2: Ah, incroyable!
1: Oui. Et tout ce qu'on m'a proposé via les canaux pro, c'était toujours une catastrophe. Mais on m'a posé. Non, mais donc, YouTube, on trouve tout, en fait, c'est génial. On contacte les gens. J'ai un ténor qui vient d'Australie. J'ai une soprano qui vient du Canada. C'est vraiment le. Je passe du temps sur YouTube et voilà.
2: Et vous après, écoutez les voix.
1: Oui, j'écoute, oui.
2: C'est beau. Et la chorale, alors?
1: Alors, la chorale, c'est particulier parce que faut que je trouve des gens qui soient ouverts à. Faut un peu casser les codes de tout ce qu'ils ont appris. Oui, déjà, faut savoir chanter sans vibrer. Parce que les trois quarts des gens dans le classique, ils chantent, en fait, c'est un trémolo, un vibrato. Ouais. Et ce qu'on a, c'est pas très un peu ennuyeux ce que je vous dis, mais il y a très peu de gens qui savent chanter
2: droit
1: sans. Dans Noéra, il y a pas un vibrato. Si vous écoutez bien n'importe quel titre, il y a zéro vibrato. Imaginez une seconde Ameno avec un vibrato, ce sera assez terrible.
2: On y croirait pas.
1: Ouais, c'est horrible, je pense.
2: Donc, il faut désapprendre certaines techniques.
1: Non, ils le savent déjà au départ. Donc ça réduit considérablement le voilà. Et puis au fil du temps, j'ai réussi à créer une équipe ce qui compte pour moi, c'est les qualités aussi souvent humaines des gens avant voilà pour que ça se passe bien, vous voyez.
2: On a appris plein de choses depuis le début de cette émission. ERA, c'est Eric Lévy, et si vous connaissez bien sûr par cœur. Déjà, dites-vous que vous n'êtes pas les seuls, hein, puisque ERA est 12 fois platine en France, mais 7 fois en Argentine, triple platine en Italie ou encore aux Pays-Bas. ERA, c'est le deuxième artiste français le plus vendu à l'étranger en 2024. Parce que s'exporter, c'est important. 15 millions d'albums vendus à travers le monde. Et ça aussi, c'est très important comme chiffre. Les streams et YouTube, parce qu'on peut dire, oui, ok, mais c'est du passé. Pas du tout. Vous avez dépassé le milliard de streams sur les plateformes de streaming et 3 milliards de vues sur YouTube. Oui. Donc c'est encore complètement d'actualité.
1: Oui, c'est intemporel, en fait.
2: C'est intéressant comme statistique.
1: Oui, c'est vrai.
2: Vous regardez ça? Vous faites attention
1: pas
2: à
1: vrai,
2: ça?
1: Pas vrai. Ça m'intéresse, mais je regarde pas trop, non.
2: Non.
1: Non.
2: Il y a des gens pour vous qui font ça très bien, j'imagine.
1: Oui, non, mais ça me fait plaisir, bien sûr. Et le côté intemporel, je m'en aperçois par rapport au public qui rajeunit. Au fur et à mesure que le projet vieillit, le public rajeunit. C'est-à-dire qu'on a de plus en plus de. Vous savez, vous regardez les statistiques, tranches d'âge, et je crois qu'on a de plus en plus de 18-25.
2: Qui écoutent en streaming. 35. Oui. Et qui viennent au concert. Motivés,
1: oui, de plus en plus, oui.
2: C'est génial.
1: Parce que vous savez pourquoi? C'est tout ce monde du Seigneur des Anneaux jusqu'à Game of Thrones, tout cet univers qui est devenu les jeux vidéo, qui plaît beaucoup. Et c'est vrai que ERA, c'est pile la musique qui va bien avec cet univers, vous voyez. Donc, ça leur plaît.
2: Eric Lévy, c'était un plaisir de vous avoir.
1: Moi aussi, merci beaucoup.
2: Merci beaucoup.
1: Merci à vous.
2: On se quitte en écoutant Will You Call My Name, qui est tiré de ERA 8. À bientôt.
1: À bientôt.
2: Merci beaucoup.
1: Merci.

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4: Jackie, Benji, les Nègres Marrons, bonsoir.
5: Bonsoir. Bonsoir, bonsoir.
4: Ah, je suis contente de votre actualité parce que ça me permet à chaque fois de vous inviter à nouveau.
5: C'est vrai.
4: Dans Décibel.
5: C'est toujours un plaisir pour nous de te revoir, Émilie.
4: Merci.
5: C'est cool.
4: 30 ans d'amour, vous êtes ma relation la plus longue depuis ça.

0: Rue Casnègre, premier album de Nègre Marron. Avec ses quasi 30 ans de carrière, arrive ce chiffre canon de 1 million de disques vendus. Félicitations.
1: Merci.
0: Bravo, messieurs. Et bravo pour la longévité aussi, parce que on sait que c'est pas forcément évident. Alors, dans la chanson, on dit, on fait le bilan calmement. Mais si vous faites le bilan posément, est-ce que vous vous dites qu'effectivement, c'était pas un long fleuve tranquille ces 30 dernières années?
1: Ouais, c'est vrai qu'on peut dire que c'est pas un long fleuve tranquille, mais c'est aussi ça, le charme et la magie de la musique. Et c'est, il y a des périodes où tout va se passer très bien, il y a d'autres périodes où ça va être un petit peu plus compliqué. Comme on dit, il y a les hauts, il y a les bas, mais l'essentiel, c'est de garder toujours cette envie. L'envie de retrouver le public, l'envie d'aller en studio, l'envie de créer. Tant qu'on aura toujours cette envie en nous, on pourra dire que tout va bien malgré tout.
0: Et entre vous alors, parce que moi je le dis, c'est une histoire d'amour sans nuages entre vous et moi depuis 30 ans, mais c'est normal, vous m'avez pas sur le dos tous les jours. Vous en revanche, vous avez passé énormément de temps ensemble, vous êtes sans doute la personne qui connaît le mieux l'autre sur Terre. Est-ce que ça c'est une relation qui s'entretient d'une manière particulière?
2: Il y a de fortes chances effectivement. Ouais, hein. Écoute, franchement c'est assez naturel. Ce qui est intéressant aussi, c'est qu'au-delà de la musique, on a surtout des liens d'amitié qui sont très forts.
0: Ça a commencé par ça.
2: Tout ouais, à fait, ça exactement. A commencé par l'amitié d'abord, et puis la passion est venue consolider tout ça. Et aujourd'hui, on a des vies de famille, on est des darons, donc pour le coup, les enfants aussi sont proches, et donc toutes sortes d'occasions et de célébrations sont bonnes pour qu'on se retrouve ensemble, bien au-delà de la musique en fait. Et donc, oui.
0: Vous diriez que ça ressemble à une relation de frère ou c'est encore autre chose?
1: Bah oui, c'est une relation familiale, une relation frère, une relation de couple. D'une certaine manière.
0: Bah ouais, parce qu'il faut se mettre d'accord.
2: On était au bord du divorce il n'y a pas longtemps.
1: Donc il faut des concessions, des consensus.
0: Ouais, c'est ça, ouais.
1: Mais après, voilà, tout ça ne tient pas s'il n'y a pas une réelle fraternité entre nous, une réelle amitié. Et c'est vrai que, Benji, je le vois plus que ma femme, carrément, quasiment, parce que entre les studios, les concerts, le travail, il y a tout plein de choses qu'on fait ensemble. Mais en fait, je pense que ce qui continue de nourrir cette amitié, cette fraternité, c'est justement le fait qu'on se voit pas uniquement pour le boulot, quoi. On va s'appeler pour aller voir un match de foot, on va s'appeler pour aller manger au resto ensemble, on va s'appeler pour aller dans une soirée, on va s'appeler comme il disait Benji, quand il y a des événements familiaux, mariage, baptême. Donc tout ça fait que ça va au-delà de juste de gars qui travaillent ensemble. Non, on est des frères pour de vrai, quoi.
0: Il faut qu'on parle de cet énorme tube qu'on passe régulièrement ici dans cette émission dès qu'on a envie de se réconforter avec un petit peu de nostalgie, mais de la nostalgie douce et lumineuse.

0: Le bilan, c'est une chanson que tout le monde a dans ses playlists, que plein de gens qui n'iraient pas au même concert ont quand même en commun. C'est des chansons comme ça qui font un peu ciment pour pas qu'une génération, d'ailleurs pour plusieurs. Quand elle est née, cette chanson, est-ce que vous vous êtes rendu compte que vous étiez en train de créer un truc à part qui allait durer vraiment?
1: En fait, je me rappelle bien du jour de l'enregistrement de ce titre. Dans le studio, il planait une atmosphère assez particulière, une forme de mélancolie, quelque chose de très touchant et d'assez sincère. Mais on était loin de s'imaginer quand même que ce morceau traverserait le temps, les années, les générations à ce point-là. Ouais. Par contre, ce qui est intéressant, c'est que à chaque fois que des gens nous rendaient visite en studio et que les gens l'écoutaient, il y avait toujours des réactions de surprise. Les gens étaient vraiment touchés par le propos, par l'histoire, par le côté authentique en fait aussi de cette chanson et de notre histoire. Donc ouais. Donc on sentait qu'on tenait quelque chose d'intéressant, mais de là à prédire ouais. que ça allait voyager, traverser le temps à ce point-là, franchement, on n'y était pas vraiment.
0: Et c'est fou quand même d'avoir, parce qu'à l'époque, c'est que le deuxième album de Negmaron, on est en l'an 2000, vous êtes encore très jeune, et pourtant déjà, donc très, oui, tu parlais de mélancolie, très nostalgique, et en fait, j'ai l'impression que c'est un truc qui est vraiment partagé par tout un tas d'artistes. Je sais pas si vous écoutez de temps en temps, par exemple, les albums de Big Flo et Oli, dès qu'ils ont eu 22 ans, ils commencent à faire des chansons sur la nostalgie de leur adolescence, etc. Comment vous l'analysez, ça? De chérir c'est vrai que... des moments qui viennent à peine de se passer.
2: Parce que déjà, on vient... faut rappeler le parcours des Negmaron. Nous, on a grandi à Gare Charcelles, banlieue parisienne, dans le 95. Et on n'était pas prédestinés à faire cette carrière. Nous, la musique, on a toujours fait de la musique, mais c'est vrai que ça, pour nous, ça a été très vite.
0: Oui, il fallait les défoncer, les portes. En tout cas, elles n'étaient pas ouvertes pour vous.
2: Justement, nous, non.
0: Ah ouais,
2: on n'a pas trop eu à les défoncer parce que c'est voilà, il y a eu un film qui a été tourné à Garges, le film de Thomas Gilou, le film Rail, ouais. Et donc il y avait
0: la monnaie dedans.
2: La monnaie, ouais. Voilà, qui est sortie sur dans la BO du film, et c'est vrai que tout s'est accéléré, tout s'est enchaîné très vite. Sortie du single, ensuite on sort un album assez rapidement. Ensuite il y a un projet Bisson à Bisson, on crée le label Première Classe. En 4-5 ans, il y a un énorme changement dans notre vie. De rien, de amateur, on passe au statut de professionnel, il y a tout plein de choses qui se passent. Et c'est vrai que, et c'est à ce moment-là qu'on a l'idée de faire ce titre, le bilan, pour raconter tout ce qui se passe. En 4-5 ans, on vit peut-être ce que d'autres personnes peuvent vivre en 20 ans. Quoi.
0: C'est ça. Et en écrivant justement cette chanson, les paroles, et en se rappelant de tout ça, en le remettant dans l'ordre, est-ce que vous avez réalisé que vous en aviez profité, ou bien est-ce que c'était tellement rapide que vous n'avez peut-être pas tout kiffé au maximum?
1: Non, quand même, je pense qu'on était quand même conscient d'avoir vécu des moments extraordinaires, d'avoir bien profité. J'ai même envie de dire d'être un peu des privilégiés quelque part. Parce que on a signé nos contrats en maison de disque, on avait 18 ans, on sortait du lycée, on était, comme le disait Jackie, on était super jeunes. Et on était encore à l'époque où, je dis bien entre guillemets, le show business, il se passait beaucoup de choses, tout ce qui est vraiment des moyens dans la musique, des budgets. Donc on a mis tout ça à notre disposition pour qu'on enregistre dans des super bonnes conditions, pour qu'on ait un environnement assez sain. Donc on se rendait bien compte qu'on vivait des choses assez magiques pour notre jeune âge, tu vois.
0: Les Negmaron qui préparent, l'air de rien, un nouvel album, il faut qu'on en parle. La dernière fois, on s'est vu pour un peu de temps,

0: va l'écouter en entier tout à l'heure, ne m'engueulez pas, mais je voudrais qu'on en parle avant avec Jackie et Benji des Negmarons qui sont avec nous. Le mot diaspora, ouais, qui peut rappeler évidemment plein de thématiques de l'album Exodus de Bob Marley. Et puis le petit clin d'œil aussi à Alpha Blondie, Brigadier Savali. Voilà, donc il y a vraiment plein de trucs qui se passent dans cette chanson. Racontez-moi comment elle est née.
1: Alors Jackie, je te...
2: comment elle est née? Elle est née lors d'une création, une séance de création au studio.
0: Ça ressemble à quoi, vos séances de création?
2: En fait, on est là, on écoute différentes musiques. Et c'est vrai qu'on avait dans un petit coin de la tête de reprendre ce morceau d'Alpha Blondie. Donc. Et ce jour-là, on était en studio et on s'est dit, on n'avait pas l'idée de reprendre le Alpha. Vas-y, on va se l'écouter maintenant. Et du coup, on a joué quelques accords du morceau et puis on s'est mis à faire un buff autour de ce titre-là. Et c'est comme ça. C'est... En fait, ce morceau, il n'a pas vraiment été trop pensé. Il est vraiment venu de manière assez naturelle.
1: Très spontané. Ouais.
2: Très, très spontané. C'est vraiment la musique qui nous a inspiré la thématique. Des fois, c'est en sens inverse. On a une thématique et on va chercher la musique qui va avec. Là, c'est le morceau qui nous a inspiré cette thématique. Et puis, on est parti sur le mot, diaspora. Enfin, on avait cette idée de parler de la communauté, de parler du pays, etc. Et c'est comme ça qu'est né ce titre.
0: Alors, c'est sûr que il faut voir le clip qui va avec cette chanson. Moi, je viens de le découvrir là, juste avant le début de l'émission. Il est magnifique. Il vient de sortir, tourné en Côte d'Ivoire.
2: Exactement. Abidjan, oui.
0: Racontez-moi pourquoi là-bas, d'ailleurs, et ensuite comment ça s'est passé.
1: On a fait le choix de tourner à Abidjan parce qu'on voulait tout simplement retourner à la source. Comme tu l'as si bien indiqué, c'est une reprise d'Alpha Blondie, Brigadier Savali, et donc ce titre Brigadier Savali est né à Abidjan, et on s'est dit qu'il serait intéressant d'aller tourner là-bas. Et donc on a travaillé avec un jeune réalisateur qui s'appelle Mainsef, qui s'est bien approprié la chanson et a fait une très belle retranscription en images. Donc on est super content. L'idée c'était aussi de dire que aujourd'hui quand on parle de la diaspora, on parle de toutes ces personnes qui comme nous ont la double culture. Moi je suis né à Sarcelles, Jackie est né à Paris, et c'est vrai qu'à la maison on a reçu aussi une éducation avec des valeurs africaines, et aujourd'hui voyant le continent africain, l'Afrique émergent, on a envie aussi d'apporter notre contribution à l'émergence du continent et voir comment on peut apporter notre pierre à l'édifice, et donc c'est aussi de ça dont on parle dans ce titre, quoi.
0: La double culture, alors arrêtez-moi si je me trompe, mais pour toi Benji, Congo, et pour toi Cap Vert,
1: exactement,
0: Jackie, est-ce que c'est quelque chose qui est à géométrie variable dans votre vie, par moment hyper important, hyper devant, par moment un peu plus en retrait? Maintenant, comme tu l'as dit tout à l'heure, vous êtes des darons, et surtout, comment vous transmettez ça à vos enfants?
2: Pour moi, c'est une chance d'avoir cette double culture, et surtout d'en être conscient et d'épouser les deux cultures, aussi bien la culture française que, pour ma part, la culture capverdienne. J'ai eu cette chance d'aller très très jeune au Cap-Vert, la première fois que j'ai mis les pieds au Cap-Vert, j'avais 2 ans. Donc mes parents, c'est vrai qu'ils m'ont toujours transmis les valeurs du pays. À la maison, ça parle capverdien, ça mange capverdien. J'ai grandi aussi dans le quartier avec plusieurs communautés. Et c'est aussi ça le message qu'on veut passer à travers Diaspora. Nous, on a eu cette chance, tu vois, pendant un certain temps. Je l'entends un petit peu moins maintenant, mais on a beaucoup parlé de diversité, etc.
0: Oui.
2: Et nous, en fait, tu vois, nous la diversité pour nous, ça a toujours été quelque chose de normal parce qu'on a grandi avec plein de communautés autour de nous, plein d'origines différentes. Donc et aujourd'hui, c'est vraiment une force. C'est une force de pouvoir. Tu vois, nous, on sait dire quelques petits mots en créole, on sait dire des petits mots dans Lingala, là, tu vois, il y a plein de trucs. Le fait d'avoir grandi avec plein de cultures différentes, moi je trouve que c'est vraiment une force, quoi.
0: Ouais. Mais alors, grande force, grande responsabilité, la génération suivante, comment vous transmettez ça?
1: C'est une vraie question parce que effectivement, on a pu recevoir de la part de nos parents certains codes, parfois la langue, mais pas forcément pour tout le monde.
0: Ouais.
1: Et aujourd'hui, on a vraiment envie aussi que nos enfants connaissent une partie de leurs racines et puissent découvrir qu'ils ont aussi l'éducation française, mais il y a aussi historiquement d'autres choses auxquelles, et d'autres endroits auxquels ils sont liés. Donc je pense qu'il faut faire le travail, les emmener là-bas de temps en temps en vacances, leur en parler, leur lire pourquoi pas des BD adaptés aussi aux jeunes enfants avec l'histoire des pays d'origine, et puis voilà, faire le travail comme on peut, mais c'est important quand même. Et nous, ça nous impacte aujourd'hui, ce côté diaspora nous impacte tout simplement parce qu'on a vu nos parents arriver, venir d'ailleurs et mener certains combats pour s'intégrer, pour exister, pour élever les enfants dans de bonnes conditions. Et forcément, ça nous a impacté dans notre manière d'aborder la vie, tout simplement, face à des obstacles, des difficultés, des choses à régler, voilà. Donc, même d'une manière inconsciente, finalement, c'est toujours là. Ce côté-là est forcément sous-jacent.
2: Si nous, des fois, on l'oublie, il y a les grands-parents qui sont là pour continuer à faire le travail.
1: Exactement.
0: Ça, c'est vrai. Non, mais du coup, des chansons comme Diaspora, ça fait aussi partie, finalement, enfin, c'est une manière douce et dansante, mais ne serait-ce que ce mot disparaisse pas.
2: Exactement, mais tu sais, nous, Diaspora, c'est la version 2026, mais en fait, on a toujours parlé de notre culture, toujours parlé de nos origines, toujours parlé de nos valeurs à travers nos albums, travers différents morceaux, et puis aujourd'hui, en fait, on le retranscrit différemment. Mais c'est quelque chose qui a toujours été ancré en nous, ou même via différents projets, des projets comme le Bissona Bisso, des projets comme la MC Malcriado. Donc ça, c'est vraiment quelque chose qui est propre à nous, cette double culture, parler du quartier là d'où on vient, là où on a grandi, mais également parler de nos origines et de nos racines.
0: Alors il y a des doubles cultures évidemment qui sont beaucoup plus dures à porter que d'autres, difficiles et douloureuses. On en parlait il y a quelques semaines ici avec Abdel Malik et Matteo Falcone à propos des descendants d'esclaves, donc des africaines et des africains qui ont été arrachés à leur continent pour ce commerce de l'esclavage, le code noir, c'est fou, que la France avait mis en place à l'époque pour formaliser un petit peu tout ça, a enfin été abrogé, et c'est dingue parce que le code noir, c'était le cœur du film de Abdelmalik Fursi, Né libre. Il y a un album qui est sorti de chansons inspirées par l'histoire de Fursi, et vous êtes dessus avec cette chanson qui s'appelle Justice.

comme moi, hein, vous lisez les journaux et vous avez entendu la nouvelle, l'abrogation du code noir. Je vous pose la question parce que vous étiez à l'Olympia le 22 mai 98 pour célébrer les 150 ans de l'abolition de l'esclavage.

0: Alors, est-ce que c'est comme dans la chanson « Lève-toi, bats-toi » sur ces thématiques-là, encore aujourd'hui?
1: Ben, c'est bien sûr des thématiques qui sont très très importantes pour nous. Déjà parce qu'on s'appelle Nègre Marron et que c'est pas un nom anodin, c'est un nom qui est quand même lourd et chargé d'histoire.
0: Tu peux expliquer?
1: Ben, les Nègres Marrons, en fait, c'était les esclaves insoumis qui refusaient tout le système colonial, qui s'organisaient pour s'évader, pour reconstituer des communautés loin du colonisateur, loin de l'oppresseur. Et ce sont des esclaves, en fait, rebelles. Et donc, nous, on a choisi de s'appeler comme ça, étant très jeune, avec un certain nombre d'informations, parce qu'on était quand même assez renseignés aussi sur toute cette histoire, l'histoire de l'esclavage. Et là, en l'occurrence, de voir aujourd'hui que les choses avancent, ben, ça fait plaisir. C'est le fruit du travail de plusieurs personnes. On voit des députés aussi qui ont porté ce dossier à bras-le-corps, ouais. qui n'est pas évident. Il y a effectivement le film aussi d'Abdelmalik qui a fait bouger un petit peu les lignes. Donc ça, c'est très important de poser des sujets comme ça sur la table. Et voilà, mais il faut pas que la France ait peur de regarder son histoire dans les yeux, en fait. Parce que tant qu'on fera pas ce travail de mémoire, il y aura toujours un gap entre certaines communautés, les gens qui nous dirigent. Il faut qu'on crève les abcès et puis ensuite qu'on aille de l'avant. Mais tant que tout ça, ça ne sera pas finalement réglé, posé, inscrit dans les livres d'histoire avec tout le récit qui dans son intégralité, en fait.
0: Oui, parce qu'il y a ça, un vrai début, un vrai milieu, une vraie fin, des lois.
1: Exactement, il ne faut pas avoir peur d'en parler.
2: Sans modifier l'histoire, surtout.
1: Exactement.
2: La raconter telle qu'elle est.
1: Voilà. Et je mets le doigt sur quelque chose, mais c'est vrai qu'il y a de cela un ou deux mois, quand il y a eu le Conseil de sécurité de l'ONU et que la France n'a pas reconnu l'esclavage comme étant un crime contre l'humanité, eh ben, voilà, il y a une partie de la population, en tout cas, qui a été vraiment heurté par ce manque de reconnaissance
0: et de réalisme
1: des faits historiques qui sont avérés, documentés, etc. Et donc là, de voir que le code noir est abrogé, c'est déjà un pas en avant. Mais on a encore beaucoup de travail à faire.
0: Mais avant de se mettre au boulot, on danse, ça vous dit? Diaspora, Nègre Marron, c'est tout nouveau, ça vient de sortir et c'est déjà sur votre radio, ici.
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0: qui nous a quittés au mois de janvier. Tout jeune, il avait 53 ans. C'était un rappeur incroyable, notamment dans Arsenic. Un parolier aussi de génie pour plein d'autres gens, même des tubes de Asia. Elle est à toi. Bah, c'est Calbo quand même.
1: Qu'avait écrit.
0: Voilà. Et pour vous, c'était aussi vraiment un ami, un proche. Est-ce que vous avez envie, je ne veux pas vous forcer, parce que c'est triste et il est mort il y a vraiment peu de temps, mais de dire quelques mots sur lui?
1: Bah oui, Calbo, de toute façon, voilà, il sera toujours avec nous, on l'oubliera jamais. On lui rend hommage à chacun de nos concerts. C'est un frère qui nous a quittés trop tôt, malheureusement. Mais son image, sa voix résonnera à tout jamais dans nos cœurs, à tout jamais dans le cœur des gens, parce que il a énormément apporté pour la musique avec son frère Lino. Voilà, Arsenic, ce sont des légendes de la musique, et c'est ça aussi la chance qu'on a de pouvoir faire ce métier, c'est que on fait des choses qui resteront.
0: Et même après vous.
1: Donc même après nous, et aujourd'hui, Calbo est parti, mais son œuvre restera toujours là, et quelque part, son âme sera toujours avec nous, à travers ses morceaux, à travers sa musique, donc il sera toujours là avec nous, quoi qu'il arrive.
0: Merci beaucoup, Jackie. Merci, Benji. Longue vie et belle vie au Negmaron.
1: Merci,
0: merci. À bientôt.
1: Vraiment, merci beaucoup.
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2: Michel Jonas est un de ces chanteurs français qui a bercé mon enfance. Une chanson française avec des paroles assez sophistiquées et en même temps une grande place à la musique.

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2: Bonjour à toutes et à tous. J'espère que vous allez bien, que vous soyez à la maison, au travail ou sur la route. Jusqu'à 13h, nous profitons des meilleurs moments au taquet avec Valérie Damidot et Eric Bastien. Parfait pour se changer les idées ou pour vous accompagner pendant votre déjeuner. Aujourd'hui, vous avez rendez-vous avec un ancien parachutiste, un fan de Johnny, une collectionneuse de magnettes, une choriste et un imitateur de Jean-Paul Belmondo sur votre radio ici.
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2: Musique à présent avec Alain Bashung. Pour les curieux, sachez qu'il existe une version en anglais de ce titre interprétée par Johnny Hallyday. Vertige de l'amour sur votre radio ici.

0: Vertige de l'amour, Alain Bachung dans la bande-son de votre radio ici. Allez, est-ce que vous avez un petit tic de langage? Nous sommes nombreux à en avoir un. Mylène Dissimène a reconnu le sien avec Valérie Damido et Éric Bastien en avril dernier. De son côté, Benoît Dissipoitou, sa manie, elle est plutôt au petit déjeuner.
1: Alors Benoît, il paraît que tous les matins au petit-déj, tu bois une tasse de 75 centilitres avec du thé écu sec. Raconte-moi, explique-moi le délire là. Les 75 centilitres, tout ça là, c'est...
2: Oui, bah c'est un toc. Hein. Voilà, ça fait des années. J'ai une énorme tasse XXL du coup qui fait 75 centilitres. Et c'est ce qui vient clôturer mon petit déjeuner. Donc ça peut surprendre. Maintenant, les amis, la famille, me connaissent. Donc j'ai ma tasse et voilà, je la bois généralement plus sec à la fin du petit déjeuner. Et voilà, c'est plutôt une bonne journée si je voilà.
1: Donc, ok. Donc on est sur ça. Voilà. Ok, très bien. Jamais de café donc.
2: Après un peu plus tard dans la journée, mais c'est des petites tasses là, du coup c'est pas des gros bols comme
1: ton truc de thé. Alors voilà, quand on t'a demandé si tu voulais être un animal, tu as choisi de répondre un bichon frisé.
3: C'est la première fois qu'on nous dit ça.
1: Alors, je sais pas, moi j'ai eu des auditeurs qui voulaient être des aigles royaux, des lions. Mustangs sauvages, des lions, des tigres. Toi, tu as choisi le bichon frisé.
2: Ouais. Bah oui, parce que du coup, j'aime bien c'est d'abord c'est un petit chat de petite taille. Je suis pas très grand, donc voilà, ça me correspond. Je suis frisé, donc jusque là, voilà. Et puis je trouve que le petit bichon frisé, il aime la joie de vivre. Il s'amuse beaucoup.
1: Ouais, c'est vrai.
2: Un peu partout. Et du coup, ça me correspond dans mon dynamisme, dans mon voilà. Donc je trouvais que c'était un petit clin d'œil, voilà. Je me retrouvais bien dans le bichon frisé.
1: Allez, on va essayer de marquer 3 points de plus, mon petit bichon. C'est la question à choix multiples. Je te pose la question, je te propose des choix de réponse. T'as un top chrono, 10 secondes, tu me donnes ton choix. Alors écoute bien, tiens, un petit...
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3: Vous le connaissez ? Sous les mains, oui, hein, tout le monde connaît ça.
1: Alors, écoute bien. Je mélange... Benoît, il y a 6 ans, le 16 avril 2020, le chanteur Christophe nous quittait. Alors, un petit questionnaire hommage. Qui a écrit les paroles de la chanson Les mots bleus ? Michel Berger, Serge Gainsbourg, Jean-Michel Jarre, Éric Bastien. Allez, qui a écrit les mots bleus ? Michel Berger, Serge Gainsbourg, Jean-Michel Jarre, Éric Bastien, top chrono, 10 secondes.
2: Michel Berger, je dirais.
1: Pas du tout, il y avait un piège, c'est Jean-Michel Jarre. Et oui, oui, avant qu'il devienne une star de la musique électro, il a écrit cette chanson. Et voilà, c'est lui qui l'a écrit. Pas de point pour toi, tu restes à 3, Benoît.
3: J'aurais bien voulu l'écrire. Mylène, tu as 4, donc on a une petite avance qui arrange mes affaires. Je te rappelle que tu es mon dernier espoir. Encore pour la fidèle de demain. Mylène qui habite à Luard dans la Sarthe. Mylène qui voulait être gendarme, qui l'a pas été à cause de 5 kilos près. C'est fou ça, j'en reviens toujours pas. Mylène, pareil, t'as un tic de langage quand t'écoutes quelqu'un, qu'est-ce que tu fais?
5: C'est ma meilleure amie qui m'a fait remarquer ça. En fait,
3: Ouais, ah d'accord, voilà, tout le temps. Mmh. Allez, sympa, ouais.
1: Mais c'est parce que tu t'emmerdes ou c'est juste pour savoir?
5: Mais du tout, parce que je suis concentrée. Ouais. J'ai une écoute active.
3: J'ai bien compris. Alors, il y a un truc sympa, j'ai découvert que tu t'adorais tout ce qui est jeu de rôle, soirée Cluedo, personnages, t'adores ça, toi?
5: Ah ouais, les soirées jeux de société, ouais, on en fait une par mois avec une petite association près de chez moi. Et en fait, on organise une soirée jeux de société une fois par mois, et vient qui veut sur inscription, et on se tape des soirées jeux de société entre adultes, c'est trop bien.
3: Ouais, j'imagine, des escape games, des laser games, des Cluedo. Comment elle s'appelle, la sauce? On va la citer, hein, vas-y.
5: Ça s'appelle 100%
3: loisir. C'est
5: à la Ferté Bernard.
3: Ah ok, 100% loisir, super. Alors même question, hein, l'animal. Alors là, je vous le donne en mille. Si c'était un animal, Mylène, vous avez une idée, les stagiaires là? Non, je ne sais pas. Vous diriez quoi?
1: On vient d'avoir bichon frisé, donc ouais. Je ne sais pas. Vas-y.
3: Oh bah non, t'as une idée.
6: Ouais, tiens, ouais.
3: Bah écoutez, on est sur de la tortue là. Ah, on est sur de la tortue. Mais pourquoi on aimait une tortue? Et je suis un peu lent quand même.
5: Mais parce que ça vit longtemps les tortues, et puis elles sont tranquilles, elles font leur petite vie, on les embête pas.
1: Ouais, enfin, faut prendre un RTT pour aller chercher la feuille de salade à 2 mètres.
3: C'était un peu ça.
1: On a le temps.
3: Voilà, bien, dernier petit mot. Je sais que t'aimerais déjeuner avec Jarry ou Artus, et c'est l'occasion, quand on pense à Artus, d'écouter ça.
6: 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Je braque ton petit cœur, ma chérie, t'es trop séduisante.
3: Ah, un petit truc en plus, c'était dans le
1: cette
3: film.
1: Cette chanson qui est comme la Reine des Neiges, c'est qui vrai. Te reste dans la tête toute la journée, t'as envie de te pendre.
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1: En tournée à partir du 12 octobre prochain, première date à Amiens, Lille et Pau, Florent Pagny, la dernière chanson du monde. Et tiens, puisque nous parlons de chansons, vous allez pouvoir jouer au quiz musical avec Anne-Marie d'ici Besançon et Cyril d'ici Gironde. Saurez-vous retrouver les interprètes des titres sélectionnés par Valérie Damido et Eric Bastien sur votre radio ici?
2: Anne-Marie n'a pas de points, Cyril n'a qu'un point. Ah là là là là, dis donc, eh. Ton fils, alors comment il s'appelle ton fils qui t'a emmené dans la Via Ferrata là?
3: Ah, c'est Sylvain.
2: Bravo Sylvain, il emmène sa mère aux échelles de la mort. Il paraît que t'as hurlé pendant toute la tyrolienne.
3: Ah, la tyrolienne, oui, dès que j'ai pris les pieds par terre, le plaisir est à la fin, pas au début.
2: Mais alors t'as hurlé, tu vraiment t'avais peur là? C'était... Parce que c'est dur.
3: Ah,
2: hein.
3: Oui, les pieds qui touchent plus le sol, c'est quelque chose qui est effroyable. Après, ça va tout bien.
2: Mais t'étais très haut? Je m'en rends pas compte.
3: Ah oui, je sais pas la hauteur, mais oui, il y a quand même. Je suis pas capable d'évaluer, mais on voit le doux tout en bas, assez loin.
2: Oula, oula, oula, oula, on voit le doux tout en bas, c'est pas pour moi ça. Oh là là là là là là là là.
4: C'est trop pour un début de semaine là.
2: C'est trop. Alors, est-ce que tu aimes le karaoké? Est-ce que tu aimes chanter, ma petite Anne-Marie?
3: Moyen, mais bon.
2: Je ne vais pas te demander de chanter, c'est juste qu'on va passer...
3: Non, non.
2: Voilà, on va faire le petit quiz musical. C'est un qui chante. Il va y avoir deux tubes qui vont s'enchaîner, deux chanteurs qui s'enchaînent. D'accord. T'écoutes bien, oui. Tu vas me devoir me dire qui sont ces deux chanteurs. Je te donne juste un indice, c'est deux tubes qui sont sortis la même année, en 1974. T'étais née, moi aussi. Normalement, tu devrais te rappeler... Allez, bon, on écoute bien.
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2: Le deuxième...
4: On l'écoutera après.
2: Ah, on l'écoutera après, d'accord. Alors, c'est qui chante, là?
3: Oh, c'était mon chanteur préféré, Daniel Guichard.
2: Bravo, Daniel Guichard, mon vieux.
5: Dans son vieux par-dessus râpé, ouais, oui. Il s'en allait l'hiver, l'été.
2: Elle me faisait pleurer, cette
5: matin frileux.
2: C'était horrible, elle me faisait trop pleurer.
4: Ah, mais tout le temps, dès qu'on regarde, elle fait pleurer, celle-là.
2: Oh là là. Alors, t'as déjà un point, écoute bien ton deuxième chanteur.

0: en ce temps-là, qui c'est qui chante? Top chrono.
1: Bah oui, il était médecin avant d'être chanteur.
0: Ah!
2: Connu.
1: Ça me revient pas.
0: Ah! Nicolas Perrac!
3: Et mon père venait de débarquer.
0: Bon bah c'est pas grave, t'as trouvé Daniel Guichard, t'as un point, c'est
1: oui,
0: parfait.
1: Je sauve mon honneur.
0: C'est okay. Bien, tu sauves l'honneur Anne-Marie.
2: Cyril, notre sportif qui a fait l'armée, je vous rappelle, qui aime les activités à sensation, qui a été parachutiste, qui va faire du simulateur de vol. Alors lui, aucun problème hein, par rapport à ce que vous disiez là, avec Anne-Marie.
0: La Via
2: Ferrata. Ah oui, non mais alors lui, il a peur de rien, parce que alors toi, tu fais par exemple de la crobranche et de la tyrolienne aussi, t'adores ça?
4: Tout à fait, j'adore ça, ouais. Plus c'est haut, mieux c'est pour moi.
2: Voilà, ben oui. 20 à 30 mètres de hauteur. Fou.
0: Les gens sont complètement cinglés.
2: 200 mètres de long, il a fait.
0: C'est quoi
2: aussi.
0: Comme signe astrologique, Cyril?
4: Capricorne.
0: Oh, comme moi, mais c'est pas normal. Tu dois avoir un ascendant hyper violent.
2: Après, il y a un petit toc aussi, là. Il collectionne les montres, notamment, et il paraît que tu mets une montre différente tous les jours en fonction de ta tenue. C'est-à-dire aujourd'hui, t'as quoi?
4: Là, je peux citer la marque ou j'ai une montre une Heritor, une montre automatique.
0: Eh ben, okay. Magnifique.
2: Et tu changes tous les jours, mais t'as combien de montres en tout?
4: Ouf, 50, 60, peut-être, un truc comme ça, ouais.
0: Ah, d'accord. Oui. Ah, bah, c'est super.
4: Oui.
0: Ah,
4: bah, super. Ouais.
2: Bon.
4: J'adore ça.
2: Allez, j'espère que tu adores tout autant jouer au Kiki Chante. C'est le retour à la tradition du Kiki Chante. Voici un premier tube. Ça dure quelques secondes. Tu dois reconnaître. On est sur du tube encore une fois. Tout le monde connaît. Écoute.
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2: C'est doux comme tout. Allez, on y va. Qui chante? Pour un point.
4: Beko, non, peut-être Beko.
2: Beko.
4: Non, je ne sais pas.
0: Attends,
4: une bibliothèque.
0: Anne-Marie, tu l'avais?
6: Il me semble que c'est Michel Delpech.
2: Eh oui,
0: oh là là, pas du tout.
2: C'est Sacha Distel.
0: Oh, la
5: belle vie.
2: Bien sûr.
0: Eh oui, The Good Life.
2: Elle a repris l'international The Good Life. Ce sera avec Tony Bennett d'ailleurs quelques années plus tard. Bon, pas de points.
0: Deuxième chanson.
2: Je suis déçu quand même là. Allez, on se rattrape, Cyril. Écoute bien.
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2: Allez, c'est parti, top chrono. Je crois qu'on est dans les années 60.
4: Adamo peut-être, je sais pas.
2: Non.
0: Ah là là. Mais non.
2: Amoureux de ma femme. Elle l'a, Anne-Marie, ou pas?
0: Tu l'as, Anne-Marie?
6: Non, c'est pas
2: lui.
0: Richard Anthony.
2: Mais oui.
0: Et c'était la BO de Palais Royal. Ah là là.
2: Bien sûr, Richard Anthony.
0: Aïe. Bon, pas de regret, vous avez un point chacun.

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4: Et après l'actu près de chez vous, voici la musique de Gold avec Kali Koba. Et juste après, nous retrouverons la bonne humeur de Valérie Damido, Éric Bastien et des candidats d'Otaquet sur votre radio ici.

0: Koba Gold sur votre radio ici. Allez, faisons connaissance maintenant avec Floriane d'ici Dromardèche, une ancienne chef de cuisine en reconversion, et avec Quentin d'ici Pays Basque, dont le surnom a surpris Valérie Damido et Eric Bastien sur votre radio ici.
1: Quentin, tu vas bien ?
2: Impeccable, merci bien, et vous-même ?
1: Bon, écoute, ça va. Alors, tu joues avec ici Pays Basque, parce que tu habites dans les Pyrénées-Atlantiques, tu habites à Arkang.
2: Exactement.
1: Tu es marié, tu as 3 enfants. Comment s'appellent tes enfants ?
2: Alors, on a Enzo, le plus grand, 12 ans. On a Aaron, le deuxième, qui a 9 ans. Et la petite dernière, Lily, qui a 20 mois.
1: Il était temps de faire une fille. Je sens que tu avais envie d'une fille.
2: On en avait très envie.
1: Bah, tiens, la petite fille à son papa, bien sûr. Voilà. Alors, tu as 7 poules.
2: Oui.
1: Alors, c'est-à-dire là, c'est des poules pour quoi ? Pour les œufs ?
2: Ouais, des poules pondeuses. On en a 6 et une petite tout effilochée là, qui a plein de plumes partout, toute mignonne, qui est domestiquée.
1: Oh là là. Alors, dis donc, ton prénom c'est Quentin, mais là, ton surnom quand tu étais petit c'était Cordex. J'aimerais comprendre pourquoi.
2: Oui, parce que j'étais spécialiste des colorations de cheveux. Et comme je suis brun, figurez-vous que je voulais devenir avec les cheveux gris, et pour pouvoir devenir avec les cheveux gris, il fallait décolorer mes cheveux et mettre un après avant de faire la coloration. Et cet après avait la couleur du cordex, comme dans le bâtiment, un peu violacé.
1: Oh my god. Ah oui, d'accord. Et ça a dû bien abîmer tes cheveux, ça.
2: Déjà, premièrement, donc du coup, le mois d'après, on a rasé la tête. Hein.
1: Ah bah, tu m'étonnes. En même temps, c'est pas plus mal. Hein. Mon petit cordex, j'espère que tu vas être fort en décoloration, aussi fort en question. On va tout de suite... On va marquer le premier point. Tiens, je t'emmène avec une petite ambiance.
3: Chirurgie plastique, c'est la solution magique. Chirurgie plastique.
1: Alors, écoute bien. On va parler chirurgie plastique. Des touristes qui étaient partis se refaire le visage ont été bloqués à l'aéroport au retour parce qu'ils ne ressemblaient plus du tout à la photo de leur passeport. Est-ce que c'est vrai ou faux cette histoire que les touristes qui ont refait leur visage sont bloqués au retour parce qu'ils ressemblent plus à leur photo ? Vrai ou faux, top chrono ?
2: C'est tellement improbable que je dirais oui.
1: T'as bien raison parce que c'est vrai. Et oui, en Corée du Sud, des touristes qui ont refait leur gueule, hein, forcément, les passeports correspondaient pas du tout. Voilà, ils se sont fait contrôler. Voilà, donc, après vérification, ils ont pu rentrer chez eux. Premier point pour Quentin.
4: Eh ben, Floriane est avec nous, avec ici, Dromardèche. Comment ça va, Floriane ? Est-ce qu'il fait beau chez toi ?
5: Ah bah, ça va très bien, oui, le soleil est là, c'est parfait.
4: Très bien, dis donc, il y a une semaine de plus, qui sait qu'ajouter une bougie sur son gâteau ?
5: C'est toi,
4: tu as eu quel âge ? Ça se demande pas, une femme.
5: 31 ans.
4: Oh, tu es jeune, toi.
5: Ouais, 31 ans. Je le dis facile.
4: Oh, ouais, 31 ans, ça va. C'était le 14 avril. Tu vis bien cette belle entrée dans la trentaine ? On est pas mal.
5: Oui, c'est bon, j'ai eu un an pour m'y faire, maintenant ça va, c'est l'entrée.
4: Alors ça roule. T'habites à Malataverne. Sympa comme nom de ville. Malataverne, c'est dans la Drôme. Qui vit avec toi ?
5: Mon chéri, depuis 13 ans. On a fêté nos 13 ans la veille de mon anniversaire.
4: Oui, alors j'ai vu ça. Oui, j'ai vu ça le 13 avril, votre rencontre ou votre bisou.
5: Et mes deux enfants, donc on a Evan qui a 8 ans et Maëlle qui a 2 ans.
4: Maëlle, donc tu as deux garçons. Tu, puisqu'on parlait des filles, t'aimerais bien une fille ou tu t'arrêtes là ou c'est terminé ?
5: Non, c'est bon, on s'arrête là.
4: On s'arrête
5: c'est
4: là. Bon. Ou tu l'as dit sur un ton. Non, c'est bon, on s'arrête là.
1: Ouais. Bah, faut les
5: aimer. Non, parce qu'on se dit avec mon chéri, on aurait eu le deuxième en premier, on n'aurait pas fait le deuxième.
1: Les deuxièmes, c'est toujours comme ça, mon chat, c'est toujours pareil.
4: Ah, ma petite Flo, parce que voilà, Floriane, évidemment, Flo, c'est le petit surnom. T'es en reconversion professionnelle, tu voudrais faire quoi ?
5: Ouais. J'aimerais aller dans les ressources humaines.
4: D'accord. Et t'as fait quoi jusqu'à présent ? C'est quoi ton parcours ?
5: Eh ben, avant, j'ai fait de la cuisine, j'ai été chef de cuisine, j'ai travaillé en grande distribution aussi, j'ai fait plein de choses. Mais mon dernier poste, c'était chef de cuisine dans un EHPAD.
4: Et puis tu voudrais être chirurgienne. En tous les cas, petite, c'était le truc qui te branchait bien. Hein.
5: Oui. Ah ouais. Là, j'aurais pas charcuté quelqu'un.
4: Non, d'accord. Vive Grey's Anatomy. Allez, Floriane, sois la bienvenue. Avec un premier point qui arrive tout de suite et cet extrait de bande originale, écoute plutôt. L'entrée glorieuse et joyeuse de Valérie Damido, chaque jour, à la Maison de la Radio et de la Musique.
1: Ouais, bien sûr.
4: Elle franchit les portes du 16e arrondissement à Paris et nous l'accueillons.
1: Oui, bien sûr.
4: AVL. Keanu Reeves, puisqu'on écoute Matrix, là. Donc l'acteur...
1: Keanu Reeves
4: a dépensé l'intégralité de son salaire de Matrix pour créer une école de Kung-Fu à son nom. Est-ce que c'est vrai, selon toi, ou faux, top chrono, 5 secondes ?
5: Je dirais...
4: Vite. le prend.
1: On le prend parce qu'on est gentil.
4: Ouais, attention, hein, 5 secondes, ouais, c'est faux. Alors en revanche, il aurait reversé 70% de son film, de son cachet de Matrix, à la recherche médicale. C'est vrai que c'est un acteur qui est généreux, notamment contre le cancer. Et puis des dizaines de millions de dollars aussi. Ouais. Enfin, il s'engage très souvent. Bravo, un premier point.
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0: DJ, un des derniers titres de Soprano dans la playlist d'ici. Allez, musique toujours maintenant avec une nouvelle question musicale pour les deux candidats d'Au Taquet. Valérie Damidot et Eric Bastien sont toujours avec Quentin d'ici Pays Basque et Floriane d'ici Drôme-Ardèche. Essayez vous aussi de trouver qui chante sur votre radio ici.
1: Ici, nous sommes avec Quentin qui a 2 points, Floriane qui a 2 points. Magnifique, égalité parfaite.
2: Alors, est-ce que tu aimes les karaokés, chanter, tout ça, mon petit Quentin ?
3: Ouais, mais après l'apéro.
2: Oui, bah comme tout le monde, hein, j'ai envie de dire. Voilà, à part.
3: Pas le spécialiste, mais on s'y prête quand même.
2: On le fait vite, hein. Il y a un moment donné, voilà, Mélissa, l'apéro des amis et hop. Surtout que toi, tu adores Johnny. Tu adores Johnny. Tu l'as déjà vu en concert ou pas ?
3: Non, jamais.
2: Oh là là. Bon, parce que t'aurais aimé déjeuner avec lui. Hein.
3: C'est... Ouais, ça aurait été sympa. Hein. Ce charisme-là, sûrement impressionnant, mais j'aurais aimé. Oui.
2: Tellement gentil, tellement sympathique. Ouais. Bon, quand on t'a demandé ce que c'était ton porte-bonheur, t'as dit un truc trop mignon, mais vraiment trop mignon. T'as dit que ton porte-bonheur, c'était ta femme.
4: Non, oh, c'est beau.
3: Exactement. Ouais, c'est beau, mais c'est sincère.
2: Oh là là, c'est sincère. Bah, j'espère bien que c'est sincère, dis donc.
4: Moi, c'est un support bonheur, ma femme.
2: Ça veut dire quoi?
4: Je le supporte.
3: Je vous rassure, ça peut l'être aussi. Hein. C'est pareil. Hein.
2: On s'aime, mais on s'engueule, hein, ça arrive. Voilà.
3: Ah.
2: Bah oui, à un moment donné, ça
4: suffit. On s'engueule, mais c'est important de s'engueuler.
2: Alors, nous allons faire maintenant le quiz musical. Ah, c'est-à-dire que tu vas avoir 2 artistes. qui vont chanter, mais enchaînés. Il va falloir que tu retrouves qui chante, qui sont ces 2 artistes que je vais te proposer. Et à mon top chrono, tu auras 10 secondes. Mais pour l'instant, on écoute les 2 artistes.

0: Alors, qui sont ces deux artistes qui chantent l'un après l'autre? Top chrono, dit.
1: Je dirais Sylvie Vartan et Thierry Adam.
0: Popopopopopopololo. Eh oui, yes. Maritza, c'est ma rivière. Bravo, ça fait 2 points, tu as 4, Quentin.
2: C'est fort ça quand même, hein, d'un coup. Hein.
0: Oui.
2: Bon, j'ai rigolé un instant parce que vous disiez le quiz musical, et ça m'a fait penser à Georges Marchais, vous savez, c'est un scandale. Vous
0: vous souvenez quand même, c'est bien sûr, passion Georges Marchais.
2: Bon, Floriane, est-ce que tu avais ces deux titres? Ça nous donne un peu une tendance. T'avais reconnu là?
3: Moi je les avais pas, mais mon père à côté, il les avait.
2: Dis à ton père de rester, ce n'est pas interdit.
0: Comment s'appelle ton père?
2: Oui.
3: Dominique.
0: Dominique s'en allait dans la prairie. Allez.
2: Bah oui.
0: Il a mon âge, je suis sûr qu'il a mon âge. Quel âge il a ton père?
3: Il est de 62, alors 64.
0: Ouais, c'est ça.
3: Année, il vient d'avoir ses 63.
0: Voilà, il a presque mon âge.
2: Bon, alors avant de chanter, un petit mot sur ta collection des magnets. C'est bien comme ça qu'on prononce,
3: ouais,
2: magnets.
3: Avec mon fils, ouais. Les magnets.
2: Alors, t'en as combien des magnets sur le frigo?
3: Je sais pas, j'ai pas compté, il y en a pas mal, hein. Peut-être une cinquantaine.
2: Ah oui, une bonne cinquantaine.
0: Fini, hein. Ah oui, c'est pas un frigo, c'est une salle d'expo, quoi.
2: Alors, c'est quoi les magnets? Ça représente quoi? Des pays, des, je sais pas, des rivières, des.
3: Oh, des paysages, des villes, ouais, des pays, il y a quoi? Je les regarde, là.
2: Ouais.
3: plein de choses. À chaque fois qu'on va quelque part ou que quelqu'un de la famille va quelque part, et ben, ils en ramènent.
2: Bah, ton père en a ramené un de Zanzibar, voilà. Dominique. Ben oui.
3: Ouais, c'est ça.
2: Tu vois.
3: Tout à fait.
2: Mais ta pièce maîtresse, si on peut en parler un mercredi soir dans un dîner, si tu veux, c'est la langoustine en relief qui vient de Bretagne.
3: Non, elle est très drôle, celle-là. C'est mes beaux-parents qui ont ramené ça de Bretagne, qui sont originaires de là-haut.
0: On l'adore. Ouais.
3: Elle est très rigolote.
2: Bon, sympa comme toi, salut tes beaux-parents. On n'oublie personne dans la famille. Allez, voici tes deux chansons qui sont mixées. Tu dois reconnaître les deux artistes. Écoute bien, c'est très court.

0: top chrono, 10 secondes, qui chante?
1: Alors, la première, c'est Nicole Croisil.
0: Oui, et
1: le deuxième, ça finit, tant pis, finit.
2: C'est trop tard.
0: Alors, c'est bien Nicole Croisil. Une femme avec toi. Et c'était Thierry Pastor. Ouais. Moins évident, mais très années 80, on connaît ce tube.
1: Ouais.
0: Thierry Pastor, bon bah tu marques quand même un point avec Nicole Croisy.
2: Oui, ça fait 4 pour Quentin, 3 pour
0: exactement.
2: Florian, c'est pas mal.
0: Oui, c'est bien, c'est
2: ça
0: bien.
2: Ça va,
0: bien.
2: Les gars.
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0: Talking about revolution, Tracy Chapman sur votre radio ici. Dans quelques secondes, nous sommes toujours avec Valérie Damidot et Eric Bastien qui discutent avec Isabelle d'ici La Rochelle et Christophe d'ici Normandie, avec qui cela peut être dangereux de jouer au foot.
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2: Nous sommes avec Isabelle qui a 3, Christophe qui a 2. Alors Isabelle, il paraît que tu as un sosie.
3: Nous sommes de sœurs jumelles, nées sous le signe des Gémeaux.
2: Alors, il paraît qu'on a tous un sosie dans le monde, ça c'est vrai, il paraît. C'est comme ça, moi j'ai jamais rencontré le mien, mais toi non plus tu l'as jamais rencontré, mais il y a plein de gens qui viennent te voir et qui croient que c'est... Enfin, ils te prennent pour elle.
4: Tout à fait, oui. C'est pour ça que je me suis dit que je dois avoir un sosie en fait, pas très loin de chez moi, parce que les personnes qui m'ont prise pour l'autre personne, justement, c'était dans la région. Donc, je suppose que la personne n'est pas très loin, mais je ne l'ai jamais rencontrée.
2: Apparemment, elle est peut-être même infirmière, parce qu'on t'a demandé si elle
4: oui.
2: était... Ouais. Ah.
4: Ouais, c'est ça. Elle serait infirmière, c'est le seul indice que j'ai.
2: C'est le seul indice qu'elle a. Elle est infirmière, tu es le sosie d'Isabelle, tu habites en Charente. On est sur le dos, enquête spéciale. Oh là là là là là là. Bon, alors... Il paraît que tu chantes, tu as même chanté à l'Arena Futuroscope au mois de mars, devant une salle comble, parce que tu chantais les légendes.

0: Quel pays est célèbre pour ses fjords? Quel pays est célèbre pour ses fjords? Oh bah, même pas besoin de faire le top chrono, dis donc, celle-ci m'a donné la bonne réponse tout de suite. Allez, hop là! Oui, c'est les fjords, parce que c'est une vallée glaciaire qui est envahie par la mer. Donc bravo, grâce à la Norvège, tu marques 5 points, ça te fait 8.
1: Et c'est un petit test, est-ce que tu l'avais le fjord là? Est-ce que tu avais la Norvège?
2: Oui, bah oui, je connais.
1: Ouais, c'est assez simple.
2: Surtout les Norvégiens, j'aime bien aussi. Enfin, j'aimais bien quand j'étais jeune.
1: Eh oui, t'as pas...
2: Ils m'ont bloqué à la gare.
1: Quoi? Comment ça, ils t'ont bloqué à la gare?
2: Non, mais j'étais avec une Norvégienne, puis après j'étais avec une Danoise, donc c'est pays-là, j'aime bien.
1: Le mec a un tableau de chasse, t'as fait dans l'Europe de l'Est, toi, et donc t'as voyagé en République Dominicaine également.
2: Oui.
1: Tu connais bien la France, parce que t'as été représentant, dis donc.
2: Oui.
1: Mais en quoi?
2: Je vendais des bouteilles d'eau à 120 francs.
1: Des bouteilles d'eau?
2: Ouais.
1: Donc t'as parcouru beaucoup de kilomètres.
2: Il y avait tout, il y avait comme un produit dedans. Bon, c'était un peu de l'arnaque, mais bon, moi j'avais 18-20 ans. Bon, il fallait que je travaille, quoi.
1: Ouais, bien sûr. T'aimerais bien retourner en Allemagne, c'est un pays que t'aimes bien, qui t'attire. Pourquoi? Il y a une raison.
2: Ouais. La Bavière.
1: La Bavière, ah, c'est joli.
2: L'Oktoberfest, par exemple.
1: Et oui. Et
0: la gastronomie, quoi.
1: La bonne chose, forêt noire, tout ça.
2: La bonne saucisse, la bonne bière.
1: Avec modération. Et tu adores Jean-Paul Belmondo. Ça, c'est vraiment une espèce de modèle pour toi.
2: Ah bah oui, boum boum, cascade, c'est moi, me voilà.
1: On adore. Mais c'est quoi? C'est le côté cascadeur? C'est le côté grande gueule? C'est le côté beau gosse?
2: Un peu le tout. Ouais. Un peu le tout. Qui se prend pas au sérieux. C'est beaucoup d'humour. C'est du sérieux et de l'humour.
1: Et quel est ton film là? Alors, c'est peut-être celui-là, ton film préféré, de Bébé?
2: Le professionnel, oui, bien sûr.
1: Le professionnel.
2: Et là, je désastre.
1: Tu sais qu'ils ont tourné deux versions sur le professionnel, on ne sait pas. Hein, ouais. La version là où il meurt, qu'on connaît tous, mais ils ont tourné la version où il ne meurt pas. Hein. On voudrait bien voir les images. Place des As, magnifique.
2: Et aussi un des plus beaux films, je pense, très sensible, L'itinéraire d'un enfant trop gâté.
0: Gâté, je le louche, magnifique.
1: En même temps, tu es un peu comme lui parce que tu as un côté casse-cou. Hein. En jouant au foot, tu t'es cassé la figure, tu t'es fait mal au menton.
2: Non, je me suis pris le poteau pour marquer un but de la tête. Et je me suis pété le nez.
1: Ah oui, ça fait mal.
2: Une fois, en faisant une tête plongeante, le mec a voulu prendre le ballon de volée, sauf qu'il a pris ma tête. Et moi, le but était marqué.
1: Ah bah si le but était marqué, alors ça va. Bon, allez, on va tenter de marquer cette fois, mais les points qui se présentent à toi, il y en a 5. Écoute bien. Là, tu me parlais de représentant d'eau, là. C'est plutôt du vin. Quelle action consiste à verser un vin dans une carafe afin de l'aérer? Quelle action consiste à verser du vin dans une carafe pour l'aérer? Top chrono, 10 secondes.
2: Je le sais, c'est pour le...
1: Allez. Oui.
2: De l'arôme, lui donner une...
1: Oui. Comment ça s'appelle?
2: L'aérer. C'est pour l'aérer, c'est pour le...
1: C'est le... Aïe, aïe.
2: Aïe, aïe, aïe, le mot, je le sais.
1: Décanter. On décante le vin.
2: Décanter.
1: Eh oui, mais c'est après le chrono. C'est décanter, ouais, effectivement.
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RTL, Jacques Higelin. 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La suite demain, il sera question de pâte carbo, d'un poisson qui s'appelle Bubule et de camping-car. 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

0: Très heureux de la Vega, Sweet Darling, parfait pour un réveil en douceur avec votre radio ici.
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0: Bonjour à toutes et à tous, j'espère que vous allez bien ce matin. Toute l'équipe d'ici dès 5h est réveillée pour être avec vous jusqu'à 6h. Saveria derrière le téléphone, Diana à la console, Emeline à la rédaction en chef et Valentine Lettès pour les infos. Bonjour Valentine.
2: Bonjour Catherine, bonjour à tous.
0: Tout droit sorti d'un film d'Hollywood, une tornade a ravagé un village de l'Aude hier après-midi.
2: Une quarantaine de blessés, des bâtiments rasés et des habitants qui n'en croient pas leurs yeux. C'est l'info du jour dans une demi-heure et préparez-vous à vivre de plus en plus souvent ce genre de phénomène, puisque les canicules n'y sont pas pour rien. Explication d'un spécialiste de Météo France dans les infos de 5h.
0: Et puis côté musique, Indochine, Michael Jackson et Manon Lisa sont au programme. On fera aussi des économies avec Valère Coréard qui vous parlera d'une plateforme pour mieux gérer son budget. Ça sera vers 5h10. 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
0: Très bon début de journée avec votre radio ici, mardi 25 août, il est 5h. Le journal Valentine Lettès. Et à la une, le choc dans l'Aude après le passage d'une immense tornade.
2: Les images de ce tourbillon semblent tout droit venues des États-Unis et pourtant c'est bien sur la petite ville de Poma, tout près de Carcassonne, que cette tornade est passée sous les yeux hier de Fabien.
3: Il n'y a plus de toit, il n'y a plus de tuyaux, il n'y a plus de toit. Il y a les maisons sur étage, il manque le premier étage. C'est vraiment... Mais je ne sais même pas comment vous l'expliquer, tellement j'y crois pas encore. J'ai l'impression que c'est un film, quoi. C'est l'apocalypse, tout simplement. Il n'y a plus rien.
2: 300 maisons endommagées, des bâtiments complètement rasés, une quarantaine d'habitants blessés, dont 15 sont à l'hôpital. Un phénomène rare en France, confirme Guillaume Ferry, directeur des opérations chez Prédict, la filiale risque de Météo France, mais qu'on verra plus souvent à l'avenir à cause d'une météo de plus en plus extrême.
4: En périphérie de ces orages, il peut arriver qu'il y ait une telle énergie que des tornades, des situations tornadiques, de vortex, de phénomènes tourbillonnaires se forment. Et effectivement, le fait qu'on ait eu des fortes chaleurs continues pendant des jours et des jours sur la région rend plus propice en quelque sorte la formation de tornades. Donc la probabilité de survenance d'événements comme celui-là, effectivement, augmente avec l'évolution du climat et avec un climat méditerranéen qui tend à devenir plus extrême, avec des phénomènes plus sévères, plus intenses et peut-être aussi plus fréquents.
2: Si vous ne l'avez pas encore vu, la vidéo de cette tornade est sur ici.fr. Ce matin, les départements de la Corse sont encore en orange pour orage violent. 200 évacués spontanés justement cette nuit à cause d'un incendie déclenché par la foudre, probablement à Alata près d'Ajaccio. Fin de la vigilance météo ailleurs. Mais restez prudents sur la route, notamment sur l'ensemble des nationales et des autoroutes de la partie sud de la France. Des restrictions de circulation et de vitesse ont été prises, indique le ministre des Transports, le temps de déblayer les débris, les branches et les arbres. Des perturbations sur le réseau des trains sont encore également possibles.
0: 5h03 sur votre radio ici et une question ce matin. Le téléphone portable sera-t-il vraiment bâti des lycées la semaine prochaine?
2: Entre l'intention du gouvernement et la mise en place dès la semaine prochaine, effectivement pour la rentrée de cette loi promulguée hier, il y a parfois un gouffre, l'Aurélie Carive.
5: Si certains rares lycées ont anticipé avant l'été, pour les autres, beaucoup reste à faire. Consulter les délégués pour la vie lycéenne, convoquer le conseil d'administration afin de modifier le règlement intérieur, sensibiliser les élèves et leurs parents, et souvent aussi trouver une nouvelle façon de fonctionner là où aujourd'hui beaucoup d'informations transitent par le smartphone des élèves. François Renet, responsable au SNPDEN, le syndicat des chefs d'établissement.
6: Un changement de salle, un devoir qu'il faudra réaliser, des notes, enfin bref, des aménagements qu'on peut avoir ponctuellement et qu'il faudra désormais bien véhiculer par d'autres moyens. Alors, plus traditionnel qu'on avait l'habitude de faire il y a encore quelques années. Mais là, en passant par les usages numériques, ceci offrait une grande souplesse et une grande réactivité.
5: Autre défi, s'assurer que l'interdiction est bien respectée dans des enceintes scolaires qui parfois s'étalent sur plusieurs hectares ou qui accueillent aussi des classes préparatoires, des BTS. On ne peut pas mettre un surveillant derrière chaque lycéen, résume une proviseure qui prône la pédagogie avant tout. Le ministère de son côté promet une certaine souplesse pour laisser le temps aux établissements de s'organiser, conscient que la mesure ne s'appliquera pas partout dès le 1er septembre.
2: Et des exceptions au téléphone éteint et rangé dans le sac pourront être prises, notamment pour les élèves handicapés, précise le ministre de l'Éducation. 10 euros de plus environ à payer par an, c'est selon le ministère de la Santé le coût pour chaque Français de l'augmentation des franchises médicales, le reste à charge des assurés. Un effort juste pour équilibrer les comptes de la Sécu, estime le gouvernement. Son projet d'augmenter le plafond des franchises de 100 à 140 euros est prévu pour le mois d'octobre.
0: Et puis un projet colossal.
2: Du jamais vu, même depuis Disneyland Paris, selon Emmanuel Macron. La France et l'Arabie Saoudite ont officialisé leur accord hier. Marina Cabitaine pour créer pas un, mais trois nouveaux parcs d'attractions en Île-de-France et tous à Cergy-Pontoise.
7: Trois parcs et trois thèmes différents choisis par les Saoudiens, précise l'Élysée qui nous dit que le premier sera probablement dédié au manga. Peut-être bien à Dragon Ball. Au total, 6 milliards d'euros seront investis, des fonds exclusivement saoudiens qui généreront 22 000 créations d'emplois directs, affirme l'Élysée. En effet, l'ordre de grandeur est le même que pour Disneyland, le voisin américain qui n'est qu'à 1h30 de route de Cergy-Pontoise de l'autre côté de la région parisienne. Et ce n'est pas un inconvénient mais un avantage pour l'Arabie Saoudite qui estime que les touristes venus du monde entier pourront ajouter leur parc à un séjour parisien au sens large du terme. Aucune date d'ouverture n'est annoncée, mais en reprenant la comparaison avec Disney, il ne faut pas s'attendre à une inauguration avant 2032.
2: Une opportunité historique pour les élus locaux puisque 22 000 emplois directs sont espérés. La météo, Catherine.
0: Ce matin, le temps est dégagé dans le sud-est du pays. Ailleurs, c'est beaucoup plus mitigé avec des nuages et de la pluie dans le Grand Est, des averses en Nouvelle-Aquitaine et un ciel très couvert en Bretagne et dans le Nord. Du côté des températures, si vous êtes à Strasbourg, 16 degrés, Lille 18, Limoges 19, Nantes, Bourges 20, Paris 21, Toulouse 23, Marseille 24. Cet après-midi, les orages seront de retour sur les trois quarts du pays. Vous serez épargnés si vous êtes sur le front de l'Atlantique, en Occitanie et en Provence-Alpes-Côte d'Azur. Pour les températures, le thermomètre grimpera légèrement jusqu'à 27 dans la moitié nord et 31 dans la moitié sud. Et puis demain, le temps devrait redevenir sec, mais le ciel sera voilé toute la journée. Peu de chance de voir le soleil.
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0: Et voici Indochine pour vous qui êtes déjà debout sitôt, réveillé ou presque. Canary Bay sur votre radio ici.

0: Canary Bay, Indochine, sur votre radio ici, 5h09.
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0: Vendredi dernier, la doyenne de l'humanité a fêté, tenez-vous bien, ses 117 ans. Née en 1909, cette Anglaise est issue d'une fratrie de 8 enfants. Son mari était officier de l'armée britannique et ils ont eu 2 enfants. La famille a vécu un petit peu partout dans le monde. Et elle a traversé le 20e siècle sans encombre. Elle a survécu à l'épidémie du Covid-19, alors qu'à l'époque, je vous rappelle, elle avait déjà plus de 110 ans.
2: C'est quoi son secret?
0: Ben justement, voilà, je vais vous en dire plus. Son mari et ses enfants sont hélas décédés, mais elle a toujours 3 petits-enfants et 5 arrière-petits-enfants. Et en pleine forme, elle affirme avoir conduit, tenez-vous bien Valentine, jusqu'à 97 ans.
2: Waouh.
0: Et elle a joué au bridge jusqu'à plus de 100 ans.
2: Elle a arrêté?
0: Oui, bah, elle a le droit quand même.
2: Ça. D'accord.
0: Alors l'année dernière, elle a caressé pour la première fois un lama et elle a rencontré un roi, le roi Charles. Évidemment. Elle a donc hâte de vivre cette nouvelle année pour profiter de nouvelles aventures. Comme quoi, il n'est jamais trop tard pour faire les choses. Valentine.
2: Alors, c'est quoi son secret,
0: donc,
2: Catherine?
0: Son secret, quand on lui demande, elle dit qu'elle ne se dispute avec personne. Et surtout, elle écoute. Et ensuite, ben, elle fait ce qu'elle veut, est-elle, hein.
2: J'adore.
0: Voilà, moi aussi. Justement, Valentine, on reste auprès de nos aînés ce matin.
2: Et pourquoi pas vivre dans une résidence senior dès l'âge de 20 ans? C'est le choix de Noah, étudiant, pour se loger gratuitement en échange d'un peu de son temps. Reportage près de Caen, en Normandie, dans 5 minutes.
0: Et puis juste après, on écoutera Michael Jackson. The Way You Make Me Feel, pour nous mettre dans l'ambiance de ce mardi. 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Et puis pour mieux gérer son argent, Valère Coréard est là sur votre radio ici. Bonjour Valère Coréard, chaque jour avec vous un bon plan pour notre pouvoir d'achat. Aujourd'hui, vous vouliez nous parler budget.
3: C'est vrai qu'on n'a pas appris à l'école, hein, à gérer un budget, savoir ce qui compte, comment placer ses économies, préparer sa retraite, les différentes solutions d'emprunt aussi. En somme, comment gérer son argent, que l'on en ait un peu ou beaucoup. C'est important de bien savoir gérer un budget. Et c'est pour ça que je voulais vous parler d'un site proposé par la Banque de France, mesquestionsd'argent.fr. Alors, comme son nom l'indique, il répond à toutes nos questions autour de l'argent. Gérer son budget, les moyens de paiement, les assurances, l'épargne, la retraite, la perte d'autonomie, les arnaques, mais aussi les aides. Je vous recommande vraiment d'aller le voir parce que c'est un bon moyen d'obtenir des informations d'abord fiables, indépendantes, et c'est totalement gratuit.
0: Comment peut-on se faire aider grâce à cette plateforme?
3: Il y a deux services que je trouve intéressants. D'abord, les points conseil budget, des lieux pour rencontrer un conseiller près de chez vous si vous vous sentez perdu sur le plan financier. Ça peut être une mise au point, un échange pour comprendre les services qui existent, des conseils pratiques. Le plus important, si vous en ressentez le besoin, c'est surtout de ne pas rester seul avec vos angoisses. Ensuite, vous avez une rubrique qui référence toutes les aides qui existent, mais aussi et surtout la possibilité de renseigner vos informations et vérifier si vous ne passez pas à côté d'un dispositif qui pourrait vous donner un coup de pouce. Et puis le site mesquestionsd'argent.fr est intéressant parce que ça vous met dans une démarche, en fait, celle de regarder en face un sujet angoissant quand on est très serré. Et c'est notamment là plus que jamais qu'il faut un maximum de clarté pour prendre les bonnes décisions. Est-ce que vous avez déjà testé ce site? Vous en pensez quoi? Pensez à m'écrire par ici leséconomies@radiofrance.com.
0: Merci Valère Coréard. Demain, nous ferons un point sur le leasing social, ce dispositif de l'État qui permet de louer une voiture électrique neuve pour un loyer mensuel très bas. Et puis pour écouter tous les conseils de par ici les économies, c'est sur ici.fr.
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0: 5h14, une solution logement pour les étudiants en galère avant la rentrée.
2: Vous connaissiez peut-être la vie chez l'habitant, un grand-père ou une grand-mère à la recherche de compagnie en échange d'une chambre. Eh bien voici la vie étudiante au sein d'une résidence senior. Nous sommes à If, au sud de Caen, Martin Cotta, où en échange de 15 heures d'animation par semaine, le jeune Noah, 20 ans, habite désormais gratuitement au sein d'une résidence Domitis.
5: Le choix de Noah de vivre près des personnes âgées naît d'une expérience très personnelle. La mort récente de son grand-père malade dans une résidence.
6: Je pense forcément à lui et c'est une motivation personnelle. Et oui, en fait, le fait qu'il soit seul, je suis sûr à 100% que ça l'a pas aidé. Du coup, oui. Et puis le lien aussi, par exemple, hier on a fait une sortie. Le lien que j'ai avec les personnes âgées, enfin, est très fort parce que forcément il y a des choses qui me rappellent mon grand-père. C'est une revanche, on va dire. Et justement, moi, j'ai envie de rattraper ça, on va dire, mais avec d'autres personnes.
5: Noah vivra cette année au troisième étage de la résidence, dans un 46 mètres carrés. En échange du temps passé avec les seniors, le loyer est gratuit.
6: En sachant que j'ai le permis, l'essence n'est pas donnée, les courses n'est pas donné. Donc ça permet de pouvoir aider par rapport à ça. Ça me soulage énormément, oui, en sachant aussi que je vis avec ma copine, donc on est deux. Et donc tout ce qui est essence, courses, c'est cher. Et donc ça aide vraiment par rapport à ça.
5: Alors ça n'empêchera pas Noah de profiter de la vie étudiante avec sa copine dans la ville de Caen, même si tout sera un peu différent.
6: Après oui, pour faire des soirées, etc., je pense qu'on fera plutôt chez les autres. Après, comme c'est pas plus mal comme ça. Mais c'est sûr que quand on va rentrer chez nous, on peut bénéficier de choses que d'autres n'ont pas. Il y a la piscine, la salle de sport, on peut bénéficier de tout ça. Et je sais que là-dessus, je suis privilégié parce que on n'a pas tous la chance d'avoir ça.
5: Noah a du travail tous les jours dans la résidence. Aujourd'hui, c'est un quiz sur les ponts dans la salle à manger.
7: Alors, comment s'appelle le célèbre pont d'Avignon ? Le pont Saint-Bénézé, le pont qui danse, le pont cassé, le pont du pape.
8: Le pont qui danse.
7: Ah oui, c'est vrai. Allez.
5: Josiane et Yvonne apprécient le moment.
9: Ben c'est super, il anime ça très bien d'ailleurs. Ah oui, oui, oui, on ne peut pas être mieux. Moi, c'est les quiz, j'aime bien. La gym.
5: Noah commencera à donner des cours de numérique en septembre, car être âgé ne veut pas forcément dire être sous-équipé.
2: Et voilà un logement étudiant contre un peu de son temps pour les plus âgés.
0: Merci Valentine Lethès. Alors ce soir démarre la nouvelle saison de Koh-Lanta, pour le plus grand plaisir de Valentine d'ailleurs.
2: J'adore.
0: Une édition spéciale car tous les candidats ont déjà participé au jeu. Patrice Gascoigne sera avec Denis Brognard pour en savoir plus juste après Michael Jackson sur votre radio ici.

0: The Way You Make Me Feel, Michael Jackson. 5h21, bon réveil et bonne fête aux Louis et Louise qui nous écoutent. Et puis joyeux anniversaire également si vous êtes né un 25 août comme les actrices américaines Blake Lively, 39 ans. Vous savez, elle a été mondialement connue pour son rôle dans la série Gossip Girl. C'est aussi l'anniversaire de Rachel Bilson, 45 ans, que vous connaissez grâce à la série Newport Beach. Joyeux anniversaire aussi à la chanteuse Evangélique, 46 ans, révélée par l'émission Graines de Star. Le mannequin Claudia Schiffer, 56 ans. L'homme d'affaires Xavier Niel, 59 ans aujourd'hui. Et c'est aussi l'anniversaire du réalisateur Tim Burton, 68 ans. On a aussi une pensée pour l'inoubliable James Bond et aventurier dans Indiana Jones, Sean Connery, qui aurait eu 96 ans aujourd'hui. Et puisqu'on parle d'aventuriers, certains donnent de leur personne à partir de ce soir sur TF1. Les coulisses TV, c'est maintenant sur votre radio ici.
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0: Et on retrouve Patrice Gascoigne avec ses coulisses télé. Et on attaque très fort la rentrée, puisque chaque mardi soir, nous retrouvons une nouvelle saison de Koh-Lanta, et pas n'importe laquelle, une saison All-Stars.
3: Qui dit édition All-Star dit retrouver des candidats qui ont déjà participé à Koh-Lanta. Et parmi eux, il y a cette demoiselle à la franchise implacable, Clémentine.
4: Je suis quelqu'un qui est très très très compétitrice et j'aime pas les tricheurs. T'es passé d'une image de quelqu'un que j'appréciais énormément à quelqu'un qui, d'un coup, je pouvais plus t'encadrer.
3: Le fort caractère de Clémentine est de retour dans ce Koh-Lanta All-Star réunissant d'anciens candidats. À ses côtés, vous retrouverez aussi des aventuriers emblématiques comme Freddy, Hugo, Yacine, Moussa, Lola ou Dorian. Pour cette édition, dès le début, les candidats sont réunis en binôme et donc en destin lié. On gagne ensemble, on perd ensemble. Et donc, vu qu'il y a 18 candidats sur la ligne de départ, vous avez une chance sur 9 de sortir dès le premier conseil. Mais finalement, Denis Brognard, une édition All-Star, c'est pour chacun des téléspectateurs l'occasion de retrouver aussi son chouchou, non ?
5: Ben j'espère que vous retrouvez vos chouchous dans la rue déjà. Il y a des gens qui me disent « Ah super, je suis content de retrouver Hugo. Ah, quel bonheur d'être avec Clémentine, ça fait longtemps qu'on ne l'avait pas vu. Moussa, mais c'est fou, moi je me souviens, j'avais à peine 10 ans et aujourd'hui je suis père de famille et je le retrouve. » C'est ça qui me plaît et n'oublions jamais que Koh-Lanta, pour les aventuriers, et en particulier pour ceux qui ont eu la chance de revenir, ça reste l'une des plus belles aventures de leur vie.
3: Vous les connaissez bien, ces candidats, du coup, parce que c'est des candidats qui reviennent. Ouais. Qu'est-ce qui se passe quand on arrête la prise ?
5: Rien de différent. Et je vais vous donner un exemple. Je connais très bien Dorian, parce qu'on se voit sur des courses. Il m'a dit, Denis, c'est fou, parce que c'était assez déstabilisant. J'avais l'impression qu'on ne se connaissait pas. J'avais l'impression que tu ne m'aimais plus. Et je lui dis, mais tu sais, moi, avec l'expérience qui est la mienne aujourd'hui, je les tutoie tous. On s'est vus dans différentes circonstances. Je les aime tous, mais dès l'instant que ça commence, c'est le vouvoiement. Il n'y a rien de différent avec un Koh-Lanta normal. Mais c'est indispensable pour moi. Parce que si d'un seul coup, on se met à la fin à dire « Alors, ça va, vous êtes bien sur votre camp ?» Non, je mets les barrières. En revanche, dès que l'élimination est prononcée, on retrouve tout à fait le climat. C'est plus embêtant, je pense, pour eux, de voir que moi, je change totalement et que je remets ma casquette d'animateur plutôt que de complice, copain de chacun d'entre eux.
3: Voilà pour les coulisses des rapports entre Denis Brognard et les aventuriers de Koh-Lanta à retrouver ce soir sur TF1. Et les coulisses télé reviennent demain, ici.
0: Avec encore de l'aventure, mais cette fois-ci grâce à un épisode inédit de Nos Terres Inconnues, avec Jean-Philippe Janssen comme invité. Merci Patrice Gascoigne. À suivre, un voyage dans le temps avec Stéphane Bern pour comprendre pourquoi une île en Europe est à la fois française et à la fois espagnole. Si, si, c'est possible. Explication après Manon Lisa, le petit pêcheur, sur votre radio ici. 5h25.

0: Sur scène à Paris le 10 novembre prochain, Manon Lisa, petit pêcheur dans la bande son d'ici. Alors chaque jour avec ici un petit peu d'histoire avant l'actu, avec Stéphane Bern, et ce matin, on voyage au temps où une petite île influait sur le cours de l'histoire européenne.
1: L'île des Faisans, ce n'est ni vraiment la France, ni vraiment l'Espagne. Mais c'est le meilleur endroit pour faire la paix. Année 1659, dans le sud-ouest de la France, un tout petit bout de terre devient un îlot de la plus haute importance. L'île des Faisans, longue de 200 mètres et large de 40, s'impose comme le point de convergence des plus grands diplomates français et espagnols sous l'égide de Mazarin côté français et de Luis de Haro côté espagnol. Il faut dire que c'était bien avant l'invention des visioconférences.
2: 6 heures de conférence par jour, 8 heures de préparation, c'est tout ce qu'on peut en dire.
1: Parce que depuis des décennies, les deux royaumes sont en guerre. Alors, les deux pays trouvent le lieu idéal pour discuter. Cette petite île située sur le fleuve Bidassoa, qui sépare Hendaye en France d'Irún en Espagne. Un entre-deux parfait. Comme si on choisissait une petite ville de Bourgogne pour un match en terrain neutre entre l'OM et le PSG. C'est dans un pavillon à double entrée, conçu exprès pour que les uns et les autres n'aient pas à franchir symboliquement le territoire de l'autre, que les délégations se rencontrent. Avec succès. Le 7 novembre 1659 est enfin signé le traité des Pyrénées qui met fin à la guerre franco-espagnole. Ce minuscule morceau de terre garde jusqu'à aujourd'hui un statut bien particulier, celui de condominium. L'île des Faisans est placée sous souveraineté espagnole de février à juillet, puis sous autorité française de juillet à janvier. Une sorte de garde alternée diplomatique.
3: Je vois que l'ambiance est bonne ici aussi, hein. Mais je vais passer au salon pour alterner un peu.
1: L'île des Faisans, c'est un partage entre l'Espagne et la France, mais pas au point d'avoir comme plat emblématique de sa gastronomie la paella au camembert.
0: Encore heureux, merci Stéphane Bern. 5h30, toute l'actualité en France et dans le monde avec le 90 secondes, c'est maintenant avec Valentine Letess.
4: Rasé de la carte ou presque, le village de Poma dans l'Aude se réveille dans les décombres. 41 blessés hier après le passage d'une tornade. C'est l'info du jour dans un instant. Les orages violents ont également causé des dégâts dans le Gard, l'Hérault ou encore en Corse. Nos enfants ont-ils subi des violences sexistes et sexuelles? De la grande section de maternelle à la terminale, la question leur sera directement posée dans le questionnaire anonyme sur le harcèlement remis aux élèves à chaque rentrée. Et les résultats risquent d'être sismique selon le ministre de l'Éducation, puisque le phénomène est massif. Un policier municipal mis en examen pour homicide routier dans l'Oise après la mort d'un homme vendredi soir au volant de sa voiture près de Compiègne. Le conducteur a fui le contrôle de police, indique le parquet, avant d'avoir un accident, mais les circonstances précises méritent encore d'être approfondies. C'est une annonce hors norme, souligne Emmanuel Macron. 3 parcs d'attractions verront le jour en Île-de-France, tous à Cergy-Pontoise, grâce à 6 milliards d'euros d'investissement de l'Arabie Saoudite, avec pour conséquence, ajoute le président, la création d'environ 22 000 emplois directs. La Slovaquie, la Croatie et maintenant le Monténégro tombent face aux volleyeuses françaises. Les Bleus se sont qualifiés hier soir pour les 8e de finale de l'Euro. Et puis à 400 km de la Terre, Sophie Adnaud se jettera à nouveau dans le vide spatial ce mardi. Première française à sortir dans l'espace la semaine dernière, l'astronaute remet ça pour terminer les réparations d'une antenne de communication de la Station Spatiale Internationale.
0: L'info du jour, Valentine Letess, c'est cette tornade impressionnante hier dans l'Aude.
4: Les images sont dignes d'un film catastrophe et les dégâts considérables. Là où le tourbillon s'est formé, Fanny Navarte, près de la petite ville de Poma et son millier d'habitants.
5: Des tonnes de tuiles et de gravats recouvrent les rues, les arbres sont coupés en deux. La tornade a tout emporté. Une zone de guerre, décrivent certains habitants. Catherine était dans sa maison.
6: Tout a explosé, ben, le toit s'est arraché, tout est parti, tout. C'est toute une vie qui part en peu de temps.
5: Elle a rapidement rejoint la salle polyvalente pour se faire recenser. À l'intérieur, les sinistrés affluent pour se faire soigner, avoir de l'eau, de la nourriture et trouver du réconfort. Beaucoup se prennent dans les bras, encore un peu sonnés. donner, demandent des nouvelles des voisins. Les bénévoles de la Croix-Rouge ne savent plus où donner de la tête. Cécile prend quand même le temps d'écouter les habitants.
7: C'est déjà permettre de libérer la parole et d'être là, montrer qu'ils ne sont pas seuls. C'est impressionnant, c'est surtout la détresse des gens qui est impressionnante.
5: Des dizaines de personnes ont quitté le village à pied dans la soirée avec des sacs et des valises remplies d'affaires attrapées en vitesse.
8: Pas le temps de réfléchir à rien en fait.
5: Marie et Cyril vont pouvoir être hébergés chez de la famille.
8: On a pris les chats, la nourriture, des vêtements vite faits, des sous-vêtements vite faits. Je crois que j'ai pris une trousse de toilette, mais je crois que non, je l'ai oublié, celle-là.
9: On demandera à sa sœur.
8: C'est très compliqué. Et puis après, si on se dit comment ça va se passer par la suite, comment on va être indemnisé.
5: En attendant, des opérations de mise en sécurité des bâtiments sont en cours pour éviter des effondrements dans les heures qui viennent.
4: Et puisqu'au moins 300 maisons ont été endommagées, 41 blessés par cette tornade, dont 15 hospitalisés selon le dernier bilan de la préfecture hier soir. Ce matin, plus de vigilance orange aux orages, Catherine.
0: Oui, effectivement, ça va beaucoup mieux sur le pays. Alors, ça reste quand même très mitigé. Vous avez des averses en Nouvelle-Aquitaine et un ciel très, très couvert en Bretagne et dans le Nord. Ailleurs, c'est dégagé. Voilà, mais vous n'aurez pas non plus un très grand soleil. Pour les températures, ce matin, si vous êtes à Metz, 17 degrés, Brest 18, Rouen 19, Tours 20, Paris 21, Montélimar 22, Bordeaux 23, Nice 24. Didier, sur la page Facebook, il est à Saint-Éloi-les-Mines en Auvergne, dit qu'il fait 13 degrés. De son côté, Eric à Saint-Angèle en Haute-Corrèze relève 8 degrés, un ciel couvert. Thierry, qui est dans le Pas-de-Calais à Givenchy en Gouëlle, à 13 degrés et un ciel décalé. Quant à Marie-Laure, qui est dans la vallée de Saint-Léonard de Noblat en Haute-Vienne, elle a un ciel couvert et 15 degrés ce matin. Cet après-midi, les orages sont de retour sur la majeure partie du pays. Vous serez épargné si vous êtes sur la façade atlantique et près de la Méditerranée. Pour les températures, comptez entre 21 et 27 sur la moitié nord, 26 et 31 dans la moitié sud. Et puis demain, le parapluie devrait rester au placard puisque le temps devrait redevenir sec, mais il sera voilé toute la journée.
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0: Avec un thé, un café, des céréales ou une tartine pour bien démarrer cette journée, mais aussi Louise Attaque, je t'emmène au vent sur votre radio ici.
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0: Louise Attaque, je t'emmène au vent sur votre radio ici à 5h38.
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0: Valentine, est-ce que vous aviez de l'argent de poche quand vous étiez petite?
2: Et vous?
0: Mais oui, une fois par mois.
2: Tout pareil.
0: Et vous l'utilisiez pour quoi? Vous vous souvenez?
2: Oh, je veux pas être très originale, hein, pour acheter des bonbons comme vous, j'en suis sûre.
0: Ah bah, voilà. C'était une bonne partie de l'argent de poche et j'avoue, j'allais au cinéma aussi avec.
2: Ah ouais, quand même.
0: Ouais, comme bonbons et cinéma. Et vous, est-ce que vous avez eu de l'argent de poche petit? Combien? À quelle fréquence? Est-ce que vous en donnez à vos enfants, vos petits-enfants? Appelez-nous pour nous dire comment vous gérez ça. 0810 055 056, 0810 055 056. On vous attend maintenant pour en parler juste avant 6 heures.
2: Et puis les frais du dentiste aussi, hein, qui suivent. Hein. Parce que si vous donnez de l'argent de poche à vos enfants pour acheter des bonbons, y a les dents après à soigner derrière.
0: Bon non, il suffit de bien se brosser.
2: Oui, c'est pas toujours vrai.
0: Bon, on en reparle là. Alors, puisqu'on parle d'argent, encore une arnaque dans C'est pas vrai. Dans quelques minutes, Audrazo nous alerte sur un article prétendument de France Info.
2: Oui, il nous promet des révélations sur notre confrère Nagui. Mais au bout du compte, il n'en est rien. Il n'a qu'un seul but, nous soutirer de l'argent. Comment? Eh bien, Audrazo nous explique tout vers 5h40.
0: Et puis, on aura de la musique avec Taylor Swift. Extrait de son dernier album que l'on écoute dans quelques instants, car d'abord c'est Eric qui est avec nous. Bonjour Eric.
2: Bonjour Eric.
3: Bonjour.
0: Eric, vous êtes en Loire-Atlantique.
3: Exactement, ouais.
0: Où ça? Dites-nous tout, Eric.
3: Moutier en vrai, enfin, je suis sur la route, je me suis arrêté parce que je vais au travail.
0: Ah, qu'est-ce que vous faites comme travail, Eric?
3: Je suis responsable de l'achat, je suis à la Thalasso de Pornic.
0: Ah, vous allez nous laisser votre numéro, on va garder votre numéro après, hein, bien sûr, avec Valentine, on va vous recontacter.
3: J'imagine.
0: Bon, est-ce que vous avez pu partir un petit peu en vacances cet été?
3: Ouais, je suis parti au mois de juin et juillet, ouais.
0: Vous êtes parti où, Eric?
3: Je suis parti en Dordogne avec mon ami, en juillet avec mon fils.
2: Ah bah dis donc, on s'embête pas, Eric?
3: Bah non.
2: C'était quoi le mieux, la Dordogne ou le Maroc?
3: J'ai préféré la Dordogne.
2: Ah ouais, il faisait plus frais?
3: Ouais, il faisait plus frais, ouais.
2: Mais oui, forcément.
3: Ouais.
0: Et vous avez passé donc...
3: C'était bien les deux. C'était bien aussi.
0: Oui, oui, bah, faut varier les plaisirs.
3: Oui.
0: Faut varier.
3: Bien sûr.
2: Vous avez fait quoi en Dordogne, Eric?
3: Bah, beaucoup de canoë, beaucoup de balades, beaucoup de visites de palais châteaux.
2: On mange aussi bien, je crois, en Dordogne.
3: Oui, ouais, on mange bien, oui. À Sarlat et tout, c'était pas mal. C'était très bien.
0: Bon, très bien. Eh bien, Eric, bravo, vous avez gagné la radio portative qui fait réveil, Bluetooth, lampe de poche.
3: Excellent.
0: Elle est multifonction. Il y a juste le café qu'elle ne fait pas. Je suis désolée, mais voilà. Encore bravo, puis bon courage pour le travail et bonne route. Hein. Faites attention sur la route, Eric. Hein.
3: Oui, je me suis arrêté. Merci.
0: Allez, passez une belle journée. À bientôt.
3: Également.
0: Au revoir.
2: Au revoir.
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0: C'est pas vrai, le rendez-vous anti-arnaque. Audrazo, les auditeurs vous alertent. Ils sont tombés sur un article web mensonger à propos de l'animateur Nagui.
4: Oui, un spam particulièrement vicieux. C'est ce que m'écrit Virginie, une auditrice. Elle reçoit un mail. Il fait très sérieux puisqu'il y a le logo de France Info. Je vous le lis. Nagui se confie sur son choix personnel. Il évoque, presque en aparté, nous dit-on, une décision qu'il aurait aimé prendre plus jeune. Donc la suspense, on a envie de savoir, on a envie de cliquer pour connaître ce grand secret de Nagui. Et ça tombe bien, il y a un bouton tout en bas, lire l'article avant qu'il ne soit enlevé. Alors, je m'arrête là-dessus, lire l'article avant qu'il ne soit enlevé, jamais un média sérieux ne vous enverra un message de ce genre. Ce n'est pas France Info qui écrit à Virginie et ce n'est pas un vrai article.
0: Alors Aude, c'est quoi le risque si on clique pour lire cet article?
4: Eh bien, ça n'a l'air de rien comme ça, mais attention, vous risquez de vous faire siphonner votre compte en banque. Oui, je vous explique. Je clique sur le lien qu'a reçu Virginie, je tombe sur le site franceéconomieinfoactu.com. C'est un média qui n'existe pas, mais le nom est ronflant, ça sonne bien. Et son but, c'est de vous faire faire croire que Nagui a trouvé un moyen infaillible pour gagner de l'argent sans rien faire, et que vous aussi, vous pouvez en profiter. En clair, c'est une arnaque à l'investissement. L'escroc vous pousse à verser de l'argent. C'est ce qu'a fait Isabelle, par exemple, une autre auditrice, elle y a cru. Elle a mis 250 euros qu'elle ne reverra jamais. 250 euros, c'est beaucoup, mais j'ai envie de dire, c'est un moindre mal, puisque les victimes perdent souvent des sommes absolument astronomiques. Ces faux articles, ils sont tellement dangereux que l'autorité des marchés financiers a tiré la sonnette d'alarme pas plus tard que la semaine dernière. Elle s'inquiète de la multiplication de ces arnaques.
0: Et on la comprend. Pour retrouver tous les conseils anti-arnaques d'Aude Razzo, rendez-vous sur ici.fr, rubrique C'est pas vrai. 5h43, le Vélociraptor avait un atout remarquable. Est-ce que vous savez ce que c'est ? On va tout vous dire.
2: C'est une grande question.
0: Ben oui, mais c'est pour ça qu'on la pose d'ailleurs, Valentine, je vous remercie. Et c'est Benoît Prospero qui va y répondre et qui va tout vous dire dans 4 minutes, le temps d'écouter Taylor Swift, Opalite, sur votre radio ici.

0: Taylor Swift, Opalite sur votre radio ici à 5h47. Et nous rentrons dans le monde merveilleux du vivant. Aujourd'hui, on remonte le temps et nous voici au temps des dinosaures. Bonjour Benoît Prospero.
1: Non, j'essaye de faire le cri du dinosaure, mais ça marche pas du tout. D'autant qu'on n'est pas sûr en plus à 100% quel était le cri des dinosaures. Bref, bonjour à toutes et tous. Aujourd'hui, dans le monde merveilleux du vivant, trois choses à savoir sur le Vélociraptor. Au menu, vitesse, griffe et vision. Simplement, est-ce que vous voyez à quoi ça ressemble un Vélociraptor ? On refait un petit peu sa carte d'identité. 2 mètres de long, queue comprise, pour seulement 70 cm de haut. Animal bipède, qui se déplaçait donc sur ses membres postérieurs. Tête relativement allongée et plate, environ 23 cm. Un long museau étroit et des mâchoires qui portaient environ 80 petites dents acérées, largement espacées et dentelées. Et donc, première chose à savoir, ce qui distingue le Vélociraptor, eh bien, c'est sa vitesse. Ses membres postérieurs allongés lui permettaient de courir jusqu'à 40 km/h, ce qui est plus rapide que la moyenne humaine et même que la moyenne d'un sprinteur de haut niveau comme Usain Bolt lors d'un 100 mètres.
0: Et d'ailleurs, c'est là que vient son nom.
1: Eh bien exactement, son nom vient des mots latins vélox, rapide, et raptor, voleur, en référence à son agilité pour attraper ses proies. Et à ce propos, deuxième chose à savoir sur le Vélociraptor, il avait 3 griffes, dont la grande griffe du second doigt, 7 cm de long, et

0: rare pour le souligner et faisait surtout de lui un prédateur capable d'attaquer une proie avec précision. Le monde vivant est merveilleux. Et aujourd'hui, pour toutes ces infos, on remercie le formidable Ronan Alain, paléontologue au Muséum National d'Histoire Naturelle. Plus d'infos sur mnhn.fr.
1: Et nous savons désormais que le Vélociraptor avait une vision tridimensionnelle. Merci Benoît Prospero.
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1: Se faire un peu d'argent de poche en travaillant pendant les vacances, c'est le quotidien de nombreux adolescents et étudiants à la recherche d'un job saisonnier. À Béthune, dans le Nord, le dispositif argent de poche porté par la ville séduit de nombreux jeunes cet été, Robin Bernot.
3: Très vite, le dispositif a affiché complet.
4: J'ai sauté sur l'occasion.
3: En effet, de nombreux adolescents, à l'image de Mathis, 17 ans, que vous venez d'entendre, ont répondu à l'offre de la ville de Béthune. Cette offre, elle est toute simple. La commune a proposé à des jeunes âgés de 16 à 25 ans de leur verser de l'argent de poche en échange de petits travaux pour la commune. Et lorsque Juliette Penne d'Issy Nord est allée à leur rencontre, elle est tombée sur Iron, 17 ans.
5: On est en train de faire les sous-bassements et puis ça se passe bien pour l'instant.
3: Iron, s'il est là, c'est grâce à sa maman et aux réseaux sociaux.
5: C'est ma mère qui a trouvé ça sur Facebook avec l'annonce de la ville de Béthune qui cherchait des jeunes. Donc ma mère m'en a parlé vu que j'ai 17 ans, je viens d'avoir le bac et puis c'est un peu compliqué de trouver un job d'été. J'ai vu parler de ça et puis je me suis dit pourquoi pas.
3: Parmi les activités, il peut y avoir une matinée de nettoyage, du désherbage ou de la peinture. Et en échange, les jeunes sont rémunérés à hauteur de 20 euros. Pour Capucine, 16 ans, c'est l'occasion de mettre de côté.
6: C'est la première fois que je fais une activité l'été, je me suis dit pour me lancer ça peut être bien. En plus on aide à embellir la ville, ça va payer mon permis, rembourser un petit peu le code que je viens de passer, donc voilà, c'est cool.
3: Vous venez de l'entendre, ici ça marche, mais alors vous, qu'en pensez-vous? Je suis venu vous voir dans la rue et je vous ai montré l'article sur notre site, je vous ai demandé votre regard sur cette initiative.
7: Allez,
3: on commence par Lucie.
7: À chaud. Je trouve que c'est une bonne initiative pour les jeunes parce qu'on sait qu'il y a beaucoup de jeunes qui sont en précarité en ce moment.
3: Lily, quant à elle, est un poil plus dubitative.
8: Faut pas oublier que tout ça, c'est du travail. Et du coup, argent de poche, c'est un petit peu minimisant. Après, j'imagine que du coup, ils sont bénévoles, mais c'est sûrement des petits jeunes qui ont besoin vraiment d'argent et qui n'ont pas trouvé de travail pour l'été.
3: D'ailleurs, sur ce dernier point, j'ai rencontré Jazz qui est complètement d'accord.
9: Ça permet aux jeunes d'avoir un peu d'argent pour financer différents projets.
3: Et vous, tiens, est-ce que vous auriez pu vous inscrire à ce type de dispositif dans votre ville?
9: Oui, carrément. Je suis issue d'une famille de 5 enfants et mon père était seul à travailler, donc ça aurait pu mettre un peu de beurre dans les épinards.
3: Au total, cette année, dans le Nord, à Béthune, une soixantaine de jeunes a bénéficié de ce dispositif.
1: Merci Robin Bernot. Demain, autre idée qui marche, elle concernera des récupérateurs d'eau. Concernant l'argent de poche, est-ce que vous en avez eu quand vous étiez petit? Combien? Est-ce que vous en donnez à vos enfants, petits-enfants? Venez nous dire comment vous gérez ça. Est-ce que vous en pensez? 0810 055 056. Johnny Hallyday, maintenant avec une magnifique chanson d'amour, écrite par Jean-Jacques Goldman. Je te promets, sur votre radio ici.
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0: Je te promets, Johnny Hallyday sur votre radio ici, 5h47. Et bonjour Georges.
1: Bonjour Georges.
0: Georges, vous êtes dans l'Allier à Montoldre.
2: Ouais.
0: Et alors vous, question argent, vous apprenez à vos enfants à gérer, puisque vous leur donnez de l'argent de poche, c'est ça?
2: Oui, c'est ça, oui.
0: Expliquez-nous, comment vous faites? Comment vous y prenez?
2: Je m'y prends, c'est de temps en temps une fois par mois. J'en mets directement sur leur compte courant. Ce qui leur permet que ça fasse des petits pour la suite, pour leurs études et puis pour leur permis de conduire.
0: Ils ont quel âge, vos enfants?
2: Ils ont 7 et 5.
0: D'accord.
1: Ils ont une carte pour retirer leurs sous sur le compte courant?
2: Non. non, pas encore. Mais c'est que c'est des comptes qui sont bloqués, justement, ce qui leur servira pour le futur, quoi.
0: Donc là, pour l'instant, vous épargnez pour eux, mais quand ils seront plus grands, est-ce que vous leur donnerez directement de la main à la main, comme on dit?
2: Oui, il n'y aura pas de souci.
0: Ils vous réclament déjà ou pas?
2: Non.
0: Ils n'ont pas encore envie de s'acheter des bonbons.
2: Ils n'ont pas encore la notion d'argent, je dirais, encore à leur âge, mais je leur apprends que pour plus tard, ça leur servira, quoi.
0: Et vous, est-ce que vous aviez de l'argent quand vous étiez plus jeune, Georges?
2: Oui, j'avais de l'argent de poche, effectivement. Ah oui, j'avais. Enfin, à l'époque, c'était en francs, donc ça rajeunit pas.
0: Oh, je vous rassure, moi aussi, je l'ai eu en francs, l'argent de poche. C'était quoi, une fois par semaine, une fois par mois?
2: Une fois par mois, ouais.
0: Et qu'est-ce que vous en avez fait, cet argent de poche? Avec Valentine, on s'achetait des bonbons.
2: J'ai épargné, moi, en fait.
0: Ah, vous aussi, vous avez épargné. D'accord.
1: C'est ce que j'allais dire. C'est typique des Auvergnats, ça, Georges.
2: C'est ça.
0: Et vous avez épargné pour faire quoi, alors, du coup? Qu'est-ce que vous vous êtes payé avec cet argent de poche?
2: Eh ben, je me suis payé mon permis de conduire.
0: Ah,
1: bah comme puis, Catherine, tiens.
2: Et puis, après des bricoles, je me suis fait plaisir, quoi.
0: Ouais, vous avez raison, il faut, c'est son argent de poche. Hein.
2: Et donc, ils font partir en vacances aussi, voilà.
0: Oui, effectivement, très bien. Et puis, est-ce que vous allez augmenter un petit peu l'argent de poche de vos enfants au fur et à mesure qu'ils vont grandir?
2: Je verrai selon les revenus que j'aurai.
0: Oui.
2: J'ai un peu plus.
1: Bien sûr. Et s'ils travaillent bien à l'école aussi, hein?
2: Voilà.
0: C'est ça. Merci de nous avoir appelé, Georges, matin.
2: Il n'y a pas de souci. Là, je suis en train de livrer, donc.
0: Bonne livraison, Georges. Bon courage pour le travail. À bientôt.
1: Et à bientôt.
2: Oui, je suis conducteur livreur, là.
0: Ah, très bien. Attention sur la route, Georges, hein, OK?
2: Oui, pas de souci.
0: Allez, belle journée. À bientôt.
2: Merci, au revoir.
0: Il est donc temps de passer la main à l'équipe d'ici matin. Valentine et moi, on vous retrouve demain et en pleine forme. Belle journée avec votre radio locale ici.
3: Ça marche. À demain. Merci, Catherine. Merci, Valentine. Et bonjour, Maïwenn Bordron.
4: Bonjour, Gauthier. Bonjour à tous.
3: C'est vous qui nous informez. Il y a Vincent qui réalise l'émission. Hello, Vincent.
5: Bonjour.
3: Nous avons Christelle Letièque qui vous accueille au téléphone. Bonjour, Christelle.
6: Bonjour, Gauthier. Bonjour à tous.
3: À 7h10, Benoît Thérèse nous rejoindra. Il nous accompagnera pour cette nouvelle mouture de la matinale. Ici matin, on vous accompagne tous les matins dès 6h. C'est parti.
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3: Bon mardi, nous sommes le 25 août, il est 6h.
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3: Et dans l'actu Maïwenn Bordron, les agriculteurs mayennais toujours très inquiets face aux conséquences de la sécheresse.
4: Les températures très élevées cet été dans notre département avec des pics à plus de 40 degrés ont empêché notamment le maïs de pousser normalement. À Javron-les-Chapelles par exemple, dans le nord Mayenne, Samuel Huet cultive 62 hectares de maïs pour nourrir ses vaches. Sa production a d'abord été touchée par les dégâts de la mouche Géomisa. Et avec le manque d'eau cet été, les quantités de fourrage sont insuffisantes. Les pertes sont importantes pour cet éleveur bovin.
9: Donc aujourd'hui, on a les trois quarts d'ensilés. Ce qui nous reste, c'était une deuxième partie qu'on avait ressemée, donc après être touché un tout petit peu aussi par la géomisa en début d'année lors de l'ESMI. En termes de rendement, c'est un peu catastrophique cette année. On a à peu près 60% de rendement en moins par rapport à une année normale. Donc on est entre 4,5 et 5 tonnes de rendement cette année. C'est un impact assez considérable sur notre exploitation. Ça se chiffre à peu près autour des 60 000 euros. C'est les rendements qui va nous manquer cet hiver, parce que le maïs est dédié au fourrage. Donc du coup, on va être obligé d'aller chercher la nourriture plus loin parce que autour de notre exploitation, on rencontre que tous les voisins ont le même problème cette année et donc il faut aller chercher plus loin la nourriture pour les nourrir.
4: Cet éleveur bovin installé à Javron-les-Chapelles a décidé de planter au dernier moment du colza et de l'avoine. Il espère que ces nouvelles cultures permettront à ses vaches de pâturer encore quelques mois. On revient sur la situation des agriculteurs mayennais confrontés à la sécheresse avec notre invité ce matin. À 7h45, on reçoit Samuel Gouel, le président de la FDSEA 53. Le syndicat agricole réclame des aides financières rapidement de la part du gouvernement pour compenser les pertes de production liées aux aléas climatiques. La ministre de l'Agriculture, Annie Genevard, n'a pas encore chiffré le montant de l'enveloppe qui serait débloquée pour aider le monde agricole. Elle doit rencontrer tous les préfets de France jeudi pour faire le point sur la situation en fonction des filières. Plusieurs centaines de millions d'euros sont prévus et seront versés dans les prochaines semaines, affirme la ministre de l'Agriculture.
3: Deux personnes légèrement blessées cette nuit dans un accident de la route à Changé, près de Laval.
4: Vers 2h ce matin, une voiture a percuté un arbre situé sur un rond-point au niveau de la départementale 900. À bord du véhicule, un homme de 66 ans et une femme de 50 ans. Les deux victimes ont été transporté à l'hôpital de Laval selon les pompiers mayennais. Depuis hier, la baignade est à nouveau autorisée à la base de loisirs de la Chênaie à Saint-Denis-du-Maine. Ça faisait 20 jours qu'elle était interdite à cause de la présence de cyanobactéries dans l'eau. Ces micro-algues prolifèrent dans les plans d'eau l'été à cause de la chaleur. La communauté de communes du pays de Mélégré appelle tout de même les baigneurs à la prudence et à prendre une douche après chaque baignade.
3: Une bonne nouvelle pour le pouvoir d'achat des parents d'élèves à une semaine tout pile de la rentrée scolaire.
4: Les fournitures scolaires coûtent moins cher cette année, 180 euros en moyenne pour un élève qui entre en 6e contre 211 euros l'année dernière. C'est ce que révèle une étude publiée par la Fédération d'associations familles de France. En plus des cahiers, du cartable et de la trousse, de nombreux parents achètent également une tenue spéciale rentrée scolaire pour leurs enfants. Gwendoline Langlois, ça motive ces petits Mayennais que vous avez rencontrés à Laval à reprendre le chemin de l'école.
5: Les bras chargés de vêtements, Eléas sort des magasins avec sa maman. C'est sa dernière rentrée à l'école primaire en CM2.
8: Je vais faire comme si j'étais un peu style motivée. Je vais mettre short t-shirt pour la rentrée et après je vais m'habiller. Vu qu'il va commencer à faire froid, je vais m'habiller en jogging.
5: C'est un des seuls jours de l'année où t'es pas en jogging, c'est ça?
8: Voilà.
5: Sa petite sœur, Dahlia, rentre en CE1 et c'est aussi ce qu'elle va mettre, une jolie robe pour épater les copines.
10: Bleue et elle est douce un peu.
5: Mais ça peut encore changer en fonction des achats de dernière minute avec leur maman. Coralie.
11: Ce qu'ils attendent le plus, là, c'est surtout les nouvelles chaussures à mettre. Et après, bah, y a la tenue forcément qui va s'adapter en fonction de la paire de chaussures qu'ils vont vouloir mettre.
5: Et le choix est compliqué pour Eden, qui retrouve ses copains en CE2. Avec sa maman, ils ont acheté pour 150 euros de t-shirts.
10: Un mouchelon dinosaure, après un deuxième mouchelon ballon foot.
5: Plein d'options pour le premier jour d'école. Sa maman, Lucie, y tient beaucoup.
11: Je sais que quand j'étais plus jeune, j'adorais ce moment-là. La rentrée, c'était du renouveau, les vêtements, les cahiers, tout ça. Donc ouais, pour Eden, je trouve que c'est important aussi.
5: Il reste encore quelques jours pour se décider. Pour Ajar, il n'y a que ses nouvelles baskets qui comptent.
12: Elles sont trop belles.
5: Le reste de sa tenue, il s'en fiche parce que c'est ce qu'il y a au pied qui compte dans la cour d'école, d'après le petit garçon.
4: Plus de 51 000 élèves mayennais feront leur rentrée à partir de mardi prochain, tout niveau confondu, dans des établissements publics et privés du département. Les supporters de l'Étoile Lavalloise attendaient ce moment avec impatience après le parcours historique du club la saison dernière en Ligue des champions de futsal. La billetterie pour le premier match de championnat à domicile à Espace Mayenne a ouvert hier. Les places sont disponibles en ligne. Les stélistes champions de France en titre recevront Nice le 5 septembre. Troisième match amical ce soir pour les basketteurs de l'US Laval avant la reprise du championnat national 1 le 18 septembre. Les Lavallois affrontent le club de Fougères. Coup d'envoi de la rencontre, c'est à 19h30 sur le parquet de la salle de Pleurtuis en Ille-et-Vilaine.
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4: Gauthier, la météo c'est globalement la même qu'hier, quelques éclaircies le matin et ça se gâte dans l'après-midi.
3: Avec effectivement des températures ce matin autour de 17 degrés, c'est ce que vous relevez au 02 43 67 11 11. Des éclaircies ce matin mais un temps qui reste effectivement instable. Cet après-midi on aura la possibilité d'orages isolés, nous dit Météo France. On aura 25 degrés à l'Huisserie au sud de Laval. 26 à Parnay-sur-Roc cet après-midi. Pour faire la météo avec nous, 02 43 67 11 11. Et puis sur la route, des travaux démarrent aujourd'hui dans le quartier Saint-Nicolas et dans le quartier Murat. Des travaux qui concerneront l'avenue Bonaparte, le boulevard Murat, la rue Marceau et la rue Oudinot. Si vous êtes témoin d'une difficulté sur votre parcours, là aussi prévenez-nous, 02 43 67 11 11.
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3: On vous accompagne pendant le petit déjeuner. Quand vous êtes en train de vous préparer aussi dans la salle de bain, tout va bien, tout va bien, tout va bien. Vous n'êtes pas en retard. Il est 6h07. Vivien Savage avec la petite Lady pour démarrer ce mardi. Nous sommes le 25 août. Bienvenue.

0: petite Lady, Vivien Savage à 6h10. Vous reprenez le boulot et vous avez peur d'ouvrir votre boîte mail après les vacances. Rassurez-vous, vous n'êtes pas seul. On verra comment reprendre le contrôle sans stresser au retour au boulot avec le docteur Kirzek. C'est dans moins de 5 minutes.
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0: Et toute l'équipe, en ce mardi matin, le 25 août, on se souvient, en 25 août, d'une date importante, c'était en 1944, la libération de Paris et la capitulation des troupes allemandes, grâce notamment à l'excellent travail de la 7e compagnie.
3: Vous branchez le fil rouge sur le bouton rouge, le fil vert sur le bouton vert, vous appuyez et plaf.
4: Alors, le fil vert sur le bouton vert, le fil rouge sur le bouton rouge.
0: C'est intemporel, ce film. Vous pouvez le revoir encore si vous avez envie de vous marrer avec toute l'équipe de la 7e compagnie. Puis n'oubliez pas, aujourd'hui, on fête les Louis, les Loïc et les Ludovic.
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7: Alex Montembeau avec Vanille Choco.

0: Alex Montembeau est né dans une famille de musiciens. Avec ses sœurs, Alex participe en 2021 à The Voice. Et après avoir triomphé dans Starmania, Vanille Choco est un titre extrait de son premier album solo, baptisé L'Envie Folle. C'était Alex Montembeau avec le titre Vanille Choco.
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4: Ici Matin, 6h13. Avant d'écouter Laurent Voulzy, c'est l'heure d'accueillir le docteur Kirzek pour prendre soin de vous, comme chaque matin. Alors ce matin, docteur, c'est le retour au travail avec la boîte mail qui déborde et qui risque, nous aussi, de nous faire déborder. Bonjour.
5: Bonjour à toutes et à tous. C'est la rentrée et vous les sentez, ces quelques centaines de messages qui vous regardent d'un œil accusateur depuis votre téléphone. Le syndrome de la boîte mail qui déborde, une épreuve presque aussi redoutée que le réveil le matin. Alors comment gérer ce stress numérique sans se laisser submerger? C'est vrai que les boîtes mail débordantes génèrent de l'anxiété, des nuits hachées, parfois même des troubles musculo-squelettiques liés à l'hyperconnexion. Chaque message non lu, c'est un signal que notre cerveau interprète comme une menace sociale. Les notifications déclenchent une micro-poussée de cortisol, l'hormone du stress, et à la rentrée, après des jours sans consulter ses mails, le cerveau reçoit un flot brutal de ces petits signaux comme une décharge électrique. Cela peut générer un sentiment d'échec et de paralysie. Et malheureusement, on a tendance à aggraver la situation en faisant quelques erreurs. La plus courante, c'est le tri perpétuel. On ouvre un mail, on le ferme. On en ouvre un autre, on ne termine rien. C'est épuisant, inefficace. Autre piège, la vérification compulsive dès le réveil, avant même le café. Cela ancre la journée dans l'urgence. Troisième mauvaise habitude, répondre systématiquement à chaque courrier dans l'heure, même pour dire « je m'en occupe ». Cela entretient une culture du tout de suite.
4: D'accord, mais alors concrètement, par quoi commencer pour vider sa boîte sans stress?
5: On bloque une heure sans aucune notification, on coupe les sonneries, on ferme Outlook ou Gmail et on ne fait que cette tâche. Une heure de tri active vaut mieux que cinq journées de petites vérifications anxieuses. Ensuite, on applique la méthode 4D. Delete, delegate, defer, do. Ça, c'est de l'anglais. On supprime ce qui est inutile, on délègue ce qui ne dépend pas de vous, on reporte à plus tard ce qui n'est pas urgent et on fait immédiatement ce qui prend moins de 2 minutes. Ensuite, on instaure une boîte de décantation, un dossier nommé à traiter plus tard, où l'on glisse les messages non urgents, on les programme dans son agenda et on y reviendra à un moment précis. Et si le stress des mails vous empêche de dormir, si vous ressassez des messages dans votre lit, si vous ressentez des tensions dans la nuque ou des palpitations le dimanche soir, il faut agir, le burn-out numérique existe et dans ce cas, on peut en parler à son médecin traitant, on réduit les connexions, on fixe des plages horaires strictes et parfois une simple déconnexion de 24 heures le week-end, c'est bientôt là, ça suffit à retrouver un équilibre. Allez, courage et d'ici là, portez-vous bien.
4: Et tous ces conseils, vous les retrouvez sur ici.fr. Il est 6h15, bon réveil, on démarre la journée tranquillement. Et on va aller chercher quelques bons fruits et légumes locaux dans un instant. Courgettes, tomates, concombres. On va faire notre marché à Laval avec les gens d'ici. Bah oui, parce que le mardi, c'est jour de marché à Laval. Les gens d'ici arrivent juste après Laurent Voulzy et le rêve du pêcheur. Bon réveil.

0: Le rêve du pêcheur, Laurent vous le dit à 6h20. Et si vous aussi, vous aimez pêcher, je rappelle que la pratique est un peu perturbée en ce moment à cause des cyanobactéries. Elle est uniquement possible, cette pratique de la pêche, depuis le bord et seulement en mode no-kill, c'est-à-dire avec remise à l'eau des poissons obligatoire. Matin, vous êtes les gens d'ici et vous partagez un petit peu de votre quotidien au micro de Frédéric Meyer qui nous emmène ce matin à Laval.
1: Bonjour.
2: Votre prénom ?
1: Philippe.
2: Philippe, nous sommes sur le marché. Vous vendez ce matin. Expliquez-nous un petit peu, c'est des produits de votre jardin ?
1: Ma production, vu que je produis chez moi, oui, dans mon jardin.
2: Vous êtes situé où ?
1: À Courbevoie.
2: Et puis vous venez régulièrement, parce que là nous sommes en plein cœur de Laval. C'est une habitude de venir ici sur le marché ?
1: Tous les mardis et tous les samedis matins.
2: D'accord, vous êtes là tout le temps.
1: Oui, voilà.
2: Alors qu'est-ce que vous proposez ? Parce que là, vous avez quand même des habitués, j'ai vu il y a quelques instants.
1: C'est beaucoup d'habitués, oui. Beaucoup de clients qui me connaissent.
2: Et alors qu'est-ce que vous leur proposez aujourd'hui ?
1: Aujourd'hui, c'est les légumes d'été, les courgettes, les tomates, les salades, les concombres et un peu de fruits.
2: Alors même si on est fin août, vous vendez encore beaucoup les produits d'été.
1: Cette année, c'est compliqué avec le temps qu'on a. Parce qu'il, il manque de, il fait trop chaud, il manque d'eau. Mais il y a toujours quelque chose quand même.
2: Bah effectivement, je vois ça au niveau de l'étalage. Alors, c'est marrant parce que bon, vous avez une pesée, on va dire, électronique, mais vous fonctionnez à l'ancienne formule. Expliquez-nous.
1: J'ai ma balance électronique, mais autrement, je marque ce que je vends, c'est pour ça. Voilà.
2: Donc, vous marquez ce que vous vendez, mais vous avez quand même encore la calculatrice.
1: Oui, c'est plus facile avec la calculatrice. Voilà.
2: Bon, on va vous souhaiter bonne vente.
1: Merci beaucoup.
2: Passez une excellente journée.
1: Vous de même, merci.
0: Les gens d'ici, on les retrouve chaque jour et d'ici là aussi sur notre site ici.fr.
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0: 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Est-ce que c'est la tartiflette, le gratin dauphinois ou la poutine? 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Votre bonne réponse tout de suite. Bonne chance.

0: Teddy Swims à 6h25. Les poissons, attention, si vous êtes célibataire, ça risque de changer. L'horoscope arrive dans quelques secondes et toute l'actu locale dans 5 minutes.
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0: 6h26, qui ira supporter le stade Lavallois vendredi pour le match à domicile face à Grenoble? Et bien, peut-être Jean-Yves qui nous appelle de Laval. Bonjour Jean-Yves.
6: Bonjour Gauthier.
0: Ah, on recherche une spécialité de la région de Grenoble, puisque c'est Grenoble que nous affrontons vendredi. Cette spécialité à base de pommes de terre et de crème fraîche qui ne doit jamais contenir de fromage traditionnellement. C'est quoi donc Jean-Yves?
6: C'est le gratin dauphinois.
0: Oui, oui, bravo. À de bonnes connaissances culinaires. Vous cuisinez peut-être un peu, vous, Jean-Yves?
6: Pas du tout.
0: Non. Mais en tout cas, vous dégustez.
6: Oui, voilà.
0: Il en faut des deux côtés. Ça, c'est sûr. Ceux qui y préparent et ceux qui se régalent. Jean-Yves, j'espère que vous allez vous régaler vendredi soir pour vivre ce match face à Grenoble. C'est au stade Francis Le Basser et vous serez dans les tribunes. Un grand bravo à vous, Jean-Yves.
6: Merci beaucoup.
0: Avec plaisir. Je vous souhaite une excellente journée et un petit prono peut-être avant de se quitter pour le match de vendredi soir.
6: Oh, Laval devrait marquer au début, donc je dirais 3-1.
0: C'est noté. Merci pour votre prono, Jean-Yves. Excellente journée à vous. À 6h27, c'est l'heure de retrouver Catherine Villiers. Bonjour Catherine.
7: Bonjour Gauthier.
0: C'est l'horoscope avec une journée intéressante pour deux signes.
7: Pour vous, natif de la Vierge et des Poissons, votre vie relationnelle est valorisée. Bélier, vous hésitez entre être au service des autres ou être plus égoïste. Taureau, la vie est belle avec de l'espoir au sujet de votre vie affective et artistique. Gémeaux, mettez vos idées en pratique au sujet de votre argent et au sujet de votre foyer. Cancer, eh bien, vous avancez, ça passe par des voyages, une communication ciblée. Bon, n'allez pas trop vite. Lion, c'est le bon moment pour investir, mais restez en accord avec votre idéal. Vierge, vous faites le point avec vous-même, avec les vôtres, avec les autres aussi. Balance, vous êtes davantage spectateur qu'acteur pour mieux repartir dans un mois. Scorpion, du dépaysement et peut-être la rencontre d'une personne éloignée. Sagittaire, vous êtes celui ou celle avec qui il fera bon échanger aujourd'hui. Capricorne, vous aurez plaisir à parcourir des kilomètres afin de le ou de la rejoindre. Verseau, vous explorez votre monde intérieur, soyez bienveillant avec vos émotions. Poisson, en couple, vos liens se resserrent et vous, célibataire, tout devient possible. Et pour nous tous, on fait des promesses, mais on les tient.
0: Ah ben voilà, ça c'est important. Ça c'est, il faut s'y tenir, même s'il paraît que les promesses n'engagent que ceux qui les croient. Vous retrouvez l'horoscope sur notre site ici.fr. La journée démarre avec une légère bise, nous dit Françoise à Grazé. Comptez 18 degrés et un ciel étoilé. Vous pouvez nous envoyer des petites photos via notre page Facebook Ici Mayenne.
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0: Merci d'avoir choisi Ici Mayenne pour démarrer ce mardi. Nous sommes le 25 août. Bonne fête au Louis, au Loïc et au Ludovic aujourd'hui. Pour vous informer, c'est Maïwenn Bordron. Bonjour Maïwenn.
8: Bonjour Gauthier, bonjour à tous.
0: Pourquoi c'est important de bien s'hydrater, notamment quand vous faites du sport, mais pas seulement avec l'épisode des fortes chaleurs qu'on a connues. Voilà, on s'en est rendu compte, c'était important de bien boire de l'eau. Ce sera le sujet de 100% sport avec Cédric Ruiz. C'est dans quelques quelques minutes. Et puis avant 7h, Benoît Thérèse nous rejoindra également avec quelques infos utiles, pratiques, notamment si vous aimez pousser la chansonnette. Il y a une chorale qui recherche des chœurs et des voix. C'est ce que l'on découvrira donc d'ici un petit quart d'heure sur la première radio du département. Bon début de journée, il est 6h30, l'essentiel de l'actu Maïwenn Bordron.
5: Un Lavallois soupçonné d'être à l'origine de la mort de sa nièce de 4 mois continue de clamer son innocence. Ce Mayennais de 41 ans est accusé d'avoir provoqué le décès de sa nièce en la secouant. Ça fait plus de 2 ans qu'il est en détention provisoire. Depuis, il enchaîne les refus de libération conditionnelle dans l'attente de son procès. Pour la justice, il y a un risque de récidive, un risque injustifié pour sa compagne qui témoigne à nouveau sur Ici Mayenne ce matin. Vous l'entendrez dans le journal de 7h. Un jeune Mayennais raconte au cinéma son périple assez fou, courir 439 km entre Menton et Marseille pour rendre hommage à son père décédé d'un cancer. Le documentaire Courir pour la vie est projeté ce soir en avant-première au cinéma Le Palace à Château-Gontier-sur-Mayenne. Dans quelques minutes, c'est l'info d'ici, direction le quartier Hilard à Laval. Ce matin, c'est le deuxième épisode de notre série consacrée cette semaine au quartier populaire.
0: On y reviendra dans moins de 2 minutes. Avant ça, 6h31, l'essentiel de l'actu en France et dans le monde. C'est avec vous, Valentine Lottès.
8: Des incendies déclenchés par la foudre, le vieux port de Marseille sous l'eau et cette impressionnante tornade dans l'Aude sur le village de Poma.
9: J'ai entendu ce gros bruit et puis plus rien, j'ai vu tout partir en l'air. Et le temps de réagir, j'ai le toit qui est tombé, les cloisons qui me sont tombées dessus et tout.
8: 41 blessés sur son passage, dont 15 sont à l'hôpital. Les orages ont fait de gros dégâts hier dans le sud de la France, mais plus aucun département n'est en vigilance orange ce matin. Un séisme s'annonce dans nos écoles, selon le ministre de l'Éducation. Dans le questionnaire sur le harcèlement remis désormais à chaque rentrée aux élèves, il leur sera demandé s'ils ont déjà subi des violences sexuelles. 1 enfant sur 10 en est victime en France. C'est un effort juste pour équilibrer les comptes de la Sécu, selon le gouvernement. Nous paierons environ 10 euros de plus par an après l'augmentation du plafond des franchises médicales. Le reste à charge des assurés, la mesure est prévue pour octobre. 6 milliards d'euros d'investissement pour construire 3 parcs d'attractions en Île-de-France, tous à Cergy-Pontoise. C'est l'accord conclu hier avec l'Arabie Saoudite. Du jamais vu, selon Emmanuel Macron, depuis Disneyland Paris. Un deuxième tour dans l'espace pour Sophie Adnot, première française à sortir dans le vide spatial la semaine dernière. L'astronaute quittera à nouveau la Station Spatiale Internationale cet après-midi pour terminer les réparations d'une antenne. La qualification facile en 8e de finale de l'Euro de volley pour nos Françaises. Vainqueur hier soir du Monténégro, c'est leur 3e victoire en 3 matchs.
5: Valentine Lottès, c'est vous qui faites le tour de l'info en 90 secondes, toutes les heures jusqu'à 8h30. On poursuit ce matin notre série consacrée cette semaine au quartier des principales villes mayennaises. Ici Mayenne vous emmène aujourd'hui dans le quartier Hilard à Laval. Depuis 2021, un groupe de jeunes tente de créer du lien entre les habitants grâce à une association qu'ils ont créée. Ça s'appelle La Pyramide et ses missions dépassent aujourd'hui largement le quartier Hilard, Nicolas Lebouédec.
10: Entre 5 immeubles, le kiosque avec sa forme atypique est le lieu de rencontre du quartier Hilard à Laval. C'est là qu'Esdine a eu l'idée de lancer des projets pour créer du lien entre les habitants.
11: C'est parti du kiosque exactement sur le kiosque qu'on a renommé la pyramide depuis des années. Après ce qu'on fait, on a commencé à l'échelle du quartier d'Hilard. On essaye de s'élargir sur tous les quartiers. On travaille beaucoup avec Pop & Co, qui est une asso de jeunes qui a les mêmes objectifs que nous. Nous, on travaille souvent avec des partenaires. Donc aussi, le but, c'était d'être un pont de communication entre les quartiers de Laval et les différents organismes, que ce soit la ville, les bailleurs sociaux, les entreprises. Donc comme je disais, on a commencé par Hilard, mais on essaye de s'élargir.
10: Et concrètement, ça veut dire quoi? Eh bien, cet été, face à la canicule, ils ont décidé de rassembler des vêtements et du nécessaire d'hygiène. Ils ont préparé à manger et organisé une maraude pour les personnes sans abri. Ce moment particulier a marqué Inès, qui a rejoint le projet cet été.
12: Franchement, ça s'est super bien passé, c'était hyper convivial. J'aidais, je distribuais les repas avec les autres.
10: L'association lutte aussi contre la fracture numérique. L'idée, c'est de permettre aux personnes qui en ont besoin de se former à l'informatique. Cet outil est maintenant nécessaire pour faire valoir ses droits et entamer des démarches administratives. Et pour les plus jeunes, Fouzi, qui est là depuis le début, souhaite les sensibiliser à prendre soin de l'endroit où ils vivent.
13: On donne un challenge à des jeunes, avec récompense à la fin, bien évidemment, des petites cartes cadeaux, etc. Mais le but, c'est de nettoyer du fond en comble le quartier, quoi. De ramasser tous les mégots, de ramasser toutes les poubelles qui peuvent traîner, etc. Et de faire de faire de notre quartier un endroit propre où il fait bon vivre, quoi, tout simplement.
10: Il aimerait que l'association s'enrichisse de la présence de personnes extérieures au quartier.
13: La maraude nous a permis déjà d'avoir une personne, une dame qui fait pas du tout partie du quartier, qui vient de changer même, pour être tout à fait honnête, et qui est intéressée par nos actions et qui voudrait même, si je dis pas de bêtises, adhérer à l'association. Donc c'est par nos actions qu'on va pouvoir, nous, par la suite, réunir en fait les gens de différents horizons, quoi.
10: Encore faut-il avoir les moyens de ses ambitions. Tigui, qui s'occupe de la communication, a une idée bien précise de ce qu'il manque pour concrétiser toutes les idées.
14: Récolter le plus de dons pour porter à bien les projets, parce que c'est vrai que nos projets, on a beaucoup d'idées, mais les dons, enfin l'argent, c'est ça qui manque le plus souvent. Donc récolter un max de dons pour porter à bien nos projets, je pense déjà c'est le gros truc de l'année, je pense.
10: La pyramide a pour ambition de proposer plus d'actions, avec toujours en ligne de mire le lien entre les habitants du quartier et du reste de la ville.
5: Après les fours chez Hilard à Laval, on prendra demain matin la direction d'Evron à la découverte du quartier des Grands Prés, un quartier en pleine mutation. Tous les épisodes de notre série sont à réécouter sur l'application ici.
0: Il est 6h36, bon début de journée. Dans le ciel, bon,
5: des petites éclaircies, mais elles vont vite disparaître au profit de la pluie.
0: On va avoir des possibilités d'orages cet après-midi, isolés, mais des orages quand même, hein, nous dit Météo France. On démarre avec des éclaircies, il faudra en profiter puisque le temps va ensuite rester instable, surtout cet après-midi. 24 degrés attendus à Ernée au plus chaud de la journée, 25 dans le quartier des Pommerais à Laval. Vous pouvez nous dire le temps que vous relevez en ce moment chez vous. On est entre 17 et 18 degrés en moyenne. Des travaux ont débuté début de ce matin dans le quartier Muraille-Saint-Nicolas à Laval. Ça va inclure des travaux sur l'avenue Bonaparte, le boulevard Murat ou encore la rue Marceau.
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0: Si vous pouviez téléporter votre lieu de travail n'importe où, où vous voulez, sur Terre, ce serait où aujourd'hui? Sur une plage? Ou dans votre chambre à coucher, peut-être, pour rester au lit? Allez, pour vous motiver, eh ben on donne tout pour la musique.

0: Gall, tout pour la musique à 6h41.
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0: Vous écoutez Ici Mayenne, ne changez rien. Vous avez peut-être pas envie d'aller bosser aujourd'hui.
3: Je ne veux pas travailler. Je ne veux pas déjeuner.
0: Eh bien, rassurez-vous, on est là pour vous motiver. Et au contraire, si vous recherchez un job en ce moment, eh bien, il y a pas mal d'opportunités dans le pogache mayennais. Benoît Thérèse nous expliquera tout ça à 7h-10. Mais d'abord, place au sport, comme chaque matin avec vous, Cédric Ruiz. On va prendre de bonnes résolutions en cette période de rentrée. Et déjà, ça commence tout bêtement par bien s'hydrater.
4: 100% sport sur Ici Mayenne avec Anthony Auger qui est avec nous. Bonjour Anthony.
5: Salut Cédric.
4: Gérant de Profit, c'est la rentrée, les vacances sont terminées. Et c'est vrai qu'on a vécu quand même une période assez compliquée cet été, surtout au mois de juin, au mois de juillet, avec de fortes chaleurs, la fameuse canicule. Et il y a un lien un petit peu sur le côté sportif, le côté récupération et le côté forte chaleur, Anthony.
5: Ouais, effectivement, moi j'ai lu il y a pas si longtemps que ça dans des rubriques que suite aux grosses canicules, il paraît que les organismes ont tellement pris cher avec la chaleur que c'est l'équivalent d'un marathon.
4: Ouais.
5: En récupération, effectivement, les chercheurs sont unanimes là-dessus. Donc maintenant c'est la rentrée. Effectivement, les gens sont un petit peu assommés suite à cette canicule-là. Donc
4: en termes d'hydratation, de récupération, là aussi, chez toi, en termes peut-être de compléments alimentaires, s'hydrater, l'eau, c'est basique.
5: C'est la base.
4: Mais il y a peut-être d'autres choses aussi à prendre qui peuvent aider en complément. Toujours des compléments ?
5: Alors, l'eau, c'est la base, effectivement. Voilà, faut pas chercher midi à 14h, boire de l'eau, boire de l'eau, boire de l'eau, ça c'est clair et net. Après, il existe aussi ce qu'on appelle les électrolytes. Mmh. Les électrolytes, ça c'est potassium, sodium, c'est ce qu'on perd beaucoup dans la transpiration. Il y a beaucoup de personnes, quand vous transpirez, vous voyez un petit voile un petit peu blanc autour de la transpiration, ça c'est le sodium qui part. Donc, il faut récupérer, et c'est vrai que le potassium, sodium, ce qu'on appelle les électrolytes, marche très très bien.
4: Alors ça se prend comment, l'électrolyte ? C'est quoi ? C'est des cachets ?
5: Généralement, moi je sais qu'au magasin j'en vends, c'est souvent des cachets effervescents. Ça c'est facile à boire, hein, c'est pas mauvais. On met ça dans 500 ml, on a un cachet qui fond et puis voilà, hein, c'est parti. Hein.
4: L'avantage avec les électrolytes aussi, Anthony, c'est qu'on peut trouver des saveurs peut-être qui s'associent à l'eau. C'est-à-dire que c'est pas quelque chose de sec, on peut avoir une saveur un peu supplémentaire.
5: Oui, effectivement, c'est pas goût nature. Effectivement, donc moi je sais que chez moi au magasin j'ai goût citron, ça passe très très bien. Après, c'est les goûts, les couleurs, hein, effectivement. Donc, mais généralement, il y a d'autres saveurs. Hein. Il existe d'autres marques qui en font, et effectivement, il y a d'autres saveurs.
4: Il y a que ça pour la récupération en termes d'hydratation, les électrolytes, ou il y a d'autres.
5: C'est très très bien l'hydratation.
4: Ouais.
5: De toute façon, c'est prouvé. Hein. Beaucoup de marathoniens, semi-marathons, les personnes qui font des trails, tout ça, qui font des grandes randonnées dans les montagnes, tout ça,
4: ouais.
5: Ils prennent beaucoup d'électrolytes pour la récupération.
4: Merci Anthony du magasin Profit, hein, et les électrolytes qu'on peut retrouver aussi dans les grandes surfaces ou encore les pharmacies 100% sport. Qui est reparti pour une nouvelle saison sur Ici Mayenne et également à tout moment sur ici.fr.
0: Absolument, et le sport c'est une bonne occasion de prendre soin de votre santé. Dans un instant, on va s'intéresser à la santé de nos animaux qui peut coûter cher, hein, vous savez, un scanner, une chirurgie, une urgence. Pour nos animaux aussi, la médecine coûte de plus en plus cher. Alors, est-ce qu'il faut assurer son chien ou son chat avant que les problèmes arrivent ? On pose la question à notre véto dans quelques secondes.
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0: Vous occupez des petits-enfants pendant
6: les vacances ? Voilà, je les ai en garde, 15 jours.
0: Ah oui, et vous en avez combien ?
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0: Oui, donc,
6: pour moi,
0: ça va.
6: Ce n'est plus les vacances. Hein.
0: Vous les prendrez en septembre après ?
6: Voilà, tout à fait.
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0: 6h46, c'est l'heure de retrouver notre véto, Pierre Fabin. Bonjour Pierre.
9: Bonjour Gauthier, bonjour à tous.
0: Face à l'augmentation des frais vétérinaires, l'assurance santé pour animaux devient très populaire pour certains propriétaires. Mais est-ce que c'est un vrai filet de sécurité ou finalement un gadget hors de prix? Est-ce qu'il faut franchir le pas?
9: Et ben pour moi, c'est devenu une vraie nécessité pour éviter de se retrouver au pied du mur financièrement. La médecine vétérinaire a énormément progressé. Ouais. On fait des scanners, des IRM, des chimiothérapies. Résultat, soigner une patte cassée complexe peut vite coûter 1 500 €. Une grosse chirurgie en urgence, 2 000 à 3 000 €. Sans assurance, certaines familles sont obligées de se poser la question de l'euthanasie par manque de moyens. C'est un drame absolu. L'assurance santé fonctionne exactement comme notre mutuelle humaine. Vous payez une cotisation mensuelle et selon la formule choisie, la compagnie vous remboursera un pourcentage des frais imprévus liés aux maladies ou aux accidents de la vie.
0: Alors, on trouve des dizaines d'offres sur Internet avec des prix qui vont du simple au triple. Sur quels critères concrets est-ce qu'on doit choisir notre contrat pour ne pas se faire avoir ?
9: Alors, le prix mensuel ne doit absolument jamais être votre seul critère. Ah. Une assurance à 10 € par mois ne vous couvrira qu'en cas d'accident de la route, mais pas si votre chien déclare un diabète. Mmh. Le premier point à vérifier, c'est le plafond de remboursement annuel. S'il est bloqué à 500 € par an, c'est inutile en cas de grosse chirurgie. Optez pour un plafond d'au moins 2 000 à 3 000 €. Ensuite, lisez scrupuleusement les petites lignes sur le délai de carence. C'est la période après la signature où vous payez, même si vous n'êtes pas encore couvert. Ça peut aller de 2 jours jusqu'à 6 mois. Et enfin, regardez le système de franchise, c'est-à-dire la petite somme fixe qui vous reste toujours à votre charge à chaque visite chez le véto.
0: Et est-ce qu'il y a un âge limite pour souscrire? Est-ce que je peux simplement attendre que mon chien vieillisse et commence à avoir des problèmes articulaires pour l'assurer?
9: Eh ben, surtout pas, c'est la pire stratégie. Aucune assurance ne prendra en charge une maladie qui s'est déclarée avant la signature de contrat. Si vous attendez qu'il ait de l'arthrose pour l'assurer, les frais liés à son arthrose seront définitivement exclus des remboursements. L'assurance, ça s'anticipe. Il faut assurer l'animal quand il est jeune et en parfaite santé, idéalement vers l'âge de 3 ou 4 mois. Donc si vous décidez de ne pas prendre d'assurance, la seule vraie alternative, c'est d'ouvrir un livret d'épargne, d'y verser 30 € tous les mois pour vous faire votre propre assurance.
0: Voilà, on y voit un peu plus clair grâce à vous, Pierre Fabin, notre véto, que vous pouvez retrouver sur notre site ici.fr. Vous aimez chanter ? Eh bien, ça tombe bien, une chorale a besoin de vous. Benoît Thérèse arrive, il va tout vous expliquer avec les 3 plus, 3 infos pour bien démarrer la journée, juste après les Weezer.

0: Up, c'était les Weezer à 6h51, Island in the Sun. Bonjour Benoît Thérèse. Comme chaque matin, vous nous rejoignez à partir de 7h10. En forme, Benoît ?
1: En forme, bonjour à tous.
0: Avec un temps... ce matin, il va falloir profiter des éclaircies.
1: Parce oui, que ça pourrait se gâter un peu comme hier, hein, d'ailleurs, dans l'après-midi ou en fin de journée, avec un temps qui s'annonce orageux.
0: Ouais, effectivement, un temps plutôt instable et des températures autour des 24 à 25 degrés. On y reviendra dans moins de 10 minutes.
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0: Mais d'abord, ce sont les 3 plus, les 3 infos utiles pour débuter la journée. La première info du jour, Benoît.
1: Si vous êtes à la recherche d'un emploi, d'un stage ou d'une alternance dans le bocage mayennais, eh bien vous pouvez découvrir les entreprises qui recrutent et les opportunités dans différents secteurs d'activité. Il vous suffit de vous rendre sur les sites internet de la communauté de communes du bocage mayennais, rubrique espace emploi.
0: Notre deuxième info.
1: Le spectacle du théâtre équestre d'Averton, Le rêve d'Émile, est annulé aujourd'hui. Une acrobate s'est blessée, mais vous pouvez quand même vous rendre sur place cet après-midi puisque l'équipe a concocté un beau programme dès 15h30. Concert de harpe et de chant, démonstration équestre, conte en musique, démonstration de vélo acrobatique et de diabolo. Un tarif réduit et unique, 12 euros l'entrée cet après-midi au théâtre équestre d'Averton.
0: Et puis notre troisième info, une chorale recherche des chanteurs.
1: Oui, des voix de bonhomme. Tout fa pour fa, c'est le nom de la chorale, c'est à Laval. Mickaël Cavalier est le chef de chœur.
3: Eh bien, nous sommes à la recherche de deux hommes pour le groupe vocal Tout Fa pour Fa qui est basé à Laval. On répète tous les lundis soirs de 20h à 22h à la salle du Tertre à Laval, près de la polyclinique. Et pour compléter l'effectif qui est d'environ une quarantaine de choristes, on recherche deux hommes. On a deux essais consécutifs possibles puisque la rentrée est le 7 septembre. Donc possibilité de venir deux lundis consécutifs pour venir essayer, pour voir si la façon de faire convient. Le répertoire, c'est de la chanson française harmonisée à trois voix. Ça va des années 60 à aujourd'hui. Alors si on veut faire le grand écart, on va dire que ça va de Édith Piaf à Santa.
1: Et donc si vous êtes ténor, baryton ou basse, vous êtes le bienvenu évidemment, la chorale Tout Fa pour face est à Laval. Il y a un site internet avec le numéro de téléphone pour directement contacter l'équipe de cette chorale.
0: Et si vous voulez retrouver les 3 plus, deux possibilités, l'appli ici ou notre site ici.fr. Eux aussi, ils aiment chanter. Kenji Girac et La Vinta. Voici Catena à 6h54.

0: Et Kenji Girac avec Catena, 6h57. Dites donc, je vous regardais, Benoît, je me disais, vous n'êtes pas rasé aujourd'hui
1: Mais non, mais parce que je me laisse pousser la moustache. Vous devriez en faire autant d'ailleurs, Gauthier.
0: Mais pourquoi pour faire joli?
1: Alors, c'est joli, mais c'est aussi pratique. La moustache, ça donne même un super pouvoir. Oh. L'humour en tube à suivre avant vos infos de 7h.
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0: 6h58, à chaque rentrée, ils sont là. Les coachs de vie, on peut les retrouver par centaines sur les réseaux sociaux pour nous donner leurs conseils avisés. Alors pour savoir si les coachs de vie sont vraiment fiables, on a posé la question à nos humoristes et à Fred Ballard.
4: Jamel, tu n'as pas constaté, souvent tu manques de charisme?
5: Ah non, disons que...
4: Alors si vous aussi, comme Jamel, vous manquez de charisme, j'ai la solution qu'il vous faut.
6: Ah, c'est sûr que c'est tentant, hein. Clairement, au boulot, on aimerait tous avoir un charisme qui force le respect et qui facilite les augmentations. Donc perso, je suis prête à vider mon livret A pour connaître la solution miraculeuse pour un charisme à toute épreuve. Et cette solution, c'est...
4: La moustache. Quand j'avais pas la moustache, j'étais nul, j'étais mal dans ma peau, j'ai trouvé jamais mes clés. Avec la moustache, j'ai retrouvé la force, j'ai retrouvé la puissance. Tu as l'air d'être un autre homme qui a confiance en soi.
5: J'ai du charisme.
4: Ah, tu as même du booba.
6: Ah bah oui, du charisme et du booba, c'est encore mieux pour une confiance en soi qui fait des étincelles. Merci Gad et Jamel pour cette vanne charismatique, hein, digne des meilleurs coachs en humour humoristique. Mais comment devient-on coach de vie? Tristan Lucas a trouvé la formation idéale.
7: Plus t'es perdu dans ta vie, plus tu penses à devenir coach de vie. Donc eux, ils sont là, ils se disent, bon ben, je suis rempli de loose, je vais prendre toute cette loose, je vais en faire une petite boule et je vais l'injecter à quelqu'un qui va me payer pour ça et qui va trouver un sens à ma vie.
6: Voilà, on va être très très nombreux hein, à se lancer sur ce marché ultra porteur pour le meilleur et pour le rire, hein, du coup, parce que pour gagner en charisme, en confiance et en joie de vivre, les coachs comiques sont fantastiques.
0: On continuera à parler des coachs à 9h, Benoît.
1: Oui, parce que vous avez peut-être déjà fait appel à un coach de vie ou un coach en rangement par exemple, un coach pour bien vous habiller. Si c'est le cas, n'hésitez pas à témoigner ce matin, 02 43 67 11 11, vos messages sur nos réseaux sociaux, WhatsApp également, vous pouvez nous laisser un message vocal et on se posera cette question, est-ce qu'on a tous vraiment besoin d'un coach?
0: Si vous avez un coach pour ranger mon bureau, moi je suis preneur.
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0: Vous écoutez Ici Mayenne, nous sommes le 25 août, il est 7h.
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0: Bonjour Maïwenn Bordron.
8: Bonjour Gauthier, bonjour à tous.
0: Un Lavallois de 41 ans continue de clamer son innocence dans une affaire de soupçon de bébé secoué.
8: On vous a déjà parlé de cette histoire sur Ici Mayenne. Ce père de famille est soupçonné d'avoir provoqué la mort de sa petite nièce de 4 mois en avril 2024. Ça fait plus de 2 ans qu'il est en détention provisoire et qu'il fait des demandes de remise en liberté en attendant son procès. Pour la justice, il y a un risque de récidive. Toutes ces requêtes sont donc rejetées. La dernière en date, c'était il y a 2 semaines. Virginie, la compagne de l'accusé, ne sait plus quoi faire pour l'aider.
9: J'ai toujours le sentiment qu'on n'est pas écouté. On a beau exposer les garanties qui permettent une sortie en bracelet électronique. Donc garantie, ça veut dire une vie stable, un emploi stable, un habitat stable. Et en fait, à l'audience, on vous parle des garanties qui sont toutes là. Et lorsqu'on a la réponse, en fait, ce qui se passe, c'est que vous avez parlé, vous êtes défendu, vous présentez toutes les garanties, on vous dit non, vous n'allez pas sortir pour risque de récidive. Donc en fait, on nous demande de présenter des garanties solides qu'on a, et en fait, ce n'est pas respecté. Donc où est la présomption d'innocence dans ce cas-là? Je comprends pas. Au bout de 28 mois, pour moi, c'est pas possible. On est toujours présumé innocent, normalement. On a le droit de se préparer au procès aussi, parce qu'il va y avoir un procès. Donc le but, c'est aussi de se préparer à ça. Mais là, on nous laisse pas la chance de le faire.
8: Et la justice craint une récidive du père de famille car il a été condamné 2 fois pour violence conjugale. Ce Lavallois de 41 ans sera jugé par la cour d'assises de la Mayenne, mais il n'a pas encore la date de son procès. Le témoignage de sa compagne est à écouter en longueur dans l'info d'ici à 7h32. Une voiture a percuté un arbre sur un rond-point à Changé dans l'agglomération lavalloise. L'accident a eu lieu très tôt ce matin vers 2h. Une femme de 50 ans s'est retrouvée piégée à l'intérieur du véhicule. Elle a été secourue par les pompiers de la Mayenne. À ses côtés dans la voiture, un homme de 66 ans. Ils ont tous les deux été pris en charge à l'hôpital de Laval.
0: Quel sera le montant de l'aide pour les agriculteurs touchés par la sécheresse?
8: L'enveloppe exacte sera déterminée après la réunion de jeudi entre la ministre de l'Agriculture, Annie Genevard, et tous les préfets de France. Un bilan doit être fait pour chiffrer les pertes financières des agriculteurs cet été. Ils sont nombreux à devoir acheter par exemple du fourrage pour nourrir leurs vaches, car la récolte du maïs est mauvaise cette année à cause du manque d'eau. À Javron-les-Chapelles, dans le Nord-Mayenne, Samuel Huen a déjà plus assez de stock pour ses 180 vaches. Il doit trouver des solutions en urgence, Gwendoline Langlois.
10: Les tiges coupées craquent sous les pieds de l'éleveur. Sa récolte est quasiment terminée. Un seul épi par plante au lieu de 2.
11: Aujourd'hui, voilà, on a ça comme popine, comme poupée, on dirait. Et normalement, elle doit faire au moins 2 fois plus, grande. Pas beaucoup de rangées, en fait, il nous en manque. Et en plus, le grain, il est à peine nourri. Ils sont à peine remplis et au niveau de la qualité, elle n'est pas là, quoi.
10: C'est à cause des fortes chaleurs, pas assez d'eau pour que le maïs pousse bien et se charge en amidon.
11: La fécondation, c'est mal faite. D'habitude, les années correctes, on a du vent, on a de l'humidité, donc ça permet de tomber bien au niveau de la poupée et en fait, que ça remplisse bien les popines. Sauf que cette année, on n'a pas eu ce phénomène-là dû à la sécheresse.
10: Pour compenser, l'éleveur achète 60 000 euros de fourrage à 3/4 d'heure de chez lui.
11: Aujourd'hui, nous, on a eu du mal à trouver du fourrage. Voilà, il a tellement de demandes qu'on a été obligé de le réserver. Et de fournir un acompte.
10: Comme ça coûte très cher, l'agriculteur replante aussi en urgence du colza et de l'avoine.
11: On essaye d'implanter ce type de culture pour faire face et pour continuer à pâturer. Mais là, cette année, on sent que ouais, ça va être compliqué, quoi. On va être obligé sûrement d'emprunter pour compenser, on va dire, cette perte. On va voir l'année prochaine comment ça sera, mais espérons qu'on ne soit pas encore impacté.
10: L'éleveur a déjà envoyé une quinzaine de vaches à l'abattoir pour réduire la ration cet hiver.
8: Quelles sont les filières les plus touchées en Mayenne par la sécheresse? On posera la question à notre invité à 7h45. Ce matin, on reçoit Samuel Gouel, le président de la FDSEA 53. Le syndicat agricole réclame au niveau national un plan d'aide de plusieurs milliards d'euros pour le monde agricole. La ministre de l'Agriculture, Annie Genevard, a pour l'instant évoqué un soutien de plusieurs centaines de milliers d'euros. À une semaine de la rentrée scolaire, les enseignants mayennais n'ont toujours pas accès à leurs outils informatiques. Le syndicat FSU 53 craint une rentrée chaotique. L'éducation nationale a en fait bloqué les accès par sécurité car le ministère a été victime d'une cyberattaque fin juillet avec une fuite importante de données. Les enseignants remplaçants ne peuvent pas connaître leur affectation pour la rentrée, dénonce par exemple la FSU 53 dans un communiqué. Une réunion a eu lieu hier avec le rectorat de Nantes. Aucune date de remise en service de ces outils informatiques n'a été donnée au personnel des Pays de la Loire. Les cyanobactéries commencent à moins contaminer les plans d'eau mayennais avec le retour de la pluie et des températures moins élevées. La baignade est donc à nouveau autorisée à la base de loisirs de la Chênaie à Saint-Denis-du-Maine. La communauté de communes du pays de Mélégret l'a annoncé hier. Les baigneurs avaient interdiction de profiter du plan d'eau de Saint-Denis-du-Maine depuis début août.
0: Une course de 439 km au cœur d'un documentaire diffusé ce soir à Château-Gontier sur Mayenne.
8: C'était le projet d'Adrien Côte-Verte, un Mayennais de 27 ans, originaire de Grand. Début février, il s'est lancé le défi un peu fou de courir l'équivalent de 10 marathon sur le GR51 entre Menton et Marseille dans le sud de la France. Un périple pour récolter des dons pour la Ligue contre le cancer et rendre hommage à son père décédé en 2019 d'un cancer du cerveau. Le projet a finalement capoté à cause de la fatigue et de la tempête Niels mi-février. Mais il y a quand même du positif à retenir de ce défi sportif, souligne Adrien Côte-Verte.
12: C'est une aventure qui est passée par beaucoup de hauts, de bas, des émotions très fortes. J'étais entouré de mes amis. Le fait de devoir arrêter à cause de la météo à la fin, ça a été quand même assez dur à avaler. Mais on a retenu quelque chose de plus fort, le kilomètre 362.7, là où je me suis arrêté. On a décidé de monter une association avec ce nom-là pour continuer à collecter des dons pour la Ligue contre le cancer. Il y aura un rendez-vous hebdomadaire tous les mardis à 19h, place de la République à Château-Gontier. Et au fur et à mesure, on va créer des événements sportifs qui serviront donc à collecter des dons pour la Ligue nationale à l'année, voire d'autres associations. On ne s'est pas encore mis d'accord exactement sur le côté caritatif.
8: Le documentaire consacré au défi sportif de ce jeune Mayennais est donc diffusé ce soir à 20h30 au cinéma Le Palace à Château-Gontier-sur-Mayenne. Ça s'appelle « Courir pour la vie ». La moitié du montant des billets vendus sera reversée à la Ligue contre le cancer, c'est-à-dire sur ici.fr.
0: 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Dans le ciel, Benoît, ça démarre plutôt tranquillement.
1: Oui.
0: Le soleil va mettre du temps.
1: Oui, alors on va quand même avoir quelques éclaircies dans la matinée, cet après-midi aussi, mais c'est un ciel qui va rester orageux, notamment cet après-midi, on pourrait avoir localement quelques orages qui pourraient éclater. Pour les températures, elles sont stationnaires par rapport à celles d'hier, c'est-à-dire que cet après-midi, on aura des températures comprises entre 24 et 26 degrés. 24 degrés par exemple dans le Nord Mayenne à Villaines-la-Juhelle, 25 degrés cet après-midi à Cossé-le-Vivien.
0: Et puis à Jublin, stationnement interdit aujourd'hui ?
1: Oui, ça concerne deux rues, la rue Henri Barbe et la rue des Templiers. Stationnement interdit pour laisser de la place puisqu'il y a un convoi exceptionnel qui va passer dans la journée. Et donc stationnement interdit jusqu'à 20h ce soir.
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0: Allez, on sort du lit, on se prépare.
6: Et on danse.
0: Bah oui, vous êtes prêts ? C'est parti.
1: Ah bah, tu es prêt, moi.
0: 3, 4. Paris Latino, Bandolero, vous vous souvenez de la chorégraphie ? Vous allez nous montrer.
6: De la Star Academy.
1: Non, je l'ai plus.

0: Paris Latino, c'est Bandolero pour vous sortir du lit à 7h12.
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0: Et toute l'équipe, comme chaque matin, on est là pour démarrer la journée, faire le plein de bonne humeur.
3: J'ai une devinette d'ailleurs pour vous, Gauthier, et pour tout le monde.
0: Ah oui, j'adore.
3: Alors,
0: devinette.
3: Écoutez bien. Je fais rouvrir les moteurs. Je soulève la poussière et la terre. Et je rassemble des champions venus de nombreux pays. Je suis.
0: Le motocross des nations.
3: Ah oui, c'est une bonne.
4: On dirait le père Fouras.
0: Un peu plus jeune quand même.
4: Un peu plus jeune sans la barbe blanche.
0: Et justement, on va vous offrir votre passe 2 jours pour aller vivre ce motocross des nations et découvrir les meilleurs pilotes du monde. Notre jeu mytho, pas mytho.
3: Le jeu ou le mytho, c'est vous.
0: C'est vous.
4: Est-ce que je pourrais trancher? Je pourrais choisir, moi, lequel est le mytho?
0: Non, c'est vous qui nous écoutez, qui allez devoir choisir parmi les deux propositions que nous allons vous faire. On va vous poser une question et vous pourrez repartir avec votre passe 2 jours pour les 3 et 4 octobre prochains. Comment on fait?
3: Eh ben, on nous appelle tout de suite à 02 43 67 11 11.
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6: Timéo, le chasseur.
7: Il était 5 heures du matin, on avançait dans les marais, couvert de brume.
6: Révélé par The Voice Kids, Timéo Béa, c'est un jeune chanteur originaire de Cran. L'interprète de Canaillou a aussi su séduire les studios Disney en prêtant sa voix au personnage de Mufasa, le roi lion.
7: Marchait devant dans les roseaux.
6: Pour l'un de ses enregistrements, il rend hommage à Michel Delpech.

0: C'était Timéo.
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3: Belle matinée, 7h15. Pour vous informer, il y a Maïwenn Bordron et David Ossiou. Bonjour David.
4: Bonjour Gauthier, bonjour Maïwenn.
5: David, les hommages se multiplient depuis hier et l'annonce de la mort de l'animateur Philippe Bouvard à l'âge de 96 ans. Des messages qui rappellent souvent qu'on a bien ri avec lui.
4: C'est vrai, oui. Surtout parce que Bouvard nous a présenté des gens très drôles. Bouvard, c'était un peu ce type génial que vous avez peut-être dans votre bande de copains. Celui qui arrive un soir en vous disant « Tiens, j'ai quelqu'un à te présenter, tu vas voir, il est marrant ». Pendant des années, Bouvard a fait ça. Un soir, Muriel Robin, un autre... Mimi Mati, Chevalier Laspalès, Maïne, Chantal Latsou et trois garçons qui s'appelaient Didier Bourdon, Bernard Campan et Pascal Legitimus, les futurs inconnus. Tout ce petit monde est passé par le petit théâtre de Bouvard. C'était sur Antenne 2 à partir de 1982. Bouvard en était très fier. Son talent, c'était de savoir qui était drôle. Et une histoire résume très bien ce flair-là. Le lendemain de la première apparition de Mimi Mati, il y a un directeur de la télé, je ne donnerai pas son nom, qui appelle Bouvard. Il n'a pas aimé ce qu'il a vu et il lui balance cette phrase terrible. Il faut arrêter de vous prendre pour la foire du trône. Philippe Bouvard racontera sa réaction en trois mots. Alors, j'ai persévéré. Il l'a gardée. Elle est devenue l'une des personnalités préférées des Français. Il fallait quand même un sacré flair, hein. Aujourd'hui, les humoristes font ça tout seuls sur les réseaux sociaux. Mais quand même, Bouvard avait le sens du casting. Et quand on regarde tous ceux qu'il nous a présentés, ben on s'aperçoit que ça fait plus de 40 ans qu'on rit encore avec les copains de Bouvard. À la fin, sa vue avait beaucoup baissé. Il fallait imprimer ses textes en très gros caractères pour qu'il puisse encore les lire. Alors ce matin, merci Monsieur Bouvard. Un grand merci écrit en gros caractères, comme vous les aimiez à la fin. Caractère 96.
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3: Et c'est à retrouver d'ici là sur ici.fr. Temps orageux aujourd'hui encore sur le département, Benoît.
6: Oui, il y aura de l'instabilité, surtout cet après-midi où il peut y avoir des orages qui se produisent localement. Sinon, on aura un ciel plutôt lumineux avec régulièrement des éclaircies au cours de cette journée pour les températures de 24 à 26 cet après-midi.
3: Bon début de journée avec la première radio du département. Dans un instant, notre jeu mytho, pas mytho.
6: Le jeu mytho. Où il faut me faire confiance.
3: Pas toujours.
6: Si, vous allez voir, vous allez entendre.
3: Et surtout pas aujourd'hui. Enfin bon, c'est vous qui choisirez dans 3 minutes.

0: Online Toto à 7h21. Mytho
1: ou pas mytho,
0: c'est notre nouveau jeu. Depuis hier, vous pouvez découvrir ce moment de bonne humeur où vous allez devoir faire face à deux propositions, une qui est la bonne, la mienne.
1: Et une qui est la bonne, la mienne.
0: Pour gagner votre passe 2 jours pour aller vivre cet événement, le motocross des nations à Ernée. Passe 2 jours pour les 3 et 4 octobre prochains. Christelle est avec nous depuis Saint-Hilaire-du-Maine. Bonjour Christelle.
2: Bonjour.
1: Bonjour Christelle.
0: Vous êtes maman de 2 enfants, dont un qui aime particulièrement le motocross. Il s'appelle comment ? Il a quel âge ?
2: Ah, il s'appelle Corentin, il a 18 ans.
1: Bien. Parfait. Il a sa moto alors, Corentin ?
2: Il a une petite dirt, ouais.
0: Eh bien, peut-être pour Corentin, vous allez pouvoir décrocher ces 2 passes 2 jours. Mais pour ça, il y a une question, évidemment.
1: Alors, à côté du circuit Raymond Demy à Ernée, où va se dérouler ce motocross des nations, il y a un cours d'eau qui passe. Et je vais vous donner la bonne réponse, puisqu'on cherche le nom de ce cours d'eau, Christelle. Alors, c'est un cours d'eau qui prend sa source à Larchamps, parce que j'ai vraiment bien étudié la question, j'ai été regarder sur une carte. Il fait une 15aine de kilomètres. Alors, il prend sa source à Larchamps. Il passe également par les communes de La Pèlerine, de Saint-Pierre-des-Landes, et puis Ernée, évidemment, à côté du circuit. Ce cours d'eau, Christelle, s'appelle le Rollon. C'est le Rollon, la bonne réponse.
0: Ne l'écoutez pas, Christelle. Moi, je peux vous dire, et d'ailleurs, c'est drôle, parce que c'est un lien avec la mécanique. Ce cours d'eau, il s'appelle l'Essieu. Bon. Lui, il prend sa source, mais rigolez pas, à Juvigné. Il fait 9 km de long et j'allais pêcher la truite avec mon tonton quand j'étais petit.
1: Mais où est-ce que vous avez été chercher ça?
0: C'est l'Essieu ou c'est le Rollon, ce cours d'eau qui est à côté du circuit d'Ernée, Christelle?
2: Alors, à tout hasard, je dirais la première réponse, le Rollon.
1: Vous ne voulez pas me faire confiance. Mais non, on ne veut pas vous faire confiance.
0: C'est gagné.
1: Ça fait 2 jours de suite où je donne la bonne réponse. C'est moi qu'il faut écouter chaque matin.
0: Christelle, bravo. Vous remportez donc 2 passes, 2 jours pour les 3 et 4 octobre prochains pour le motocross des nations à Ernée. Il y en a un qui va être heureux à la maison.
2: Oui, je pense. Merci beaucoup, oui.
1: Bah oui, c'est Corentin qui va y aller avec vous, évidemment, à Ernée. Ou alors vous le laissez y aller tout seul avec un pote, ça c'est possible aussi.
2: Je pense que je vais laisser aller avec un copain. Ouais.
0: Merci en tout cas pour votre bonne humeur. Christelle, la reprise du boulot s'est faite hier. Ça s'est passé comment, le retour au travail?
2: Très bien, avec une équipe géniale, ça peut que très bien se passer.
0: Ouais, absolument. Belle journée, merci d'avoir joué avec nous Christelle.
2: Merci beaucoup, bonne journée à tous.
1: À bientôt.
0: Et rendez-vous demain pour jouer à Mytho, pas Mytho. Demain, le Mytho, ce sera vous.
1: Non, toujours pas.
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0: Il est 7h25. Chaque jour, nous vous présentons de belles initiatives avec Ici, ça marche. Et des initiatives qui fonctionnent en Mayenne comme les petits guidons à Saint-Jean-sur-Mayenne. Un projet créé par Amandine Rabu. Elle nous explique au micro de Cédric Ruiz comment est née cette aventure.
5: Je dirais que c'est lors d'un voyage à vélo qu'on a fait en famille avec Vincent, mon mari et puis Louison et Gabin, nos 2 enfants. On est parti sur les routes pendant 6 mois à vélo. C'est l'occasion du coup de passer tout ce temps à réfléchir sur notre avenir, savoir ce qu'on allait faire, est-ce qu'on allait revenir et faire exactement la même chose qu'avant.
6: En vélo, il y a le temps de réfléchir.
5: Il y a le temps de réfléchir à vélo, exactement. Et puis, quand on a tout coupé comme ça, c'est l'occasion aussi de se poser les bonnes questions et d'essayer de redémarrer autre chose. Et c'est là qu'on s'est dit avec Vincent, est-ce qu'on créerait pas quelque chose, et ce quelque chose autour du vélo, parce que vraiment, c'est quelque chose qui nous parle et qui nous porte.
6: Vincent, c'est votre compagnon de vie et professionnellement aussi avec les petits guidons. Qu'est-ce qui vous manquait dans votre vie professionnelle justement à ce moment-là?
5: Alors moi, ça faisait un petit moment que j'avais arrêté de travailler pour être avec les enfants jusqu'à ce qu'ils soient à l'école. Et l'envie d'entreprendre en fait. L'envie d'entreprendre, on aime ça tous les deux. Vincent avait envie aussi de changer d'univers, de passer à quelque chose de plus concret que ce qu'il faisait jusque-là. Et puis l'envie de faire quelque chose ensemble aussi. d'être tous les deux dans cette aventure-là, en se répartissant bien les tâches. Puis oui, voilà, créer quelque chose qui nous parle et qui nous ressemble.
0: Les Petits Guidons, c'est un site internet pour faciliter la pratique du vélo au quotidien, en vacances. C'est aussi une belle façon de faire découvrir la Mayenne, un département qu'Amandine affectionne particulièrement.
5: Alors, le regard que j'ai sur la Mayenne, c'est un regard qui est hyper positif. C'est un petit département, on le dit tout le temps, mais qui bouge beaucoup. Et surtout, je trouve qu'il y a beaucoup d'initiatives qui sont mises en place et les gens jouent le jeu et se déplacent vraiment.
6: Ouais.
5: Voilà, il y a toujours quelque chose à faire finalement, même nous, on a des enfants qui ne sont pas très grands, mais il y a toujours quelque chose à faire, que ce soit l'été ou l'hiver, voilà, il y a toujours des activités diverses et variées qui sont proposées, donc c'est hyper sympa.
6: Il y a parfois ce complexe de petits territoires, de petits départements ?
5: Non, moi je trouve ça super. Personnellement, ça me convient parfaitement. Une ville comme Laval, c'est une taille moyenne et qui est parfaite. On a tout ce qu'il nous faut, tout est à portée de main, c'est hyper facile. Donc pour moi, c'est suffisant en tout cas.
6: Ouais, vous qui êtes en contact avec de nombreuses familles, avec vos activités aussi bien les Petits Guidons, mais que les maisons éclusières. Vous en avez trois d'ailleurs, de maisons éclusières,
5: oui,
6: c'est ça, le nom de la Mayenne.
5: Oui.
6: Qu'est-ce que vous observez sur le territoire, justement, les échanges que vous avez avec ces familles, elles sont bien en Mayenne ?
5: Ouais, les familles sont bien en Mayenne, notamment au niveau des maisons éclusières, on se rend compte qu'il y a plusieurs familles qui finalement aiment bien rester sur le territoire, même pour leurs vacances, faire un peu de vélo sur quelques jours le long du halage et profiter. Voilà, nous, les maisons éclusières qu'on a, c'est des gîtes, mais il y a plein de maisons éclusières où il y a des animations qui sont proposées tout l'été. Et finalement, il y a autant de familles qui sont des familles locales que des familles qui viennent d'un peu partout, qui s'y baladent.
0: Et si vous voulez plus d'infos, il y a un site internet, hein, www.lespetitsguidons.com.
1: Et rendez-vous tout à l'heure à partir de 10h pour Ici ça marche, l'émission, notre nouveau rendez-vous depuis hier matin avec Cédric Ruiz. On va parler des courses hippiques en Mayenne ce matin avec notre invité, c'est Hugues Cronier, le président de la Société des courses de Cran, parce que c'est bientôt les Trois Glorieuses,
0: oui.
1: Ce sera fin de semaine prochaine pendant 3 jours. Énorme événement comme à chaque fois. On va parler évidemment de cet événement, mais plus largement des courses dans notre département. Ce sont toujours des événements très festifs et très populaires. Hugues Cronier, notre invité tout à l'heure à partir de 10h.
0: Et vous êtes les bienvenus, évidemment, pour nous retrouver dès 10h. Ici, ça marche sur votre radio. Ici, Mayenne, toute l'actu locale est de retour dans moins de 2 minutes.
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0: Bon début de journée avec Ici Mayenne. Attention à retard de train ce matin,
1: oui,
0: à Laval, Benoît.
1: Alors, ça concerne les TGV. Hein. C'est vrai qu'il y a eu quelques retards déjà depuis 7h ce matin. Et là, c'est le prochain TGV à destination de Paris-Montparnasse, celui de 8h16, qui est annoncé avec 25 minutes de retard en gare de Laval.
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0: Des chevaux robustes et élégants, les percherons à l'honneur, puisque nous sommes un département où on en élève beaucoup. Ce sera donc clairement mayennais et c'est à suivre d'ici quelques minutes. Mais d'abord à 7h30, on fait un point sur l'actu en France et dans le monde dans un instant. Mais d'abord, l'essentiel de l'actu avec vous, Maïwenn Bordron. De nombreux agriculteurs mayennais attendent une aide financière rapide du gouvernement pour faire face aux conséquences de la sécheresse.
7: La production de lait a chuté, la récolte de fourrage est très mauvaise et les stocks manquent déjà alors que l'été n'est même pas terminé. On fait le point ce matin sur la situation en Mayenne avec le président de la FDE 53, Samuel Gouel, et notre invité à 7h45. À Saint-Denis-du-Maine, la baignade est à nouveau autorisée à la base de loisirs de la Chênaie. Avec le retour de la pluie dans notre département, les cyanobactéries sont moins présentes dans les plans d'eau mayennais. Ces micro-organismes toxiques se développent avec la chaleur et prolifèrent l'été dans la rivière La Mayenne et dans les bases de loisirs. Dans l'info d'ici, dans quelques minutes, on entendra le témoignage d'une Lavalloise qui dénonce les errances du monde judiciaire. Ça fait 28 mois que son conjoint est en détention provisoire. Il est soupçonné d'avoir tué sa petite nièce de 4 mois. Lui clame son innocence.
0: On y revient dans deux minutes. Avant ça, un tour d'horizon de l'actu en France et dans le monde. L'info en 90 secondes avec vous, Valentine Lottès.
8: Des images à peine croyables, celles d'un monstre de vent. Une immense tornade a balayé l'Aude hier et le village de Poma.
9: Au départ, j'ai cru que c'était un incendie. C'était une grosse masse brunâtre. On dirait une zone de guerre. On dirait un bombardement. Il n'y a plus rien.
8: 300 maisons touchées, certaines rasées et une quarantaine d'habitants blessés, dont 15 sont à l'hôpital. Des orages violents dans toute la partie sud de la France. Dans les Bouches-du-Rhône, l'Hérault et bien sûr l'Aude, 21 000 foyers sont encore privés d'électricité ce matin, indique Enedis, mais plus aucun département n'est concerné par une vigilance météo orange. Nos enfants ont-ils subi des violences sexistes et sexuelles? De la grande section de maternelle à la terminale, la question leur sera directement posée dans le questionnaire sur le harcèlement remis aux élèves à chaque rentrée. Le ministre de l'Éducation anticipe déjà un séisme. Le maire insoumis de Saint-Denis, serein, selon ses mots, sur l'issue de l'enquête ouverte contre lui, Bali Bagayoko, soupçonné de détournement de fonds publics lorsque l'élu a cumulé son mandat d'élu local avec son emploi à la RATP. C'est du jamais vu depuis Disneyland Paris, selon Emmanuel Macron. Trois parcs d'attractions verront le jour en Île-de-France, avec 22 000 emplois directs à la clé, grâce à un investissement de 6 milliards d'euros de l'Arabie Saoudite. Et puis Sophie Adnaud remet sa tenue d'électricienne de l'espace. Première française à quitter la Station Spatiale Internationale pour le vide sidéral la semaine dernière. L'astronaute doit terminer les réparations d'une antenne cet après-midi.
7: Valentine Lottès pour l'info en France et dans le monde en 90 secondes. Dans l'info d'ici ce matin, ICI Mayenne vous propose le témoignage d'une Mayennaise qui se bat pour faire sortir son conjoint de prison. Ce Lavallois de 41 ans est en détention provisoire depuis 28 mois car il est soupçonné d'avoir provoqué la mort de sa petite nièce en la secouant. On vous a déjà parlé de cette histoire sur ICI Mayenne. Lui continue de clamer son innocence. Il fait régulièrement des demandes de libération conditionnelle. Depuis plus de 2 ans, la justice refuse de le faire sortir de prison, toujours pour les mêmes raisons. Risque de troubles à l'ordre public et risque de réitération incompréhensible pour sa compagne Virginie. Selon elle, tout est pourtant réuni pour une libération avant son procès, Alexandre Frémont.
10: Pour Virginie, toutes les garanties ont été apportées pour une sortie de son compagnon, notamment une en particulier.
11: Lors des précédentes audiences, on nous a demandé un travail sûr, chose qui a été donnée, attestation qui a été donnée par l'employeur depuis plus de 2 ans. Et apparemment, document qui n'a pas été lu par la cour. Donc c'est très très limite pour moi.
10: Un placement sous bracelet électronique chez un ami retraité qui habite près de Laval a également été proposé, conforté par un rapport de faisabilité établi en mars dernier. L'accusé peut donc être hébergé loin de sa famille si besoin, avec une promesse d'embauche et des attestations d'amis qui témoignent qu'il n'est pas agressif. Mais ça ne suffit pas pour la cour. Elle précise dans ses motivations que nous avons pu consulter qu'un contrôle judiciaire ou une assignation à résidence sous bracelet ne peuvent pas prévenir le risque de réitération et causer un trouble à l'ordre public. C'est toujours la même chose selon Virginie, qui déplore un manque d'écoute de la cour.
11: On ne parle plus du fond du dossier, c'est ce qu'on nous a bien fait comprendre, mais seulement des garanties pour pouvoir avoir une sortie en contrôle judiciaire ou bracelet électronique. Les garanties sont là, mais on ne laisse pas sortir la personne. Donc il faudrait m'expliquer qu'est-ce qui bloque aujourd'hui.
10: D'autant qu'on lui avance maintenant une autre justification de maintien en détention.
11: On nous a dit que il faudra rester prudent vu les défaillances antécédente de la justice, il préfère rester prudent, soit un risque de récidive. Nous ne sommes pas là non plus pour payer les défaillances qui ont été subies par d'autres personnes.
10: En rapport avec l'affaire Liana qui chamboule le monde judiciaire, ça devient dur pour la famille de trouver des arguments pour tenter de faire sortir l'accusé avant son procès, mais la lutte continue pour eux.
11: Alors oui, on est très dépassés parce qu'il faut savoir qu'à chaque audience, c'est quand même très très dur psychologiquement. Il faut des jours pour s'en remettre. On a l'impression de ne pas être entendu, mais une chose est sûre, c'est qu'on ne va pas lâcher parce qu'on n'a rien à se reprocher et on va continuer à se battre jusqu'à temps qu'on puisse se faire entendre. Il n'y a aucune présomption d'innocence en France pour moi, parce que mettre quelqu'un en détention provisoire depuis 28 mois sans pouvoir se défendre. On ne peut pas être présumé innocent, ce n'est pas possible. Pour moi, il est déjà condamné.
10: Selon le code de procédure pénale, la détention provisoire ne peut pas dépasser 3 ans lorsque la peine encourue est supérieure à 20 ans de prison. Il reste donc encore 8 mois avant une libération éventuelle du Lavallois.
7: Et cette affaire de soupçon de bébé secoué sera jugée devant la cour d'assises de la Mayenne. La date du procès n'a pas encore été fixée. Dossier à retrouver en détail sur ici.fr.
0: Il fait 16 degrés ce matin à Changé dans l'agglo lavalloise. Merci Frédéric pour votre message 02 43 67 11 11. Le temps va rester perturbé aujourd'hui, Benoît.
1: Oui, même si on a des éclaircies ce matin, mais effectivement ça ne va pas durer parce qu'on a un ciel qui va se voiler cet après-midi. Et parfois il y aura de l'instabilité avec des orages possibles. Pour les températures cet après-midi, de 24 à 26 degrés, 24 degrés à Sainte-Suzanne, 26 degrés dans le sud Mayenne à Renazé.
0: Et sur la route, on circule comment ce matin ?
1: Ça circule plutôt bien pour l'instant dans l'agglomération lavalloise, mais il peut y avoir quelques ralentissements comme toujours. Les points habituels, vous les connaissez, le point de Pritz, le repoint du Zoom. Notez cette info, route à côté de Mayenne à Parigné-sur-Bray. À partir d'aujourd'hui, la route de la zone d'activité de la Lande est barrée dans les deux sens de circulation. Il y a des travaux et il y a une déviation à suivre. Et puis on rappelle qu'il y a quelques ralentissements sur les lignes de chemin de fer. Ça concerne les TGV ce matin au départ de la gare TGV de Laval. Le prochain train à destination de Paris-Montparnasse, celui de 8h16, affiche 25 minutes de retard.
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0: Vous faisiez quoi quand vous aviez 20 ans ? Oh, c'était la semaine dernière, hein, on est d'accord. Peut-être juste celle d'avant. À l'époque des études, des petits boulots, pourquoi pas. Pour Pierre Bachelet, c'était les années 60. On y retourne. Ensuite.

0: Pierre Bachelet sur votre radio Ici Mayenne à 7h41.
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0: Bon courage, si vous êtes déjà au boulot, toute l'équipe est là pour vous accompagner, faire le plein de bonne humeur, comme chaque matin.
3: Et avant 8h, une histoire de garde alternée.
0: Ouais.
3: Mais alors, pas avec des enfants.
0: Ah ?
3: Avec un territoire,
0: d'Inde.
3: Non, ouais, avec un territoire, c'est original, c'est Stéphane Bern qui va tout nous raconter dans les prochaines minutes.
0: Ouais, ce sera juste

0: Mais d'abord à 7h42, notre nouveau rendez-vous pour mettre en lumière de belles initiatives mayennaises. C'est clairement mayennais, des histoires dont on peut être fier. C'est avec vous Claire Martin.
1: La Mayenne, c'est une terre de cheval et on peut retrouver une race bien particulière. Evelyne Léon est éleveuse à Saint-Hilaire-du-Maine et en Mayenne, on aime les percherons.
2: Eh bien oui, déjà il faut savoir que les Pays de Loire, c'est la première région au niveau effectif de percherons en France, et la Mayenne et la Sarthe, alors on se bataille un petit peu pour l'effectif, mais on est dans le top 1, top 2 des plus gros effectifs de percherons en France.
1: Et la Mayenne brille régulièrement au niveau national.
2: Ah oui, très régulièrement. On a des championnes de France, on va au Salon d'agriculture à Paris, et quand même, on est très très bien représenté au niveau des grands concours.
1: Et si les percherons sont si présents en Mayenne, ce n'est pas pour rien.
2: Ah oui, complètement. On a tous connu les percherons sur nos terres, hein, au labour, nos parents, nos grands-parents, arrière-grands-parents, on travaillait avec les percherons. Donc c'est ancré un peu dans nos veines, hein, dans nos terres, et donc c'est resté, voilà, on a toute une bande de passionnés qui font perdurer justement la race locale.
1: Ces chevaux, ils sont robustes, bien sûr, mais ils ont aussi la classe.
2: À l'origine est mythologique, mais on est croisé avec du cheval arabe. C'est le cheval du désert, hyper fringant, une tête creusée, très imposant et très allant aussi quand il court. Et ce qui fait que le percheron, quand on le juge, quand on le voit, il faut qu'il retrouve tous les points de force du cheval de trait, cheval de travail, comme on disait quand on faisait le cheval de labour, mais avec toute la distinction du cheval arabe.
1: Dimanche 6 septembre, concours de percherons à la Saint-Grégoire à Ernée. On pourra croiser de potentiels champions de France.
2: Ah oui, ça nous arrive très régulièrement d'avoir la championne de la Saint-Grégoire qui va au Haras du Pin. C'est le championnat de France qui a toujours lieu le dernier week-end de septembre, c'est dans l'Orne. Hein. Et puis, souvent après on les retrouve, on continue le parcours jusqu'à Paris, au Salon d'agriculture.
1: Comment se travaille le lien entre l'humain et le cheval ?
2: Eh ben, c'est l'éducation qui se fait dès la naissance, hein, je dirais. On les met à l'école, on prend les pattes, voilà, on les transporte, les concours ça aide aussi, mais c'est surtout une relation de confiance et puis c'est nos animaux. Hein,
1: donc ils en prennent grand soin. Les percherons, c'est clairement mayennais. Vous les découvrirez à Ernée le dimanche 6 septembre à la Saint-Grégoire.
0: Eh oui, une foire qui fait partie des temps forts, hein, chaque année. On pourra vivre de nombreuses animations d'ailleurs.
3: Oui, il y aura notamment une fois de plus la fameuse course de garçons de café. Vous
0: ah oui.
3: Qui êtes agile, Gauthier, c'est un bon exercice.
4: Et qui aimez le café.
3: Voilà, on tient un plateau, on marche le plus vite possible avec des tasses ou des verres qui sont remplis.
0: Évidemment, il ne faut rien renverser, c'est le but du jeu.
3: Oui, évidemment, c'est vite dit parce que...
4: Ça commence mal parce que sur votre table, j'ai déjà vu une tasse de café un peu renversée.
0: On est un petit peu ébréché. La foire Saint-Grégoire, ce sera au début du mois de septembre, on vous en reparlera évidemment. C'est à Ernée. Dans une minute, l'invité d'ici matin, de nombreux les agriculteurs mayennais attendent une aide du gouvernement. On y revient dans moins d'une minute.
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0: Ici matin, 8h moins le quart, l'été a été catastrophique pour les agriculteurs partout en France à cause des épisodes de canicule à répétition et de la sécheresse. On fait le point sur la situation. Maïwenn Bordron, vous recevez le président de la FDSEA 53.
7: Ah bonjour Samuel Gouel.
8: Bonjour.
7: On a entendu de nombreux témoignages d'agriculteurs mayennais sur Ici Mayenne tout au long de l'été, notamment des éleveurs bovins inquiets pour la baisse de leur production de lait. Ce sont eux les plus touchés par la chaleur et la sécheresse ?
8: Alors, effectivement, ainsi que tous les autres agriculteurs, hein, mais c'est vraiment la saison où on refait le plein de stock pour l'année qui arrive. Et aujourd'hui, on commence à avoir quelques remontées de terrain sur les rendements. Et on va aller de 20-25% jusqu'à 80%.
7: Vous voulez parler des rendements de fourrage avec la récolte de maïs ?
8: Oui, tout à fait, ouais. Puisqu'on est dedans. On est dedans avec deux phénomènes aussi qui la Mayenne a été le plus impactée avec la mouche du SMIJ et ça va occuper aussi vos ondes au printemps.
7: La mouche Géomisa, effectivement, qui ravageait les épis.
8: Plus, plus la conséquence de la sécheresse qui a suivi et les fortes chaleurs qui font qu'on a une baisse de rendement qui peut aller, oui, je vous dis, encore de 20 à 80% dans certains secteurs. Et on a vraiment des éleveurs qui sont dans l'inquiétude très grande de savoir ce qu'ils feront pour l'année qui vient avec des stocks très amputés.
7: Donc vous avez déjà dressé un état des lieux un petit peu avec votre syndicat. C'est surtout la filière de l'élevage bovin qui est touchée par la sécheresse cet été.
8: Alors, oui, plus particulièrement, puisque les bovins ont accès à la pâture en temps normal avec le printemps. Depuis le printemps, on a eu une belle pousse de l'herbe peut-être tout début du printemps, mais après, ça s'est fortement arrêté au vu des chaleurs qu'on a eues déjà dès mi-mai. Et donc, des stocks qui ont été amputés dès le départ, où on commençait à avoir des rations, on va dire, hivernales déjà dès le mois de juin. Donc, ce qui fait que ça tape dans les stocks et qu'on peut pas refaire ça aujourd'hui dans l'état actuel.
7: Et il y a d'autres filières qui sont concernées par les conséquences de la sécheresse en Mayenne ?
8: Complètement, oui. Filière porcine aussi. Faut pas les oublier, hein, parce que bon, bien souvent, ils font du maïs vin. Et comme les rendements en vin vont être aussi très décevants cette année, donc pour l'instant, il y en aura quasiment, peut-être pas d'ailleurs, où les éleveurs de porc ont fait le choix des fois de vendre du maïs en ensilage pour pouvoir retrouver de la trésorerie, pour racheter de l'aliment pour nourrir leurs animaux, si vous voulez. Donc oui, eux sont pas épargnés non plus, loin de là d'ailleurs. Et donc, ça sera aussi de la trésorerie quand on rachète comme ça, puisque ça fait quand même pas tout à fait la même chose que quand vous autosuffisez en maïs grain, donc et avec un cours du porc qui déjà depuis un an est compliqué pour eux. Donc c'est vraiment la combinaison de tout ça qui fait que les éleveurs sont très inquiets.
0: Samuel Gouel, président de la FDSES 53, est l'invité d'ici Mayenne ce matin.
7: La ministre de l'Agriculture Annie Genevard réunit tous les préfets jeudi pour faire un état des lieux dans chaque département. Qu'est-ce que vous attendez de cette réunion ?
8: Alors, on attend de cette réunion, c'est que ce soit pas des mesurettes, si vous voulez. C'est que il faut qu'on ait bien conscience que les agriculteurs traversent une période inédite, notamment en termes de revenus, puisque on a déjà aussi la conséquence du fait du manque de fourrage, où les gens choisissent de partir des animaux pour essayer d'en garder et de pouvoir les soigner. Et donc ça influe aussi sur les cours du marché.
7: Est-ce que vous avez chiffré, par exemple, l'aide financière qui serait nécessaire pour compenser les pertes des agriculteurs liées à la sécheresse en Mayenne ?
8: L'aide financière va être... à mon avis, il ne faut pas parler aide financière. Ce que Arnaud Rousseau a été souvent critiqué...
7: Arnaud Rousseau, le président de la FNSEA au niveau national.
8: Tout à fait. C'est vraiment un vrai plan de relance pour notre métier, l'agriculture. Où ça fait déjà plusieurs années qu'on le dit, on est en manque de compétitivité. Et là, quand vous avez une année qui vous épargne pas...

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C'est Stiletto pour vous accompagner juste avant les infos de 8h. Bon début de journée sur la première radio du département.

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1: Faut que tu m'aimes à 7h54, c'était Stilto.
2: Oui, qui est un petit peu la nouvelle nourrice pour les candidats de The Voice Kids, puisqu'elle a rejoint le programme cette année. Et donc, c'est là qui est elle en coulisses, elle qui est là en coulisses pour soutenir les jeunes chanteurs et les jeunes chanteuses, parce qu'ils sont un petit peu stressés, évidemment.
1: Bah oui, forcément, les petits bichons. Oui. C'est à retrouver, donc, depuis quelques jours. Hein,
2: ça a commencé samedi dernier.
1: Il est 7h54, vous écoutez ici Mayenne. 16 degrés, c'est ce qu'on relève en moyenne ce matin, Benoît.
2: Oui, alors on peut avoir plus froid par endroit, c'est le cas à Saint-Pierre-des-Nids avec 13 degrés seulement, on nous dit Elena, mais c'est vrai qu'il y a des écarts de température assez importants ce matin, puisqu'il fait déjà 18 degrés à Château-Gontier-sur-Mayenne. C'est Christophe qui nous partage ce relevé de 24 à 26 pour les températures cet après-midi. On va surveiller le ciel, ça commence avec des éclaircies, mais ça va se gâter un peu cet après-midi, un ciel qui va devenir voilé, et puis un temps qui s'annonce une fois de plus orageux, avec peut-être quelques orages qui vont éclater localement cet après-midi.
1: Vous faites la météo avec nous au 02 43 67 11 11. En tout cas, le temps sera agréable vendredi. Pourquoi ? Parce qu'à Laval, sur l'hippodrome de Bellevue-la-Forêt, il y aura des courses à vivre et nous vous offrons non seulement la visite de l'hippodrome, mais aussi le cocktail déjeunatoire et les courses, évidemment. Mais alors, c'est pas pour vous, Benoît, je suis désolé, pour...
2: Le cocktail, ça me disait bien.
1: Bah, peut-être, vous qui nous appelez 02 43 67 11 11, c'est pour deux personnes. Si vous êtes seul, je suis sûr que Benoît, il vous accompagnera avec plaisir. 02 43 67 11 11 et toute l'actu locale arrive dans moins de 5 minutes.
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3: 7h56, chaque jour il est là pour nous faire voyager dans le temps, c'est Stéphane Bern. Bonjour Stéphane.
4: Bonjour à tous.
3: Et on revient ce matin à une époque où une petite île influait sur le cours de l'histoire européenne.
4: L'île des Faisans, ce n'est ni vraiment la France, ni vraiment l'Espagne. Mais c'est le meilleur endroit pour faire la paix. Année 1659, dans le sud-ouest de la France, un tout petit bout de terre devient un îlot de la plus haute importance. L'île des Faisans, longue de 200 mètres et large de 40, s'impose comme le point de convergence des plus grands diplomates français et espagnols sous l'égide de Mazarin côté français et de Luis de Haro côté espagnol. Il faut dire que c'était bien avant l'invention des visioconférences.
5: 6 heures de conférence par jour, 8 heures de préparation, c'est tout ce qu'on peut en dire.
4: Parce que depuis des décennies, les deux royaumes sont en guerre. Alors, les deux pays trouvent le lieu idéal pour discuter. Cette petite île située sur le fleuve Bidasoa, qui sépare Hendaye en France d'Irun en Espagne. Un entre-deux parfait. Comme si on choisissait une petite ville de Bourgogne pour un match en terrain neutre entre l'OM et le PSG. C'est dans un pavillon à double entrée, conçu exprès pour que les uns et les autres n'aient pas à franchir symboliquement le territoire de l'autre, que les délégations se rencontrent. Avec succès. Le 7 novembre 1659 est enfin signé le traité des Pyrénées qui met fin à la guerre franco-espagnole. Ce minuscule morceau de terre garde jusqu'à aujourd'hui un statut bien particulier, celui de condominium. L'île des Faisans est placée sous souveraineté espagnole de février à juillet, puis sous autorité française de juillet à janvier. Une sorte de garde alternée diplomatique.
6: Je vois que l'ambiance est bonne ici aussi, hein. Mais je vais passer au salon pour alterner un peu.
4: L'île des Faisans, c'est un partage entre l'Espagne et la France, mais pas au point d'avoir comme plat emblématique de sa gastronomie la paella au camembert.
3: Vous pouvez retrouver Stéphane Bern et ses voyages dans le temps sur notre site ici.fr. Il est 7h58, Claude nous appelle de Laval. Bonjour Claude.
7: Bonjour Claude.
8: Bonjour. Bonjour.
7: Tout va bien ce matin Claude?
8: Oui, ça va à peu près, oui. Enfin, on se lève.
7: Ouais, quand on dit à peu près, c'est que ça va.
8: Oui, un petit peu fatigué, mais bon.
3: Ah ben, Claude,
8: le retour de vacances.
3: Ah bah vous allez nous expliquer dans un instant où vous étiez. Mais d'abord, je veux vous donner cette bonne nouvelle. Vous remportez deux invitations pour les courses de Laval ce vendredi. Vivre les courses, visiter l'hippodrome et profiter du cocktail déjeunatoire. Bravo Claude.
8: Ah ben bah merci beaucoup.
3: Bon, bah ça c'est
8: bien. Je ne suis jamais allé en course à Laval, donc ce sera une première.
3: Vous pourrez découvrir l'hippodrome de Bellevue-la-Forêt. Claude, c'est un retour de vacances. Où est-ce que vous étiez parti? Faites-nous un peu rêver, Claude.
8: Oui, on était à Saint-Georges de Didonne, hein, sur près de la mer, au bord de la mer, en dessous de Royan.
3: D'accord. Ok, donc vous en avez bien profité.
8: Oui, ça a été. On était une semaine, mais on a eu du beau temps. Il faisait pas très chaud. Enfin, il faisait pas les chaleurs qu'on a connues,
3: bah
8: donc
3: oui.
8: C'était bien supportable et on a pu profiter.
3: Parfait. Eh ben merci Claude. Je vous souhaite une excellente journée. À très bientôt.
8: Merci.
3: Merci d'avoir choisi Ici Mayenne pour bien démarrer votre journée.
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3: Vous écoutez la première radio du département et il est 8h.
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3: Et Maïwenn Bordron. Bonjour Maïwenn.
9: Bonjour Gauthier, bonjour à tous.
3: C'est une tradition à laquelle peu de parents ou grands-parents échappent.
9: Acheter une tenue spéciale rentrée scolaire à ses enfants ou ses petits-enfants dans une semaine tout pile. Plus de 51 000 élèves mayennais reprendront le chemin de l'école. Et ils sont nombreux à savoir comment ils seront habillés précisément pour le grand jour. Gwendoline Langlois.
10: Les bras chargés de vêtements, Eléas sort des magasins avec sa maman. C'est sa dernière rentrée à l'école primaire en CM2.
11: Je vais faire comme si j'étais un peu style motivé. Je vais mettre short t-shirt pour la rentrée et après je vais m'habiller. Vu qu'il va commencer à faire froid, je vais m'habiller en jogging.
10: C'est un des seuls jours de l'année où t'es pas en jogging, c'est ça?
11: Voilà.
10: Sa petite sœur, Dahlia, rentre en CE1 et c'est aussi ce qu'elle va mettre, une jolie robe pour épater les copines.
12: Bleue et elle est douce un peu.
10: Mais ça peut encore changer en fonction des achats de dernière minute avec leur maman. Coralie.
13: Ce qu'ils attendent le plus, là, c'est surtout les nouvelles chaussures à mettre. Et après, bah, y a la tenue forcément qui va s'adapter en fonction de la paire de chaussures qu'ils vont vouloir mettre.
10: Et le choix est compliqué pour Eden, qui retrouve ses copains en CE2. Avec sa maman, ils ont acheté pour 150 euros de t-shirts.
12: Un manche longue dinosaure, après un deuxième manche longue ballon de foot.
10: Plein d'options pour le premier jour d'école. Sa maman, Lucie, y tient beaucoup.
13: Je sais que quand j'étais plus jeune, j'adorais ce moment-là. La rentrée, c'était du renouveau, les vêtements, les cahiers, tout ça, tout ça. Donc ouais, pour Eden, je trouve que c'est important aussi.
10: Il reste encore quelques jours pour se décider. Pour Ajar, il n'y a que ses nouvelles baskets qui comptent.
14: Elles sont trop belles.
10: Le reste de sa tenue, il s'en fiche parce que c'est ce qu'il y a au pied qui compte dans la cour d'école, d'après le petit garçon.
9: Les enseignants, eux, feront leur rentrée dès lundi prochain partout en France. Une rentrée qui s'annonce compliquée cette année, selon le syndicat FSU 53. Les outils en ligne des professeurs sont en fait inaccessibles depuis le début du mois d'août. Le ministère de l'Éducation nationale a été victime d'un piratage informatique avec une fuite de données importante. Par sécurité, tous les outils en ligne ont été bloqués. Un blocage avec des conséquences nombreuses. Les personnels nommés pendant l'été ne peuvent pas joindre les écoles ou établissements où ils sont attendus, dénonce par exemple la FSU 53. Deux personnes légèrement blessées cette nuit dans un accident de la route à Changé, près de Laval. Vers 2h ce matin, une voiture a percuté un arbre situé sur un rond-point au niveau de la départementale 900. À bord du véhicule, un homme de 66 ans et une femme de 50 ans. Les deux victimes ont été transportées à l'hôpital de Laval.
3: L'élevage bovin est la filière la plus touchée par les conséquences de la sécheresse en Mayenne.
9: C'est ce qu'a annoncé il y a quelques minutes sur Ici Mayenne le président de la FDSEA 53. Les températures très élevées cet été dans notre département avec des pics à plus de 40 degrés ont empêché notamment le maïs de pousser. Et normalement, à Javron-les-Chapelles, par exemple, dans le nord Mayenne, Samuel Huet cultive 62 hectares de maïs pour nourrir ses vaches. Sa production a d'abord été touchée par les dégâts de la mouche Géomyza. Et avec le manque d'eau cet été, les quantités de fourrage sont insuffisantes, s'inquiète cet éleveur bovin.
15: Donc aujourd'hui, on a les trois quarts d'ensilés. Ce qui nous reste, c'était une deuxième partie qu'on avait ressemée, donc après être touché un tout petit peu aussi par la Géomyza en début d'année lors de l'ESMI. En termes de rendement, c'est un peu catastrophique cette année. On a à peu près 60% de rendement en moins par rapport à une année normale. Donc on est entre 4,5 et 5 tonnes de rendement cette année. C'est un impact assez considérable sur notre exploitation. Ça se chiffre à peu près autour des 60 000 euros. C'est le rendement qui va nous manquer cet hiver, parce que le maïs est dédié au fourrage. Donc du coup, on va être obligé d'aller chercher la nourriture plus loin, parce que autour de notre exploitation, on rencontre que tous les voisins ont le même problème cette année, et donc bah, il faut aller chercher plus loin la nourriture pour les nourrir.
9: Selon le président de la FDSEA 53, la filière porcine est également concernée en Mayenne par les conséquences de la sécheresse de cet été. Les éleveurs de porcs produisent souvent du maïs grain pour nourrir leurs bêtes, une culture qui a souffert du manque d'eau cet été. Samuel Gouel était l'invité d'Ici Mayenne ce matin. Selon lui, les agriculteurs attendent un plan d'aide global de la part du gouvernement. La ministre de l'Agriculture, Annie Genevard, a annoncé des mesures financières pour soutenir le monde agricole, mais le montant de l'enveloppe qui sera débloquée n'a pas encore été précisé. Elle doit rencontrer tous les préfets de France jeudi pour faire le point sur la situation en fonction des filières. Plusieurs centaines de millions d'euros sont prévus et seront versés dans les prochaines semaines, assure la ministre de l'Agriculture. Depuis hier, la baignade est à nouveau autorisée à la base de loisirs de la Chênaie à Saint-Denis-du-Maine. Ça faisait 20 jours qu'elle était interdite à cause de la présence de cyanobactéries dans l'eau. Ces micro-algues prolifèrent dans les plans d'eau l'été à cause de la chaleur. La communauté de communes du pays de Mélégré appelle tout de même les baigneurs à la prudence et à prendre par exemple une douche après chaque baignade.
3: Un Mayennais de 27 ans met en lumière son défi sportif dans un documentaire diffusé en avant-première ce soir à Château-Gontier-sur-Mayenne.
9: Début février, Adrien Côte-Verte a débuté une course hors du commun, 439 km sur le GR51 entre Menton et Marseille. Ce périple devait lui permettre de récolter des dons pour la Ligue contre le cancer et rendre ainsi hommage à son père décédé en 2019 d'un cancer du cerveau. Malheureusement, l'aventure s'est terminée au bout de 4 jours. Adrien Côte-Verte a dû y renoncer à cause de la fatigue et de la tempête Niels qui a frappé le sud de la France mi-février. De ce défi sportif, il reste aujourd'hui ce documentaire et ça reste une très bonne chose, se réjouit ce Mayennais originaire de Cran.
16: Ce film, il va montrer la manière dont je fais tout pour me dépasser, et quand je tombe,
14: au sens propre du terme, hein, parce qu'il y a plusieurs fois où je suis tombé physiquement, c'est mes amis qui me relèvent depuis des années, qui étaient présents et qui du coup m'ont relevé pendant ces 4 jours et m'ont poussé à continuer à me dépasser et m'ont poussé aussi à continuer à avancer. Ce qu'on veut montrer dans ce film, c'est la façon dont on peut continuer à avancer quand on est bien entouré, que ce soit par sa famille ou par ses amis. Juste le fait de pouvoir mettre en avant dans ce film le groupe d'amis soudés qu'on est depuis tant d'années, c'est ce qui me fait le plus plaisir à travers ce film et à travers cette aventure qu'on a vécue.
9: L'avant-première de ce film, Courir pour la vie, c'est donc ce soir à 20h30, ça se passe au cinéma Le Palace à Château-Gontier-sur-Mayenne. Le documentaire sera ensuite disponible en ligne dans les prochains jours. Les supporters de l'Étoile Lavalloise attendaient ce moment avec impatience après le parcours historique du club la saison dernière en Ligue des champions de futsal. La billetterie pour le premier match de championnat à domicile à Espace Mayenne a ouvert hier. Les places sont disponibles en ligne. Les stélistes champions de France en titre reçoivent Nice, ça sera le 5 septembre. Troisième match amical ce soir pour les basketteurs de l'US Laval avant la reprise du championnat de National 1 le 18 septembre. Les Lavallois affrontent le club de Fougères. Coup d'envoi de la rencontre à 19h30 sur le parquet de la salle de Pleurtuis en Ille-et-Vilaine.
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3: Est-ce que le temps sera perturbé encore aujourd'hui, Benoît?
7: Oui, cet après-midi, on va démarrer la journée avec des éclaircies ce matin, mais ça devient instable dans l'après-midi avec un ciel qui se voile, qui se couvre par endroits, et donc on pourrait avoir localement quelques orages qui pourraient éclater. Pour les températures, on a de 14 à 18 degrés actuellement, les maximales cet après-midi entre 24 et 26 degrés. 25 degrés cet après-midi à Ernée, 26 degrés à La Rocheneuville, à côté de Château-Gontier-sur-Mayenne.
3: Et sur la route, il y a des travaux entre Changer Saint-Germain-le-Fouillou.
7: Oui, ça a commencé hier, des travaux dans les deux sens de circulation, ce qui veut dire qu'une déviation est mise en place et vous fait passer par Saint-Jean-sur-Mayenne.
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3: 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Buongiorno. C'est l'heure d'un petit voyage direction l'Italie avec Lily Cube.

0: voyage en Italie, Lily Cube à 8h11.
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0: Vous écoutez la première radio du département, soyez les bienvenus. En train de prendre votre petit déjeuner ou sur la route du travail, on souhaite une bonne fête au Louis aujourd'hui et au Loïc. Et puis à un grand acteur qui aurait eu 96 ans aujourd'hui.
3: Oui.
0: Allez, un petit indice.
3: Ah oui. C'est en 007.
0: Exactement, Sean Connery, il aurait eu 96 ans aujourd'hui. Nous aussi, on a un 007 dans l'équipe.
3: Oui, vous voulez dire un séducteur.
0: Un James Bond des pronos hippiques, quand
3: ah,
0: même.
3: Ah oui, d'accord. Ceci dit, il est peut-être séducteur aussi.
0: Aussi.
3: Notre ami Hervé Fortin.
0: On le retrouvera avec les pronos pour le quintet du jour. Ce sera juste avant 8h30. Mais d'abord, c'est l'heure de l'Info Expresso avec vous, Benoît. Chaque matin, une info pour alimenter la conversation à la machine à café, au travail. Et ce matin, vous nous parlez de Sophie Adnot.
3: Oui, notre astronaute française qui va sortir de l'ISS cet après-midi pour la deuxième fois en 8 jours. C'est la suite de l'intervention de la semaine dernière. Une antenne a changé. Alors, la mission va durer près de 6h30 avec souvent les pieds dans le vide. Un travail physique éprouvant, ce qui me fait dire qu'elle va avoir soif, Sophie Adnot. Sauf qu'avoir de l'eau potable dans l'espace, c'est pas si simple que ça. Il y a bien une petite quantité acheminée directement depuis la Terre, mais bon, ça prend de la place pour la stocker, cette eau, et puis le coût de transport est énorme. Donc, pas le choix, il faut recycler. Dans l'ISS, 93% de l'eau consommée est directement produite dans l'espace. Alors, comment on fait? L'humidité présente dans l'air ambiant, on la récupère. La vapeur d'eau issue de la respiration, on la récupère. La sueur.
0: Non.
3: On la récupère aussi. L'urine des astronautes. Oh bah oui. Allez, on garde. On en a besoin. Ça vous donne envie de boire.
0: On a moins soif du coup.
3: Alors ne me dites pas Burke, puisque paraît-il que l'eau de l'ISS est d'une qualité exceptionnelle.
0: Ah bon ?
3: Meilleure même que celle qu'on boit sur Terre. Parce que dans cette eau, vous ne trouverez pas de pesticides, ni de métaux lourds. Pas de microplastique non plus. En fait, l'eau, elle est distillée, filtrée, traitée plusieurs fois. Les éventuelles bactéries, virus, sels et produits chimiques sont éliminés. Impossible d'être contaminé. C'est un système de recyclage ultra sophistiqué qui est contrôlé en fait en permanence par les astronautes. Et puis, ils sont également assistés pour contrôler ce système par l'intelligence artificielle. Donc, si vous avez soif, Gauthier, ça tombe bien, je viens de perdre une petite goutte de sueur.
0: Attends, t'as la récupère.
3: Moi, je vais plutôt aller me faire un café.
0: Chaque jour, vous pouvez briller à la machine à café grâce à l'info expresso de Benoît. C'est à retrouver sur ici.fr.
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0: 8h14 chaque jour pour vous informer. On peut compter sur Maïwenn Bordron et sur Aude Razo pour notre rendez-vous anti-arnaque. C'est pas vrai. Bonjour Aude.
5: Bonjour Gauthier. Bonjour Maïwenn.
6: Aude, vous avez reçu une alerte de la part d'auditeurs. Ils sont tombés sur un article mensonger en ligne à propos de l'animateur Nagui.
5: Oui, un spam particulièrement vicieux. C'est ce que m'écrit Virginie, une auditrice. Elle reçoit un mail. Il fait très sérieux puisqu'il y a le logo de France Info. Je vous le lis. Nagui se confie sur son choix personnel. Il évoque, presque en aparté, nous dit-on, une décision qu'il aurait aimé prendre plus jeune. Donc la suspense, on a envie de savoir, on a envie de cliquer pour connaître ce grand secret de Nagui. Et ça tombe bien, il y a un bouton tout en bas, lire l'article avant qu'il ne soit enlevé. Alors, je m'arrête là-dessus, lire l'article avant qu'il ne soit enlevé, jamais un média sérieux ne vous enverra un message de ce genre, ce n'est pas France Info qui écrit à Virginie, et ce n'est pas un vrai article.
6: Et quel est le risque si on clique pour lire cet article ?
5: Eh bien, ça n'a l'air de rien comme ça, mais attention, vous risquez de vous faire siphonner votre compte en banque. Oui, oui, je vous explique. Je clique sur le lien qu'a reçu Virginie, je tombe sur le site franceéconomieinfoactu.com. C'est un média qui n'existe pas, mais le nom est ronflant, ça sonne bien. Et son but, c'est de vous faire croire que Nagui a trouvé un moyen infaillible pour gagner de l'argent sans rien faire, et que vous aussi, vous pouvez en profiter. En clair, c'est une arnaque à l'investissement. L'escroc vous pousse à verser de l'argent. C'est ce qu'a qu'a fait Isabelle, par exemple, une autre auditrice, elle y a cru. Elle a mis 250 euros qu'elle ne reverra jamais. 250 euros, c'est beaucoup, mais j'ai envie de dire c'est un moindre mal puisque les victimes perdent souvent des sommes absolument astronomiques. Ces faux articles, ils sont tellement dangereux que l'autorité des marchés financiers a tiré la sonnette d'alarme pas plus tard que la semaine dernière. Elle s'inquiète de la multiplication de ces arnaques.
6: Aude Razo, vous nous mettez en garde contre les fausses infos et les arnaques. Tous les matins, vos recommandations sont à réécouter sur l'application ici.
0: Il est 8h16. L'été n'est pas fini. On peut continuer à profiter des bons légumes. Est-ce que vous avez une petite idée de recette, vous, Mayouen, avec les légumes d'été?
6: Pourquoi pas un petit crumble de courgettes avec de parmesan.
0: Ouais.
6: Parsemé de parmesan.
0: Bien. Pas mal.
3: Moins original, mais la ratatouille.
0: Oui, ça marche aussi.
3: Ah bah ouais.
6: Ah oui, l'été. Ouais.
3: Bah, c'est les légumes de saison. Il y a courgettes, aubergines.
0: Et c'est encore meilleur quand ces produits sont mayennais. On va aller faire le marché.

0: à 8h21 avec les communards. Vous êtes les gens d'ici et chaque jour, vous partagez un petit peu de votre quotidien. Ce matin, Frédéric Meyer nous emmène à Laval, sur le marché.
1: Bonjour.
2: Votre prénom ?
1: Philippe.
2: Philippe, nous sommes sur le marché. Vous vendez ce matin, expliquez-nous un petit peu, c'est des produits de votre jardin ?
1: Ma production, vu que je produis chez moi, oui, dans mon jardin.
2: Vous êtes situé où ?
1: À Courbevoie.
2: Et puis vous venez régulièrement, parce que là nous sommes en plein cœur de Laval. Et c'est une habitude de venir ici sur le marché ?
1: Tous les mardis et tous les samedis matins.
2: D'accord, vous êtes là tout le temps.
1: Oui, voilà.
2: Alors qu'est-ce que vous proposez ? Parce que là, vous avez quand même des habitués, j'ai vu il y a quelques instants.
1: C'est beaucoup d'habitués, oui. Beaucoup de clients qui me connaissent.
2: Et alors qu'est-ce que vous leur proposez aujourd'hui ?
1: Aujourd'hui, c'est les légumes d'été, les courgettes, les tomates, les salades, les concombres et un peu de fruits.
2: Alors même si on est fin août, vous vendez encore beaucoup les produits d'été.
1: Cette année, c'est compliqué avec le temps qu'on a. Parce qu'il manque de, il fait trop chaud, il manque d'eau. Mais il y a toujours quelque chose quand même.
2: Bah effectivement, je vois ça au niveau de l'étalage. Alors, c'est marrant parce que bon, vous avez une pesée, on va dire, électronique, mais vous fonctionnez à l'ancienne formule. Expliquez-nous.
1: j'ai ma balance électronique, autrement, je marque ce que je vends, c'est pour ça. Voilà.
2: Donc, vous marquez ce que vous vendez, mais vous avez quand même encore la calculatrice.
1: Oui, c'est plus facile avec la calculatrice. Voilà.
2: Bon, on va vous souhaiter bonne vente.
1: Merci beaucoup.
2: Passez une excellente journée.
1: Vous de même, merci.
0: Le marché de Laval qui vous attend, puisque nous sommes mardi.
3: Ouais, c'est maintenant. Hein.
0: Absolument.
3: On peut y aller avec son petit panier, son chariot, on y va. Hein.
0: Et faire le plein de produits locaux. Une date à ne pas rater, ce sera les 5, 6 et 7 septembre prochains. Les Trois Glorieuses s'arrêtent sur l'hippodrome de Grand. On a 4 invitations à vous offrir. Il suffit de nous appeler maintenant, 02 43 67 11 11. Et tout de suite, voici Louis Chédid.

0: C'est la Saint-Louis aujourd'hui. Alors bonne fête Louis Chédid, ainsi soit-il à 8h26. Annick nous appelle de Renazé dans le sud Mayenne.
1: Bonjour Annick.
0: Bonjour.
2: Bonjour.
0: Les Trois Glorieuses se préparent, hein. C'est un rendez-vous incontournable les 5, 6 et 7 septembre sur l'Hippodrome de Cran. Et j'ai une bonne nouvelle.
1: Vous y serez Annick.
3: Ah oui, j'aime bien.
1: Ah bah tant mieux si vous aimez bien. Mais alors c'est-à-dire que vous êtes habitué à y aller tous les ans?
3: Oui, au moins une fois ou deux, oui, voilà.
1: Mmh. Oui, qu'est-ce qui vous plaît dans les courses?
3: Ah ben c'est le spectacle, et puis ben, les grandes courses, c'est très joli, là sur 4000 mètres, 4500 mètres, c'est super, ben, quand on est dans les tribunes, ouais. C'est un joli spectacle, oui, oui.
0: Effectivement, et il faut que ça continue, parce que c'est vrai qu'à Cran, ça fait très longtemps que les courses existent, deux siècles, hein.
3: Oui, quand j'étais jeune, c'était notre sortie, quoi.
0: Absolument, bah oui, absolument. Une belle sortie en famille que vous pourrez faire, puisque quatre entrées sont pour vous, pour les Trois Glorieuses à Cran, les 5, 6 et 7 septembre. Merci d'avoir joué avec nous, Annick.
3: Je vous remercie beaucoup.
1: Bravo, donc, Annick.
3: Oui, merci beaucoup.
0: 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Dans un instant, on va retrouver notre pronostiqueur hippique, justement, puisqu'on parle de course avec le quintet du jour, Hervé Fortin, dans quelques secondes. Et toute l'actu locale, ce sera dans 3 minutes.
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0: Il est de retour sur votre radio ici Mayenne pour ses pronostics après quelques jours de vacances bien mérités. Bonjour Hervé Fortin.
6: Bonjour Gauthier.
0: C'est votre rentrée.
6: Oui, rentrée de la saison, une belle saison on l'espère, avec un quintet ce soir à Deauville à 18h30 dans la 8e course, handicap sur 3200 mètres.
0: Alors la piste elle sera comment
6: à Elle sera, on a annoncé, il a plu d'ailleurs sur la côte normande, donc le terrain est annoncé souple. Ça va pas être humide, mais plus souple pour les jambes des galopeurs. J'ai choisi le 9 Mayastar. Sa dernière course n'est pas si mauvaise. Elle a la pointure pour s'imposer avec le 3 Don't Shut Me Down qui devrait confirmer sa dernière victoire de Vichy. Le 2 The Goodman confirmé à Deauville. C'est une chance logique. Le 16 Dempy avec le petit poids et le terrain souple. Il a sa place sur un ticket. J'ai ajouté le 11 Mighty Boy, récent deuxième à Vichy. Il fait partie des nombreuses possibilités de ce quintet très ouvert. Le 5, Maurice 5, va se plaire sur un terrain assoupli. Le 4, Chess, qui aligne les bons résultats depuis le début de l'année. 9, 3, 2, 16, 11, 5 et 4. Mes coups de cœur, le 9, Mayastar, c'est dans le quintet. Le 308, Dicanto et le 708, Mozart des Brières.
0: On espère une jolie symphonie sur l'hippodrome avec Mozart.
6: Tout à fait. Il revient exprès pour le quintet.
0: On a de la chance. Hervé Fortin qui revient également demain. Et en attendant, vous pouvez retrouver ses pronostics sur notre site ici.fr.
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0: Merci pour vos messages météo. Vous êtes nombreux à nous envoyer la température que vous relevez chez vous ce matin, Benoît.
1: Oui, on a aux alentours de 16 jusqu'à 18 degrés ce matin. Un petit peu plus froid par endroit. C'est le cas chez Marcel Auburet, à côté de Mêlée-du-Maine, qui nous a annoncé il y a quelques minutes 14 degrés. De 24 à 26 pour les maximales cet après-midi. On surveillera quand même ce qui va se passer dans le ciel, parce que ça va être à nouveau orageux au cours de cette journée, avec des orages qui pourraient se produire localement au cours de cet après-midi. On va débuter d'abord avec quelques éclaircies qui vont nous faire du bien.
0: Voilà, vous pouvez nous le confirmer, 02 43 67 11 11. On fait la météo ensemble. Vous écoutez ici Mayenne, il est 8h30, l'actu dans le département Mayouane-Bordron. Un Lavallois soupçonné d'être à l'origine de la mort de sa nièce de 4 mois continue de clamer son innocence.
7: Ce Mayennais de 41 ans est accusé d'avoir provoqué le décès de sa nièce en la secouant. Ça fait plus de 2 ans qu'il est en détention provisoire. Depuis, il enchaîne les refus de libération conditionnelle dans l'attente de son procès. Pour la justice, il y a un risque de récidive, un risque injustifié pour sa compagne qui prend à nouveau la parole sur Ici Mayenne ce matin. Témoignage dans le journal de 9h. heures. Un jeune Mayennais raconte au cinéma son périple assez fou, courir 439 km entre Menton et Marseille pour rendre hommage à son père décédé d'un cancer. Le documentaire Courir pour la vie est projeté ce soir en avant-première au cinéma Le Palace à Château-Gontier-sur-Mayenne. Dans quelques minutes, c'est l'info d'ici, direction le quartier Hilard à Laval. Ce matin, c'est le deuxième épisode de notre série consacrée cette semaine au quartier populaire des principales villes de notre département.
0: On vous emmène sur place dans moins de deux minutes. Avant ça, à 8h31, on fait un point sur l'actu en France et dans le monde. C'est avec vous, Valentine Letesse.
2: Pour l'instant, personne ne manque à l'appel, confirme ce matin la préfecture de l'Aude, où le village de Poma a été littéralement soufflé hier par une immense tornade.
8: J'ai entendu ce gros bruit et puis plus rien, j'ai vu tout partir en l'air. Et le temps de réagir, j'ai le toit qui est tombé, les cloisons qui me sont tombées dessus et tout.
2: Une quarantaine de blessés, dont 15 sont à l'hôpital, 300 maisons touchées, parfois complètement rasées, et plus de courant dans des milliers de foyers, 21 000 au total dans le sud de la France, où les orages sont passés hier. Encore quelques retards et suppressions de trains sur les rails ce matin, mais la vigilance météo orange est levée dans tous les départements. Avez-vous déjà subi des violences sexuelles? La question sera posée à chaque enfant, de la grande section de maternelle à la terminale, dans des termes évidemment adaptés à leur âge. Le questionnaire sur le harcèlement distribué désormais à chaque rentrée évolue. Le ministre de l'Éducation anticipe déjà un séisme. 10 euros de plus environ à payer par an, c'est l'estimation pour chaque Français de l'augmentation des franchises médicales. Le reste à charge des assurés, prévu par le gouvernement pour octobre dans le but d'équilibrer les comptes de la Sécu. Une annonce hors norme pour une opportunité historique, c'est le projet de tous les superlatifs en Île-de-France où 3 parcs d'attractions seront créé grâce à 6 milliards d'euros d'investissement de l'Arabie Saoudite. Et puis avec 3 victoires en 3 matchs, les volleyeuses françaises se sont qualifiées hier pour les 8e de finale de l'Euro, c'est en Suède.
7: Valentine Letesse, on vous retrouve demain matin dès 5h. On poursuit notre série consacrée cette semaine au quartier des principales villes mayennaises. Ici Mayenne vous emmène ce matin dans le quartier Hilard à Laval. Depuis 2021, un groupe de jeunes tente de créer du lien entre les habitants grâce à une association qu'ils ont créée, ça s'appelle La Pyramide. Et ses missions dépassent aujourd'hui largement le quartier Hilard, Nicolas Lebouédec.
9: Entre 5 immeubles, le kiosque avec sa forme atypique est le lieu de rencontre du quartier Hilard à Laval. C'est là qu'Esdine a eu l'idée de lancer des projets pour créer du lien entre les habitants.
10: C'est parti du kiosque exactement, sur le kiosque qu'on a renommé la pyramide depuis des années. Après ce qu'on fait, on a commencé à l'échelle du quartier d'Hilard. On essaye de s'élargir sur tous les quartiers. On travaille beaucoup avec Popenco, qui est une asso de jeunes qui a les mêmes objectifs que nous. Nous, on travaille souvent avec des partenaires. Donc aussi, le but, c'était d'être un pont de communication entre les quartiers de Laval et les différents organismes, que ce soit la ville, les bailleurs sociaux, les entreprises. Donc comme je dis, on a commencé par Hilard, mais on essaye de s'élargir.
9: Et concrètement, ça veut dire quoi? Eh bien, cet été, face à la canicule, ils ont décidé de rassembler des vêtements et du nécessaire d'hygiène. Ils ont préparé à manger et organisé une maraude pour les personnes sans abri. Ce moment particulier a marqué Inès, qui a rejoint le projet cet été.
11: Franchement, ça s'est super bien passé, c'était hyper convivial. Bah, j'aidais, je distribuais les repas avec les autres.
9: L'association lutte aussi contre la fracture numérique. L'idée, c'est de permettre aux personnes qui en ont besoin de se former à l'informatique. Cet outil est maintenant nécessaire pour faire valoir ses droits et entamer des démarches administratives. Et pour les plus jeunes, Fouzi, qui est là depuis le début, souhaite les sensibiliser à prendre soin de l'endroit où ils vivent.
12: On donne un challenge à des jeunes, avec récompense à la fin, bien évidemment, des petites cartes cadeaux, etc. Mais le but, c'est de nettoyer du fond en comble le quartier, quoi. De ramasser tous les mégots, de ramasser toutes les poubelles qui peuvent traîner, etc. Et de faire notre quartier un endroit propre où il fait bon vivre, quoi, tout simplement.
9: Il aimerait que l'association s'enrichisse de la présence de personnes extérieures au quartier.
12: La maraude nous a permis déjà d'avoir une personne, une dame qui fait pas du tout partie du quartier, qui vient de changer même, pour être tout à fait honnête, et qui est intéressée par nos actions et qui voudrait même, si je dis pas de bêtises, adhérer à l'association. Donc c'est par nos actions qu'on va pouvoir, nous, par la suite, réunir en fait les gens de différents horizons, quoi.
9: Encore faut-il avoir les moyens de ses ambitions. Tigui, qui s'occupe de la communication, a une idée bien précise de ce qu'il manque pour concrétiser toutes les idées.
13: Récolter le plus de dons pour porter à bien les projets, parce que c'est vrai que nos projets, on a beaucoup d'idées, mais les dons, enfin l'argent, c'est ça qui manque le plus souvent. Donc récolter un max de dons pour porter à bien nos projets, je pense déjà c'est le gros truc de l'année, je pense.
9: La pyramide a pour ambition de proposer plus d'actions, avec toujours en ligne de mire le lien entre les habitants du quartier et du reste de la ville.
7: Après les Fourches et Hilard à Laval, on prendra demain la direction d'Evron à la découverte du quartier des Grands Prés, un quartier en pleine mutation. Tous les épisodes de notre série sont à réécouter sur l'application ici.
0: Il est 8h35, dans le ciel, c'est pas du grand soleil qui est annoncé, Benoît.
1: Non, on va avoir quand même des éclaircies aujourd'hui, mais par moments des nuages et même un ciel qui va se voiler et se couvrir localement par endroits cet après-midi, avec des orages qui seront possibles comme hier. Là aussi, des orages qui peuvent éclater ici ou là pour l'ensemble du département. Les températures actuellement comprises entre 14 et 18 degrés, on va avoir cet après-midi des maximales comprises entre 24 et 26 degrés. 24 degrés dans les Coëvrons à Bé, 25 degrés cet après-midi à Cossé-le-Vivien.
0: Et aujourd'hui débutent des travaux, notamment dans le quartier Saint-Nicolas.
1: Oui, travaux de renouvellement du réseau de gaz à partir d'aujourd'hui, ce qui veut dire que la circulation des véhicules est interdite, le stationnement également sur l'avenue Bonaparte entre le boulevard Murat et la rue McDonald.
0: Vous êtes témoin d'une difficulté sur la route, prévenez-nous 02 43 67 11 11.
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0: plein de choses.
1: Par exemple, aller faire du sport, vous voyez, ça fait plusieurs jours que je le repousse.
0: Parlez pour vous.
1: Et à un moment, oui, évidemment. Et vous, quelles sont les choses qu'il va bien falloir faire aujourd'hui? Bon, en tout cas, on est là pour vous motiver, vous mettre en forme avec Indochine tout de suite, c'est Troisième Sexe à 8h30.

0: Troisième sexe, Indochine à 8h41.
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0: Et Benoît Thérèse qui vous accompagne également. Toute l'équipe est là. On espère que vous êtes en forme en ce mardi matin.
3: Oui, et on a besoin d'être en forme pour la 417. C'est un événement ce week-end dans le secteur de Pré-en-Paille Saint-Sanson. Oui. 417 km à parcourir à vélo. C'est ce week-end et il reste des places. Donc là, j'étais en train de regarder pour vous inscrire justement au Gauthier. Je suis en train de remplir votre dossier. Alors, je suis un peu embêté parce qu'il demande conditions physiques du participant. Je vais... moyen, ça passe.
0: En bonne forme au pluriel.
3: Ça, oui. Ça.
0: Alors, heureusement, il y en a pour tous les styles et tous les goûts. Moi, je vais peut-être me rabattre sur la rando de 10 km. Ça peut le faire.
3: Oh, petit joueur. Petit joueur.
0: Cas, on évoquera ce projet complètement fou qui aura lieu à Pré-en-Paille Saint-Sanson. C'est ce week-end. On va en parler avec le coordinateur de la 417. Ce sera dans moins de 5 minutes. Et puis, on écoutera Zazie.
4: Peu importe.
0: Ce sera juste avant les infos de 9h. Mais d'abord, c'est l'heure des 3+.
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0: Trois infos pour bien démarrer la journée avec vous, Benoît. La première info.
3: Si vous êtes à la recherche d'un emploi, d'un stage ou d'une alternance dans le bocage mayennais, eh bien vous pouvez découvrir les entreprises qui recrutent et puis les opportunités dans différents secteurs d'activité. Pour ça, il suffit de vous rendre sur le site internet de la communauté de communes du bocage mayennais, rubrique espace emploi.
0: La deuxième info.
3: Le spectacle du théâtre équestre d'Averton, Le rêve d'Émile, est annulé aujourd'hui. Une acrobate s'est blessée, mais alors vous pouvez quand même vous rendre sur place parce que l'équipe a concocté un beau programme dès 15h. Dès 15h30, concert de harpe et de chant, démonstration équestre, conte en musique, démonstration de vélo acrobatique, ça n'a pas l'air d'être simple ça, démonstration de diabolo également, c'est 12€ l'entrée cet après-midi au théâtre équestre d'Averton.
0: Et puis la troisième info, c'est une chorale qui recherche des chanteurs.
3: Oui, qui recherche des voix graves, tout fa pour fa, c'est le nom de la chorale et c'est Mickaël Cavalier, le chef de chœur, qui nous en dit plus.
5: Eh bien, nous sommes à la recherche de deux hommes pour le groupe vocal Tout Fa pour Fa qui est basé à Laval. On répète tous les lundis soirs de 20h à 22h à la salle du Tertre à Laval, près de la Polyclinique. Et pour compléter l'effectif qui est d'environ une quarantaine de choristes, on recherche deux hommes. On a deux essais consécutifs possibles puisque la rentrée est le 7 septembre. Donc possibilité de venir deux lundis consécutifs pour venir essayer, pour voir si la façon de faire convient. Le répertoire, c'est de la chanson française harmonisée à trois voix. Ça va des années 60 à aujourd'hui. Alors si on veut faire le grand écart, on va dire que ça va de Édith Piaf à Santa.
3: J'adore le nom de cette chorale, moi. Oui. Tout fa pour fa, pas facile à dire. Chorale lavalloise qui cherche donc deux voix masculines, que vous soyez ténor, baryton ou basse, si vous aimez chanter, eh bien n'hésitez pas à rejoindre ce groupe, ce chœur, et vous retrouvez toutes les infos pour contacter cette chorale sur le site internet, puisqu'il y a un site internet pour tout fa pour fa.
0: Et nos 3+ à retrouver également et à partager autour de vous depuis notre site ici.fr. Zazie arrive dans une poignée de secondes. Bon début de journée.
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0: 8h46, chaque matin, votre radio Ici Mayenne vous donne la parole pour vous exprimer sur les sujets qui rythment votre quotidien. Ici, c'est vous, avec Cédric Ruiz. Bonjour Cédric.
7: Bonjour Gauthier, bonjour Benoît.
3: Bonjour Cédric.
0: Et alors ce mardi, quel sera le sujet de discussion?
7: Est-ce que vous avez un coach, vous, déjà, pour préparer cette matinale, Gauthier et Benoît? Est-ce que quelqu'un vous coach le matin avant 6h?
3: On s'auto-coach nous-mêmes.
0: Oui, j'allais dire que parfois on aurait peut-être besoin, justement.
7: Non, mais l'auto-coaching, ça peut marcher aussi, on en parlera. C'est le sujet du jour. De plus en plus de personnes qui font appel à des coachs de vie, que ce soit leur vie professionnelle, personnelle, sportive ou encore sentimentale. Les possibilités sont nombreuses. Améliorer son quotidien, atteindre les objectifs, prendre confiance en soi ou simplement trouver les clés pour progresser. Et aujourd'hui, on en parle avec vous, auditeurs, auditrices d'ici Mayenne.
3: Et comment fait-on alors, Cédric, pour intervenir avec nous sur l'antenne ?
7: Ah bah, si vous avez déjà fait appel à un coach dans votre vie, si vous êtes vous-même coach en Mayenne, on attend vos témoignages au standard avec Christelle 02 43 67 11 11. Vous pouvez également nous laisser vos messages écrits ou audio sur le WhatsApp d'ici Mayenne, c'est le même numéro 02 43 67 11 11. Le sujet disponible sur nos réseaux sociaux, sur X et sur la page Facebook d'ici Mayenne. On vous lit, on vous écoute pendant toute l'émission. Ici c'est vous donc autour des coachs, on se retrouve dans un petit quart d'heure.
0: Oui, c'est ça, et vous aurez la parole, bien évidemment, juste après les infos de 9h.

0: importe.
1: Peu importe, c'est Zazie à 8h50. Est-ce que vous êtes prêts pour la 417? C'est un événement qui se déroule tout ce week-end après en Paillé-Saint-Sanson dans le reste du département. Le coordonnateur de l'événement, c'est Alain Hubert. Il est notre invité ce matin. Bonjour Alain.
2: Bonjour Gauthier, bonjour Benoît.

0: on a échangé avec des associations locales et on s'est retrouvés à cinq. On s'est unis entre associations et on a inventé ensemble un rendez-vous qui mêle du sport, de la culture, du commerce et du vivre ensemble. Voilà, c'est né comme ça.
1: 417 km à vélo, trois boucles de 139 km à travers la Mayenne, l'Orne, la Sarthe. Alors, pour les plus sportifs, mais il est aussi possible de faire du vélo sur des distances un peu moins grandes, voire même de faire de la rando à pied aussi.
0: Bien sûr, on va permettre à chacun de vivre une expérience sportive, mais en même temps une expérience humaine qui va du défi extrême. Et c'est vrai qu'on peut parler de défi extrême quand on part pour faire 417 km à vélo, que l'on roule le samedi après-midi, la nuit et le dimanche, avec des dénivelés qui sont très importants, étant donné que le Nord-Mayenne est quand même très vallonné. Mais on peut aussi imaginer partir en famille, entre amis, pour une simple promenade, soit à vélo. On a par exemple une sortie de 41,7 km le dimanche matin à vélo avec comme point d'orgue le Mont des Avaloirs et son belvédère. Mais on peut aussi imaginer partir en randonnée pédestre parfois l'après-midi, parfois la nuit, comme on a envie, sur des balades qui vont de 20 à 15, voire à 10 km. Ce qui permet à tout un chacun de choisir son rythme, sa distance et sa manière de concevoir sa randonnée.
2: Rassurez-nous Alain, pour ceux qui font les 417 km à vélo, vous avez quand même prévu un ravitaillement.
0: Il y a des ravitaillements. Oui. L'avantage, c'est que cette randonnée de 417 km est de trois boucles. Vous en avez une de 139 km dans l'Orne. Ils reviennent au village après en paille. Oui. Ils s'en vont ensuite dans la nuit sur la Sarthe, encore 139 km. Et le dimanche matin, ils repartiront sur la Mayenne pour 139 km. Figurez-vous que 139 fois 3, ça fait 417.
1: Et voilà, on arrive des nomades grâce à vous.
0: Voilà.
1: Alors, c'est découvrir le territoire autrement. Et puis, c'est aussi, il y a un projet solidaire hein, que vous
0: bien
1: portez.
0: Bien sûr. Ouais. On a choisi de mutualiser nos ressources et en même temps aussi de faire en sorte qu'il n'y ait pas de conflit d'intérêts. Donc, nous sommes tous désintéressés et tous les bénéfices iront au profit de l'achat de triporteurs. On s'est mis en relation avec l'Association nationale à vélo sans âge, qui d'ailleurs sera présente lors de l'événement. Et avec elle, nous allons tenter de réunir des bénévoles et de monter une antenne qui, sans doute, à partir de 2027, proposera des promenades à nos aînés ou aux personnes en situation de handicap. On pourra s'en aller les balader sur nos vélos triporteurs de type un peu pousse-pousse.
1: Super.
0: Sur nos voies vertes, sur nos voies douces, dans leur quartier. On essaiera de les emmener cheveux au vent pour leur faire bénéficier de ces balades à vélo.
1: Un beau projet que vous allez pouvoir financer grâce à cet événement, la 417, plusieurs distances à vélo, à pied. Hein, vous nous l'avez expliqué. Vous pouvez vous inscrire jusqu'à la veille sur le site Eloasso, on vous met le lien. Et puis pour les plus petites distances, ce sera possible encore le matin même. On vous met toutes les infos sur ici.fr. Merci beaucoup Alain Hubert d'avoir été
0: J'ajouterais juste que c'est Xavier Chevelon qui vient animer la 417, c'est important. Il est d'ici Mayenne. Et en même temps, je rends hommage aussi aux 200 bénévoles qui sont enthousiastes et qui sont prêts à venir pour travailler et vous accueillir, tous ceux qui viendront pour rejoindre la 417 ce week-end. Merci à tous.
1: Merci à vous Alain et rendez-vous sur ici.fr pour avoir toutes les infos. Dans quelques instants, on va parler retour au boulot. Hein,
2: oui, Benoît. Et on a rendez-vous avec notre docteur Kierzek. Effectivement, beaucoup d'entre vous ont repris le travail cette semaine. Et c'est vrai que c'est parfois stressant quand on voit tous les mails qu'on n'a pas ouverts pendant les vacances. Alors, comment gérer au mieux cette situation? On en parle juste après 10cc avec I'm Not In Love.
1: Absolument. Il est 9h05. Merci d'avoir choisi ici Mayenne pour vous accompagner en ce mardi. Nous sommes le 25 août. Bonne fête aux Louis et aux Loïc.

0: I'm not in love, c'est NCC à 8h57. Allez, il est temps d'accueillir le docteur Kirzek pour ses bons conseils en matière de santé. On va parler de reprise du boulot, docteur, avec cette boîte mail qui déborde et qui risque aussi de nous faire déborder. Bonjour.
1: Bonjour à toutes et à tous, c'est la rentrée et vous les sentez, ces quelques centaines de messages qui vous regardent d'un œil accusateur depuis votre téléphone. Le syndrome de la boîte mail qui déborde, une épreuve presque aussi redoutée que le réveil le matin. Alors comment gérer ce stress numérique sans se laisser submerger? C'est vrai que les boîtes mail débordantes génèrent de l'anxiété, des nuits hachées, parfois même des troubles musculo-squelettiques liés à l'hyperconnexion. Chaque message non lu, c'est un signal que notre cerveau interprète comme une menace sociale. Les notifications déclenchent une micro-poussée de cortisol, l'hormone du stress, et à la rentrée, après des jours sans consulter ses mails, le cerveau reçoit un flot brutal de ces petits signaux comme une décharge électrique. Cela peut générer un sentiment d'échec et de paralysie. Et malheureusement, on a tendance à aggraver la situation en faisant quelques erreurs. La plus courante, c'est le tri perpétuel. On ouvre un mail, on le ferme. On en ouvre un autre, on ne termine rien. C'est épuisant, inefficace. Autre piège, la vérification compulsive dès le réveil, avant même le café. Cela ancre la journée dans l'urgence. Troisième mauvaise habitude, répondre systématiquement à chaque courrier dans l'heure, même pour dire « je m'en occupe », cela entretient une culture du « tout de suite ».
0: Et alors concrètement, on commence par quoi pour vider sa boîte sans stress ?
1: On bloque une heure sans aucune notification, on coupe les sonneries, on ferme Outlook ou Gmail et on ne fait que cette tâche. Une heure de tri active vaut mieux que cinq journées de petites vérifications anxieuses. Ensuite, on applique la méthode 4D. Delete, delegate, defer, do. Ça, c'est de l'anglais. On supprime ce qui est inutile, on délègue ce qui ne dépend pas de vous, on reporte à plus tard ce qui n'est pas urgent et on fait immédiatement ce qui prend moins de 2 minutes. Ensuite, on instaure une boîte de décantation, un dossier nommé à traiter plus tard, où l'on glisse les messages non urgents. On les programme dans son agenda et on y reviendra à un moment précis. Et si le stress des mails vous empêche de dormir, si vous ressassez des messages dans votre lit, si vous ressentez des tensions dans la nuque ou des palpitations le dimanche soir, il faut agir, le burn-out numérique existe. Et dans ce cas, on peut en parler à son médecin traitant, on réduit les connexions, on fixe des plages horaires strictes et parfois une simple déconnexion de 24 heures le week-end, c'est bientôt là, ça suffit à retrouver un équilibre. Allez, courage et d'ici là, portez-vous bien.
0: Et vous pouvez retrouver les bons conseils du docteur Kirzek sur ici.fr. Toute l'actu locale, de retour dans moins d'une minute.
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0: Merci pour cette matinale passée ensemble. Merci Benoît. Qui c'est qui arrive là en studio? Mais ce serait pas...
5: Un certain Cédric Ruiz.
6: Oui.
5: Bonjour Cédric.
6: Oui, on est ensemble jusqu'à 11h dans la prochaine heure. Ici c'est vous. On va parler du coaching de vie ensemble. Vos appels 02 43 67 11 11. On va réagir, on va écouter des sujets aussi. On va apprendre des choses sur ce fameux coaching en Mayenne.
0: Merci, à demain.
5: À demain.
6: Rendez-vous demain, dès 6h.
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6: Merci d'être sur la première radio du département, tout juste 9h. Et bonjour Maïwenn Bordron.
7: Bonjour Cédric, bonjour à tous.
6: L'actualité, les agriculteurs mayennais attendent des aides financières rapides de la part du gouvernement.
7: Les éleveurs bovins notamment ont souffert de la sécheresse cet été. La production de lait a chuté avec la chaleur. La récolte de maïs pour les fourrages est mauvaise à cause du manque d'eau. Conséquence, il manque déjà de stock alors que l'été n'est pas terminé. Les éleveurs porcins sont également concernés par les conséquences de cette sécheresse, affirme Samuel Gouel, le président de la FDSEA 53.
8: Faut pas les oublier, hein, parce que bon, bien souvent ils font du maïs vin. Et comme les rendements en vin vont être aussi très décevants cette année, donc pour l'instant il y en aura quasiment, peut-être pas d'ailleurs, où les éleveurs de porc ont fait le choix des fois de vendre du maïs en ensilage pour pouvoir retrouver de la trésorerie, pour racheter de l'aliment, pour nourrir leurs animaux si vous voulez. Donc oui, eux sont pas épargnés non plus, loin de là d'ailleurs. Et donc ça sera aussi de la trésorerie quand on rachète comme ça, puisque ça fait quand même pas tout à fait la même chose que quand vous autosuffisez en maïs grain. Donc et avec un cours du porc qui, déjà depuis un an, est compliqué pour eux. Donc c'est vraiment la combinaison de tout ça qui fait que les éleveurs sont très inquiets.
7: Samuel Gouel, le président de la FDSEA 53, invité d'ici Mayenne ce matin. Le syndicat agricole réclame au niveau national un plan d'aide de plusieurs milliards d'euros pour le monde agricole. La ministre de l'Agriculture, Annie Genevard, a pour l'instant évoqué un soutien de plusieurs centaines de milliers d'euros. Une réunion doit avoir lieu jeudi entre la ministre et tous les préfets de France pour fixer le montant de l'enveloppe qui sera débloquée pour aider les agriculteurs touchés par la sécheresse. Une voiture a percuté un arbre sur un rond-point à Changé dans l'agglomération lavalloise. L'accident a eu lieu très tôt ce matin. Vers 2h, une femme de 50 ans s'est retrouvée piégée à l'intérieur du véhicule. Elle a été secourue par les pompiers mayennais. À ses côtés, dans la voiture, un homme de 66 ans. Ils ont été tous les deux pris en charge à l'hôpital de Laval. À une semaine de la rentrée scolaire, les enseignants mayennais n'ont toujours pas accès à leur outil informatique. Le syndicat FSU 53 craint une rentrée chaotique. L'éducation nationale a en fait bloqué les accès par sécurité car le ministère a été victime d'une cyberattaque fin juillet avec une fuite importante de données. Les enseignants remplaçants ne peuvent pas connaître leur affectation pour la rentrée, dénonce la FSU 53 dans un communiqué. Une réunion a eu lieu hier avec le rectorat de Nantes. Aucune date de remise en service de ces outils informatiques n'a été donnée au personnel des Pays de la Loire. Les cyanobactéries commencent à moins contaminer les plans d'eau mayennais avec le retour de la pluie et les températures moins élevées. La baignade est donc à nouveau autorisée à la base de loisirs de la Chênaie à Saint-Denis-du-Maine. La communauté de communes du pays de Mélégret l'a annoncé hier. Les baigneurs avaient interdiction de profiter de ce plan d'eau depuis début août.
6: Une course de 439 km au cœur d'un documentaire diffusé ce soir à Château-Gontier sur Mayenne.
7: C'était le projet d'Adrien Côte-Verte, un Mayennais de 27 ans, originaire de Cran. Début février, il s'est lancé le défi un peu fou de courir l'équivalent de 10 marathons sur le GR 51 entre Menton et Marseille. Un périple pour récolter des dons pour la Ligue contre le cancer et rendre hommage à son père décédé en 2019 d'un cancer du cerveau. Le projet a finalement capoté à cause de la fatigue et de la tempête Niels mi-février. Mais il y a quand même du positif à retenir de ce défi sportif, souligne Adrien Côte-Verte.
9: C'est une aventure qui est passée par beaucoup de hauts, de bas, des émotions très fortes. J'étais entouré de mes amis. Le fait de devoir arrêter à cause de la météo à la fin, ça a été quand même assez dur à avaler. Mais on a retenu quelque chose de plus fort, le kilomètre 362. 7, là où je me suis arrêté, on a décidé de monter une association avec ce nom-là pour continuer à collecter des dons pour la Ligue contre le cancer. Il y aura un rendez-vous hebdomadaire tous les mardis à 19h, place de la République à Château-Gontier. Et au fur et à mesure, on va créer des événements sportifs qui serviront donc à collecter des dons pour la Ligue nationale à l'année, voire d'autres associations. On ne s'est pas encore mis d'accord exactement sur le côté caritatif.
7: Ce documentaire consacré au défi sportif de ce jeune Mayennais est donc diffusé ce soir à 20h30 au cinéma Le Palace à Château-Gontier-sur-Mayenne. Ça s'appelle « Courir pour la vie ». La moitié du montant des billets vendus sera reversée à la Ligue contre le cancer, c'est-à-dire sur ici.fr. C'est le seul club que les footballeurs du Stade Lavallois ont battu depuis la reprise du championnat de Ligue 2. Le FC Nantes n'a plus d'entraîneur depuis hier. Michel Der Zakarian a été remercié par la direction du club après 3 défaites en 3 matchs depuis début août. C'est le pire début de saison de l'histoire du club. La dernière défaite des Canaries, c'était samedi face à Rodez. Une défaite 5-2.
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7: Cédric, la météo c'est globalement la même qu'hier, un peu d'éclaircie, un soleil plutôt timide et puis le retour de la pluie dans l'après-midi.
6: Vous avez tout dit, c'est un petit peu ce qui nous attend pour aujourd'hui, ce mardi. C'est ce que dit aussi Météo France Mayenne. Petite journée quand même de transition, hier c'était compliqué, demain ça le sera aussi avec cette vigilance jaune pour le phénomène orageux, ça sera demain mercredi. Aujourd'hui, la Mayenne est de couleur verte, même si des éclaircies sont belles ce matin aux quatre coins de la Mayenne. L'après-midi, des orages possibles, surtout sur le Homen et le Paille. Température maximale en dessous de 30 degrés. On souffle un petit peu plus, 24 à 27 degrés du nord au sud. À 7h06, à 9h06, on a 20 degrés à Goron, on a 21 degrés à Laval et 22 degrés à Château-Gontier sur Mayenne. Mayouen, vous revenez dans une heure ?
7: À tout à l'heure.
6: À tout à l'heure, dès 10h. La route ensemble, 02 43 67 11 11, vous le savez. L'antenne d'ici Mayenne qui vous est ouverte dès que vous allez constater le moindre souci en côté trafic, côté circulation, perturbation. Je vous rappelle que depuis hier et jusqu'à ce soir 20h, on ne peut pas stationner par exemple, et c'est important de vous le dire. Gers, du côté de la rue Henri Barbe ou encore de la rue du Temple. Ça concerne la commune de Jublin jusqu'à ce soir, un mardi 20h. Interdiction sur les voies, donc rue Henri Barbe et rue du Temple. Nous sommes le mardi 25 août, le quintet qui se court ce soir à Deauville, 18h30 dans la 8e. Hervé Fortin nous a laissé ses préférés sur ce handicap de 3200 mètres. La sélection d'Hervé, le 9, Maya Star, le 3, Don't Shut Me Down, le 2, The Goodman, le 16, Dempy, le 11, Mighty Boy, le 5, Montrissin et le 4, Chess. Le coup de cœur d'Hervé, c'est le 9, Maya Star. Dans ce quintet, il a aussi quelques coups de cœur dans la 308e, Di Conto et la 708, Mozart des Brières. Je vous récapitule la sélection d'Hervé pour le quintet du jour à Deauville, le 9, le 3, le 2, le 16, le 11, le 5 et le 4. Sélection à retrouver également sur ici.fr.
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6: À chaque matin, pendant une heure, Ici c'est vous, c'est votre grand rendez-vous d'échange, de discussion, de partage. On confronte aussi les idées. Ensemble, on parle des sujets qui font l'actualité, des thèmes dans l'air du temps, ce qui vous concerne forcément, Mayennais, Mayennaise au quotidien. Pendant cette heure, on vous informe donc sur le thème du jour avec des invités, des témoignages, des conseils, mais aussi de l'humour, ça fait du bien, et de la bonne humeur. Et puis, bien entendu, le micro Ici Mayenne dans les rues de notre département à votre rencontre pour recueillir vos réactions, vos témoignages. Cette émission, c'est la vôtre jusqu'à 10h. Il y a plein de solutions pour nous contacter. Le standard d'Ici Mayenne, 02 43 67 11 11. Vous intervenez en direct avec nous. Il y a aussi le compte WhatsApp. Il faut rajouter l'application sur son téléphone et dessus, messages vocaux, messages audio. On les lit pendant l'émission, tout comme sur les réseaux sociaux. Le compte X d'Ici Mayenne et la page Facebook qui vous attendent avec le sujet du jour, le coaching de vie. Est-ce qu'on a besoin d'un coach dans sa vie? Est-ce que vous avez fait appel à un coach? Est-ce que vous êtes vous-même peut-être coach dans notre département? Est-ce que ça peut changer une vie, un coach? Vos réactions jusqu'à 10h et tout de suite dans les rues justement de notre département, le micro d'Ici Mayenne qui a posé la question à Lison.
10: Je pense que ça peut servir dans certains cas. Il y a des cas, par exemple, pour le sport, des trucs comme ça. Ça peut être utile quand on débute, des choses comme ça. Mais après, il faut faire attention à qui on a affaire, parce que je pense qu'il y a des gens qui peuvent un peu profiter de tout ça, du malheur des autres ou quoi que ce soit. Donc, faire attention à qui on fait face, mais ça peut être utile.
6: D'accord, pas d'accord avec Lison. On attend vos réactions, vos témoignages. 02 43 67 11 11. On pose la question dans un instant, justement, à Nadine de Prédonjou. Elle a fait appel à un coach dans sa vie de tous les jours. On aura ses réactions dans un instant. Installez-vous, ici c'est vous, chez vous, jusqu'à 10h.
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6: Et qu'il est bon de se balader le mardi matin pour ceux et celles qui profitent encore de quelques jours de vacances. C'est vrai que la rentrée officiellement pour les enfants, c'est la semaine prochaine. Si vous en profitez, tant mieux. Si vous partez peut-être bosser sous le soleil du département, c'est toujours chouette. Une jolie balade en chanson, celle de Alain Souchon, titre de 1985. Jim, il a plein de choses à raconter.

0: Alain Souchon, la balade de Jim. 9h13 sur votre radio locale, ici Mayenne. Ici, c'est vous. Jusqu'à 10h, on s'intéresse au coaching de vie.
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0: Cette émission, c'est la vôtre, on la partage pendant une heure, le coaching dans votre vie. Pourquoi est-ce qu'on ressent le besoin d'être accompagné pour prendre des décisions personnelles, professionnelles? Est-ce que ça peut changer une vie aussi? Grâce à quelques séances de coaching, on attend vos témoignages jusqu'à 10h. L'antenne d'Ici Mayenne qui vous est donc ouverte. Et on va accueillir Nadine de Pré-d'Anjou qui est avec nous. Bonjour Nadine.
3: Bonjour Cédric.
0: Merci d'être avec nous pour ouvrir le bal justement de vos réactions sur le sujet. Nadine, vous avez suivi justement un coaching. Racontez-nous, coaching, pourquoi ?
3: Alors j'ai suivi deux coachings. Donc le premier coaching, c'est que lorsque j'étais chef d'entreprise, j'ai eu un moment, un déclic en fait, de changer, en fait, de me reconvertir. Et je me suis dit, mais comment je vais faire pour me former ? Me libérer du temps, toujours garder le même chiffre d'affaires, de pouvoir comment m'organiser. Et là, en fait, la nature a bien fait les choses, c'est que j'ai rencontré une personne, en fait, qui était coach de vie. Elle m'a dit, Nadine, il y a toujours des solutions. Donc, elle m'a accompagnée, en fait, pendant toute cette période de transformation. Elle m'a ouvert les yeux sur des choses qui étaient devant moi. Et en fait, ça m'a permis, en fait, ce coaching-là m'a permis, en fait, de me libérer du temps sur mes formations, de pouvoir aussi de faire confiance à mes employés, de déléguer des choses et de me préparer à mon départ, en fait, de quitter mon entreprise et de la vendre et de la transmettre, en fait. Et là, pour moi, une épaule.
0: Si je comprends Nadine aussi, c'est une sorte de clé en fait. Vous aviez les clés en vous et un coach aide aussi peut-être à vous aider à trouver la clé à mettre dans la porte de votre vie de tous les jours.
3: En fait, j'avais des portes qui s'ouvraient à moi, mais je ne les voyais pas. En fait, c'est comme si j'avais un brouillard et elle m'a éclairci les choses. Elle m'a fait travailler donc sur les plans positifs, négatifs, l'objectif aussi que je voulais atteindre. Donc l'objectif, c'était de changer donc de travail. L'objectif, c'était aussi d'être formé, d'être certifié. Et l'objectif, c'était de transmettre l'entreprise aussi. Donc, et ça, c'était hyper important parce que ça m'a enlevé une charge mentale, en fait. Donc, ça a été libératoire.
0: Oui, du bien dans la vie professionnelle, mais du bien dans sa vie personnelle aussi. Un coach, il aide peut-être pour quelque chose, mais ça répercute sur autre chose aussi.
3: Ouais. Ça permet de s'ouvrir, de se dire que les solutions, elles sont devant nous, en fait. Et quand on a la tête, donc souvent les chefs d'entreprise, on a la tête dans le guidon, en fait, on a du mal à la relever. Et là, elle m'a dit, mais relève la tête et prends de l'air, en fait. Donc, et on planifie tout sur un mur, la façon de travailler. Donc ça, c'était hyper intéressant. Donc du coup, elle m'a accompagnée jusqu'au bout, cette personne-là, donc en tant que coach de vie. Et après, donc une fois que j'ai vendu mon entreprise, que j'ai été certifiée, eh bien là, j'ai pris une conseillère en image parce que je voulais faire l'effaceur de l'ancienne esthéticienne de 23 ans. Et là, j'avais besoin de retrouver en fait mon identité à moi, en fait. Et là, je me suis servie en fait du conseil en image pour apporter du renouveau. Et surtout, en fait, de travailler, en fait, le souhait, c'était l'objectif, de refléter le sérieux, la rigueur, les compétences, la confiance, la bienveillance, en fait. Donc,
0: par rapport à votre image. Merci Nadine, on va être obligé de prendre d'autres auditeurs aussi qui vont intervenir sur le sujet. En tout cas, c'était vraiment important de commencer avec vous puisqu'on voit que ça a marché, le coaching dans votre vie personnelle et professionnelle. On vous souhaite de passer une belle journée du côté du Pré-d'Anjou. Il fait beau ce matin, il fait sympa.
3: Il fait un peu gris ce matin.
0: Mais vous écoutez ici Mayenne.
3: Voilà, c'est parfait.
0: Vous avez du soleil, c'est parfait Nadine. On vous souhaite une belle journée et merci d'être intervenue sur l'antenne d'ICI Mayenne. Ici, c'est vous, c'est votre émission jusqu'à 10h comme Nadine. 02 43 67 11 11. Sachez qu'il y a plus de 33 000 coachs formés en France, 15 000 en activité aujourd'hui et que c'est un marché qui progresse de 10% par an en termes de coaching. On continue à en parler avec vous sur l'antenne d'ICI Mayenne et on va aussi rigoler autour du coaching dans un instant avec Gad Elmaleh ou encore Jamel Debbouze.

0: Un nouveau titre de Mylène Farmer sur votre radio ici Mayenne, c'est à qui le tour? 9h21 ici, c'est vous, c'est à qui le tour de faire appel à un coach de vie? Qui a vraiment besoin d'un coach? On en parle jusqu'à 10h ce mardi. Vos réactions, vos témoignages, 02 43 67 11 11. Dans l'humour aussi, on peut parler de coach dans notre quotidien, il y en a plein sur les réseaux sociaux. Alors pour savoir si les coachs de vie sont vraiment fiables, Fred Ballard en a rencontré certains dans notre humour en tube.
1: Jamel, tu n'as pas constaté souvent tu manques de charisme?
2: Ah non, disons que...
1: Alors si vous aussi, comme Jamel, vous manquez de charisme, j'ai la solution qu'il vous faut.
3: Ah, c'est sûr que c'est tentant, hein. Clairement, au boulot, on aimerait tous avoir un charisme qui force le respect et qui facilite les augmentations. Donc perso, je suis prête à vider mon livret A pour connaître la solution miraculeuse pour un charisme à toute épreuve. Et cette solution, c'est...
1: La moustache. Quand j'avais pas la moustache, j'étais nul, j'étais mal dans ma peau, j'y trouvais jamais mes clés. Avec la moustache, j'ai retrouvé la force, j'ai retrouvé la puissance. Tu as l'air d'être un autre homme qui a confiance en soi.
2: J'ai du charisme.
1: Ah, tu as même du booba.
3: Ah bah oui, du charisme et du booba, c'est encore mieux pour une confiance en soi qui fait des étincelles. Merci Gad et Jamel pour cette vanne charismatique, hein, digne des meilleurs coachs en humour humoristique. Mais comment devient-on coach de vie? Tristan Lucas a trouvé la formation idéale.
4: Plus t'es perdu dans ta vie, plus tu penses à devenir coach de vie. Donc eux, ils sont là, ils se disent, bon ben, je suis rempli de loose, je vais prendre toute cette loose, je vais en faire une petite boule et je vais l'injecter à quelqu'un qui va me payer pour ça et qui va trouver un sens à ma vie.
3: Voilà, on va être très très nombreux à se lancer sur ce marché ultra porteur pour le meilleur et pour le rire, du coup, parce que pour gagner en charisme, en confiance et en joie de vivre, les coachs comiques sont fantastiques.
0: Merci Fred Ballard, l'humour en tube autour du coaching de vie. Et vous aussi, votre expérience comme France dans quelques instants de Chaillan qui va nous parler, elle, du coaching qu'elle donne au quotidien. On peut le faire aussi en Mayenne, on plongera dans les archives de l'INA. Rappelez-vous, ça c'était aussi Gym Tonic, le coaching côté sportif. On en parle dans un instant dans votre émission. Ici, c'est vous jusqu'à 10h.
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0: Le coaching dans votre quotidien, ici Mayenne vous ouvre l'antenne pour entendre vos réactions. Justement, est-ce qu'on peut être son propre coach de vie aussi? En famille, les amis, est-ce qu'on peut être coach aussi dans notre noyau proche aussi du tissu familial ou relationnel? On en parle avec vos témoignages jusqu'à 10h et on plonge aussi dans les archives de l'INA. Les années 80, 1984, une émission qui vous permettait d'être sportif tout en étant coaché, rappelez-vous.
8: Bravo Bernard, t'as bien suivi, n'est pas avec nous.
9: Jogging. On respire bien, souffle. J'espère que vous avez pris de l'endurance.

0: quelqu'un célèbre, un homme d'affaires connu par Mons et par Vaux, qui dirige des tas de sociétés, mais avec une pêche et une forme incroyable.
1: Alors,
2: oui, mais moi je suis très content, d'autant que d'après ce que je sais, à la fin il y a une douche. Et je suis venu parce qu'on m'a promis, que j'irai à la douche. Alors on va à la douche maintenant.
0: Allez, on va à la douche.
3: Allez, on va à la douche.
4: On y va.
0: Venez avec nous. Au revoir. À la semaine prochaine.
5: Tout, vous avez certainement fredonné pendant des années Véronique et Davina et Bernard Tapie qui avaient participé à cette émission. Le coaching, on en parle dans un instant avec France qui est installée dans une des plus belles communes de notre département, petite cité de caractère à Chaillan. Elle va nous parler du coaching, le coaching qu'elle donne aussi. C'est vos appels, vos témoignages. Ici, c'est vous jusqu'à 10h 02 43 67 11 11. Le WhatsApp aussi qui vous accompagne avec votre téléphone portable et en musique ce mardi matin. Eros Ramazzotti, Sébastien, c'est una canzone.

0: La saveur italienne et la voix des Ross Ramazzotti, titre des années 90, c'est Basta, c'est una canzone, il est 9h29.
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0: Le thème, le sujet qui vous fait réagir ce mardi matin, coach de vie, qui a vraiment besoin d'un coach dans sa vie? On va poser la question ce matin au 02 43 67 11 11 à France, qui est dans une petite cité de caractère mayennaise merveilleuse, Chaillan. Bonjour France.
3: Bonjour Cédric.
0: Merci d'être avec nous. France, vous avez fait appel dans votre vie ou à du coaching. Pourquoi? Personnel, sportif, professionnel?
3: Alors, plutôt professionnel, pour m'aider dans des choix professionnels.
0: Ah, qu'est-ce que ça vous a apporté appel. Pour le coup? Pourquoi? Pourquoi vous aviez aussi besoin de clés, peut-être?
3: J'avais besoin de prendre du recul et qu'on m'aide à me poser des bonnes questions et trouver des réponses en moi, en fait. Qu'on me guide pour trouver les bonnes réponses, mais qu'elles viennent que de moi.
0: La démarche est simple à faire au départ quand on fait appel aussi à un coach. Est-ce que c'est simple de composer peut-être le numéro ou d'aller voir la personne? Est-ce qu'on n'est pas un petit peu freiné, timide, anxieux de ce que ça peut nous apporter?
3: Oui, c'est un peu l'inconnu, mais en fait, je me suis fait aider par des personnes dans mes réseaux pour choisir le bon coach, parce que je pense que c'est important, choisir la bonne personne. Et puis, j'ai trouvé beaucoup de solutions. Ça m'a beaucoup aidé dans ma vie professionnelle aussi. Et l'an dernier, j'ai même entamé une formation à l'école de coaching Immergitude. Parce que j'ai vu à quel point les outils de coaching sont puissants et comment ça pouvait m'aider dans la façon de manager mes salariés et de mieux accompagner mes clients. Parce que je suis secrétaire indépendante à temps partagé et que mes clients aussi ont besoin de petites aides dans leur...
0: Dans leur quotidien dans aussi, leur... pour travailler dans leurs activités. Merci France de nous avoir donné justement votre témoignage dessus au niveau de ce coaching. On vous souhaite une belle journée sous le soleil de Chaillan. Émergitude, qui est une société de coaching dans notre département en Mayenne. Et justement, on aura un coach dans un instant. Je vous l'ai dit, Françoise qui est à Laval, elle aide sur plein de domaines professionnels, personnels. Et il y a même de l'équi-coaching grâce aux chevaux. Notre territoire, le cheval en Mayenne, forcément. On parlera avec Françoise au 02 43 67 11 11.
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0: Vos infos pratiques en une minute, c'est toutes les heures sur Ici Mayenne, le week-end du 12 et 13 septembre, le retour de la rétro classique, rassemblement de véhicules anciens, prestige aussi organisé au profit des enfants malades et handicapés. Si vous êtes propriétaire d'une voiture de collection, vous pouvez participer et vous inscrire en vous rendant sur le site internet de l'événement rétroclassique53.fr. Au jardin aquatique, la piscine des Couévrons, les inscriptions sont ouvertes pour les cours enfants, les places sont limitées. Il faut s'inscrire en contactant par téléphone le jardin aquatique ou en se rendant directement à l'accueil. Pour les enfants de 6 ans et plus, test obligatoire qui doit être passé lundi ou mardi prochain de 17h30 à 19h. Enfin, jeudi, l'association Jardin Fleuri à Mélédumène organise une sortie vélo. Départ à 9h, il faut prévoir son pique-nique pour le midi. Inscription auprès de l'espace Mélinois. D'autres infos pratiques grâce à Ici Mayenne, c'est dans une petite heure.
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0: L'antenne d'Ici Mayenne qui vous est ouverte, c'est tous les matins entre 9h et 10h. On réagit à des sujets de votre quotidien, ce qui vous fait aussi peut-être parler entre collègues au travail, en famille aussi. Le coaching de vie, qui a vraiment besoin d'un coach? On a posé la question dans les rues de notre département à Jaouen.
4: En vrai, c'est utile, genre le fait que des gens puissent avoir besoin de quelqu'un pour les aider à faire quelque chose qu'ils ont envie de surmonter ou d'apprendre. Il y a des gens qui sont vraiment spécialisés, qui ont des formations et qui vont savoir vraiment coacher. Et après, il y a des coachs, je pense, qui se disent un peu autodidactes ou qui vendent des formations pour faire de l'argent ou percer sur les réseaux. Et ça peut peut-être briser la confiance envers les coachs en général. Et donc ça, c'est dommage.
0: À la réaction de Jaouen dans les rues de notre département au micro d'Ici Mayenne, justement, on va poser la question à Françoise dans un instant de Laval. Elle est coach, elle aide aussi au quotidien. Elle va nous donner son expérience et qui elle aide en Mayenne, 9h33.
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0: C'est la rentrée sur la première radio du département Ici Mayenne, mardi 25 août. Lui, il ne dort jamais en musique. Le grand sommeil, le voisin rennais Étienne Dao sur votre radio Ici Mayenne.

0: 80, Étienne Dao, qui est passé il y a quelques saisons de ça chez nous en Mayenne pour le festival Les Trois Éléphants à Laval avec votre radio ici Mayenne. C'était le grand sommeil. Ici, c'est vous, c'est jusqu'à 10h.
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0: 02 43 67 11 11, le standard d'ici Mayenne et Christelle qui vous accueille pour recueillir justement votre expérience, votre réaction, ce que vous pensez du sujet du jour. Coach de vie qui a vraiment besoin d'un coach, eh bien on a une coach chez nous en Mayenne, Françoise qui est à Laval. Bonjour Françoise.
3: Bonjour Cédric.
0: Merci d'être au micro d'ici Mayenne. Françoise, coach depuis quand ?
3: Eh bien je suis coach depuis 2011. Donc ça fait 15 ans que je suis coach avec quelques milliers d'heures de coaching derrière moi et puis 3 formations pour commencer. Et ce que je voudrais préciser quand même, c'est qu'il y a une de vos intervenantes qui parlait de bien savoir choisir son coach. C'est que moi je suis une coach affiliée à la Fédération internationale de coaching et donc je continue à me former tout le temps, continuellement, et je suis également supervisée.
0: D'accord, non mais c'est important de le dire aussi, vous avez des gens aussi
3: important.
0: Qui vous forment, c'est important.
3: Bah oui. Et j'ai 300 heures de formation et non pas 40 comme certains.
0: Voilà. Ouais. Pourquoi est-ce qu'on fait appel à un coach dans sa vie de tous les jours ? Pourquoi demander à un professionnel comme vous, du coup Françoise, de nous aider dans notre maison, à sauver notre couple, en termes de sport aussi ? Pourquoi on fait appel à un coach ? Pourquoi on n'y arrive pas tout seul ?
3: Je vais vous donner une métaphore. Vous êtes chatouilleux, Cédric ?
0: Ça m'arrive.
3: Oui, alors essayez de vous chatouiller tout seul.
0: Ça ne marchera pas.
3: Et voilà, ça ne marchera pas.
0: Bah oui.
3: Donc c'est pour ça que le développement personnel, professionnel, il vaut mieux faire appel à quelqu'un qui va vous aider à aller dans vos émotions. Le coaching aide à aller dans son inconscient et à faire émerger les bonnes réponses et les solutions qu'on a déjà en soi, en fait.
0: Oui, c'est ce qu'on parlait.
3: Un coach, il voit toujours la lumière chez son client, il voit comme un diamant chez lui et qui brille et le client ne le voit pas, ne se voit pas briller.
0: Le marché, Françoise, il devient de plus en plus costaud, je l'ai dit, 10% par an aussi le secteur qui progresse, mais peut-être autant de demandes aussi dans le monde professionnel, personnel, sport aussi, avec les chevaux en Mayenne aussi, c'est-à-dire qu'il y a peut-être beaucoup plus de demandes qu'il y a quelques années ?
3: Oui, j'ai eu beaucoup de demandes, moi, cette année, de directeurs d'entreprise. Et le bénéfice pour eux, c'est qu'ils se sentent écoutés. Parce qu'ils n'ont personne à qui parler, bien souvent. Ils ne veulent pas non plus embêter leur conjoint ou conjointe. Donc, ils me disent, voilà, il n'y a qu'à vous que je peux dire ça.
0: Oui.
3: Et ils disent, qu'est-ce que ça fait du bien d'être écouté pendant une heure ou une heure et demie. Et puis, ils vont chercher en eux les bonnes réponses pour surtout mieux interagir avec leurs collaborateurs, mieux manager et surtout développer leur leadership.
0: Un coach, Françoise, est-ce qu'on peut aussi l'assimiler à un psy dans la vie de tous les jours ? Est-ce qu'un coach aussi, c'est quelqu'un qui s'occupe d'une personne comme le ferait un psychologue ?
3: Non, on n'est pas de psy du tout. Moi, ça m'arrive parfois d'orienter mon client vers un psychologue ou un psychiatre même, si je sens qu'il y a des choses graves ou des choses à régler. C'est-à-dire que nous, on va prendre en compte ce que le passé a comme impact aujourd'hui sur la personne. Mmh. Mais on ne va pas aller fouiller dans le passé. C'est quoi l'impact aujourd'hui de ce que vous avez vécu ? Et on va agir là-dessus.
0: Où est-ce qu'on vous trouve, Françoise, alors chez nous en Mayenne, avec un site internet, peut-être, si on veut prendre contact avec vous, si des personnes ont besoin de coaching ?
3: Voilà. Oui, alors le site Émergitude. Nous sommes basés à Laval et nous avons une école de coaching. Nous formons des coachs. Il y a beaucoup de coachs qui sont passés chez vous d'ailleurs, qui ont été formés par nous.
0: Ça coûte cher aussi en termes de coaching, parce que c'est sur des courtes durées, des longues durées, parce que c'est important le pouvoir d'achat pour les auditeurs, les auditrices. Certains voudraient peut-être le faire, c'est peut-être pas remboursé par la Sécurité sociale.
3: Oui, non, c'est malheureusement pas remboursé par la Sécurité sociale. Alors on a des tarifs entre 70 à 90 euros.
0: Oui.
3: Et moi, j'aménage parfois mes tarifs en fonction de la personne. Si elle est vraiment en grande difficulté, je baisse mes tarifs.
0: Merci Françoise d'être intervenue ce matin. On vous souhaite une belle journée à Laval.
3: Merci beaucoup, Cédric.
0: À bientôt.
3: Bonne journée aussi.
0: À bientôt.
3: Au revoir.
0: 9h42, on continue ici, c'est vous, jusqu'à 10h. Le coaching dans votre vie, qui a besoin d'un coach? On continue avec vos appels, 02 43 67 11 11. Voici Barry White ce mardi. 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

0: Belle matinée sur votre radio locale ici, Mayenne. Ici, c'est vous jusqu'à 10h. Le coaching dans votre vie, est-ce qu'on a besoin d'un coach dans sa vie? On posera la question à Alexia de Saint-Berthevin. Elle a eu besoin d'un ou d'une coach, mais sur le plan sportif. C'est à suivre dans cette émission dans une petite minute.
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5: DJEJ avec So Good.

0: DJJ est un compositeur et collectionneur de sons. Il possède ce pouvoir magique de dénicher et sublimer des pépites musicales souvent oubliées. So Good est le premier extrait de son nouvel album Endless Smile 2, un album qui marque le retour aux sources de l'artiste. Des compositions instrumentales agrémentées de samples inspirés des 70s, avec toujours ce groove pour nous faire danser. C'était So Good du nouvel album de DJEJ.
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3: 02 43 67 11 11, le WhatsApp aussi de votre radio ici Mayenne, c'est vraiment l'application que vous allez devoir avoir dans votre téléphone, c'est gratuit, vous installez WhatsApp, vous rentrez le standard d'ici Mayenne 02 43 67 11 11 et à tout moment dans cette émission, mais tout au long de la journée aussi, vous pouvez nous laisser vos messages audio, vos vidéos, vos photos, on lit tous les messages écrits aussi, ça sera comme ça 7 jours sur 7 sur la première radio du département. Ici c'est vous jusqu'à 10h autour du coaching de vie avec Alexia qui est à Saint-Berthevin avec nous. Bonjour Alexia.
4: Bonjour.
3: Merci d'être avec nous au 02 43 67 11 11. Rapprochez-vous Alexia de votre téléphone. Le coaching dans votre vie, je l'ai dit, vous c'est peut-être plus sur le plan sportif. Pourquoi vous avez fait appel à un coach ou une coach?
4: Déjà, j'ai appelé Marion, c'était pour une perte de poids parce que j'ai vu la barre des 100 kilos arriver et je me suis dit non, il ne faut pas que je la dépasse. Donc du coup, j'ai fait appel à Marion et elle m'a suivi pendant 6 mois. Et j'ai perdu 15 kilos à l'heure d'aujourd'hui.
3: Ah oui, efficace. Marion, c'est donc une coach. Vous l'aviez trouvée comment, Marion, cette coach chez nous en Mayenne?
4: Alors Marion, elle est venue dans la salle de sport où je travaillais, où je m'entraînais, pardon.
3: Oui.
4: Et donc du coup, je l'ai prise après. Je lui ai demandé si elle faisait des coachings privés. Elle m'a dit oui, et puis l'aventure a commencé début novembre 2025.
3: Ah, c'est pas vieux non plus, hein, donc c'est bien, non. Parce que c'est efficace pour vous. Je présume que ce qu'on a en termes de réaction sur un plan personnel, quand on fait appel à un coach qui nous aide aussi, et quand on voit peut-être pour vous le résultat sur la balance, c'est encourageant, et on a peut-être envie d'aller plus loin après sur le plan sportif.
4: Oui, après, quand j'ai vu que le poids s'abaissait, je me suis dit, allez, je vais faire un aéroc. Et c'était l'objectif au mois de mai 2026. Ouais. J'ai fait un aérobe la première fois de ma vie. Et c'était une super expérience. Et je recommence au mois de décembre sur Paris.
3: Aérobe, il faut expliquer que c'est quand même une sacrée expérience sportive. Hein. C'est très intense là-dessus. Est-ce que vous pensez que vous aurez besoin de Marion sur la longueur? Parce qu'une fois que vous aurez atteint votre objectif, est-ce que ça peut-être encore vous accompagner?
4: Alors à l'heure actuelle, je ne suis plus en coaching avec Marion. Mais elle m'a toujours à l'œil parce qu'elle travaille à la salle. Je m'entraîne toujours.
3: Ouais.
4: Et donc du coup, elle m'a toujours à l'œil, elle me lâche pas, elle a jamais ses coachés. Mmh. Et elle a

0: Vita sur votre radio ici Mayenne, ça fait mal, 9h54.
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0: On referme la porte du sujet du jour. Est-ce qu'on a besoin d'un coach dans sa vie? On la prolonge aussi sur nos réseaux sociaux, hein, le compte X d'Ici Mayenne et la page Facebook aussi d'Ici Mayenne avec le sujet du jour. Vous pouvez continuer à nous écrire toutes vos réactions. Et demain, entre 9h et 10h, le thème du mercredi, papy, mamie, babysitter à vie. Est-ce que garder ses enfants, c'est un plaisir, un devoir familial, une corvée? Est-ce que les petits-enfants, vous les gardez justement avec plaisir? Ou parfois, est-ce que vous n'osez pas dire non à vos enfants? On en parlera avec vos témoignages. Vous pouvez déjà nous appeler au 02 43 67 11 11. 9h54, dans 5 minutes, un nouveau point sur l'actualité. Avant tout ça, Chris Isaac est dans votre radio ici, Mayenne, sous le soleil de ce mardi. Profitons-en du soleil. À première vue demain, les orages vont prendre le pas sur les éclaircies. Wicked Game.

0: Chris Isaac, Wicked Game sur votre radio locale ici Mayenne. Belle matinée en ce mardi 25 août. Dans quelques minutes, ici ça marche jusqu'à 11h. Le rendez-vous qui met en lumière celles et ceux qui font rayonner et bouger notre département. On prendra la direction de Cran sur l'hippodrome de Cran qu'on connaît bien avec son président de la société des courses, Hugues Cronier. Et mon invité, on va apprendre à le connaître, pourquoi ça marche aussi un hippodrome comme celui-ci, l'hippodrome de la Touche, dont on parle beaucoup sur ici Mayenne. Et on aura même un coup de fil d'une personnalité de la vie publique et politique qui aime beaucoup le cheval, mayennais forcément. Et ça a été le choix de mon invité Hugues Cronier. A tout de suite.
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0: 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L'actualité Maïwenn Bordron, l'élevage bovin est la filière la plus touchée en Mayenne par les conséquences de la sécheresse.
2: C'est ce qu'a annoncé ce matin sur ICI Mayenne le président de la FDSEA 53, Samuel Gouel, était notre invité à 7h45. L'interview est à réécouter sur l'application ICI. Selon lui, la filière porcine est également touchée par la sécheresse de cet été. Les éleveurs de porc produisent souvent du maïs grain pour nourrir leurs bêtes. Une culture qui a souffert du manque d'eau cet été. En Mayenne, une cellule départementale consacrée à la sécheresse agricole vient d'être mise en place. La préfecture de la Mayenne l'annonce ce matin. L'objectif de cette cellule, c'est d'identifier les difficultés rencontrées par les agriculteurs et de coordonner les aides financières dont ils peuvent bénéficier. Deux personnes légèrement blessées cette nuit dans un accident de la route a changé près de Laval. Vers 2h ce matin, une voiture a percuté un arbre situé sur un rond-point au niveau de la départementale 900. À bord du véhicule, un homme de 66 ans et une femme de 50 ans. Les deux victimes ont été transportées à l'hôpital de Laval par les pompiers mayennais. Un Lavallois de 41 ans continue de clamer son innocence dans une affaire de soupçon de bébé secoué. On vous a déjà parlé de cette histoire sur ICI Mayenne. Ce père de famille est en fait soupçonné d'avoir provoqué la mort de sa petite nièce de 4 mois. C'était en avril 2024. Ça fait plus de 2 ans qu'il est en détention provisoire et qu'il fait des demandes de remise en liberté en attendant son procès. Pour la justice, il y a un risque de récidive. Toutes ces requêtes sont donc rejetées. La dernière en date, c'était il y a 2 semaines. Le témoignage de la compagne de l'accusé est à lire sur ICI.fr et à écouter également sur l'application ICI. La rentrée scolaire des enseignants lundi prochain s'annonce chaotique pour le syndicat FSU 53. Les outils en ligne des professeurs sont inaccessibles depuis le début du mois d'août. Le ministère de l'Éducation nationale a été victime d'un piratage informatique avec une fuite de données importante. Par sécurité, tous les outils en ligne ont donc été bloqués. Un blocage avec de nombreuses conséquences. Les personnels nommés pendant l'été ne peuvent pas joindre les écoles ou les établissements où ils sont attendus, dénonce par exemple la FSU 53.
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2: Cédric, Météo France prévoit de la pluie pour cet après-midi. Pour l'instant, on a un peu du mal à y croire. En tout cas, à Laval, c'est plutôt du soleil qui est
0: oui,
2: au programme.
0: Oui, soleil qui est bien présent, les éclaircies qui sont belles. Cet après-midi, orage possible, c'est ce que dit Météo France. Donc peut-être pas sur le Haut-Maine surtout et le Paille. De belles éclaircies, pas de vigilance pour ce mardi émise par Météo France. Et demain, la vigilance jaune pour le phénomène orageux. Des températures entre 24 et 27 degrés au plus fort de l'après-midi. Du nord au sud, à cette heure-ci, 10h02, c'est plutôt autour de 20 à 22 degrés, on a 20 degrés au Or, il fait 21 degrés à Mayenne et à Laval, 22 degrés à Cran ou encore Château-Gontier sur Mayenne, Cran où nous allons passer un beau rendez-vous jusqu'à 11h. Maïwenn, on se retrouve demain pour la matinale dès
2: 6h. À demain, belle journée.
0: Les courses et le cheval avec notre spécialiste maison, Hervé Fortin, le quintet qui se court ce soir à Deauville. La sélection d'Hervé, le 9, Maya Star, le 3, Don't Shut Me Down, le 2, The Good Man, le 16, Dampy, le 11, Mighty Boy, le 5, Montricin et le 4, Chess. Le coup de cœur d'Hervé, c'est le 9, Maya Star, dans ce quintet. Il a aussi des coups de cœur pour les courses dans la 308e, Di Canto, dans la 708, Mozart des Brières. Je vous récapitule les préférés d'Hervé pour le quintet du jour, donc le 9, le 3, le 2, le 16, le 11, le 5 et le 4, une sélection à retrouver comme toujours sur ici.fr.
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0: Bienvenue dans votre rendez-vous Ici ça marche. Je vous l'ai dit, rendez-vous qui met en lumière celles et ceux qui font bouger la Mayenne, qui s'engagent, qui entreprennent, qui innovent, qui font vivre un savoir-faire et un territoire. Aujourd'hui, direction Cran et plus précisément l'hippodrome de la Touche, un lieu qui fait partie du paysage mayennais, de l'histoire du monde hippique depuis bientôt, dans quelques années, deux siècles. Avant de parler chevaux, courses, territoires et projets, on va également apprendre à connaître comment on s'investit autour du cheval dans son parcours de vie. Et pour parler de tout ça sur Ici Mayenne, mon invité ce mardi dans Ici ça marche, c'est
4: Hugues Cronier, président de l'association des courses de Cran Mayenne.
0: Bonjour Hugues.
4: Bonjour à tous les auditeurs et merci de m'accueillir.
0: Merci de passer cette heure avec nous sur Ici Mayenne. On a plein de sujets à aborder au cœur de l'émission. On va parler de votre vie autour des chevaux, comment c'est arrivé dans votre vie en Mayenne, votre regard sur le dynamisme de notre département. Je l'ai dit, on appellera une personnalité de la vie publique et politique qui aime le cheval depuis de nombreuses années. Et je vous proposerai aussi un sujet sur quelque chose qui marche mais ailleurs, en dehors de notre département. Et vous nous direz votre ressenti là-dessus. On aura le questionnaire de Ruiz. Vous connaissez le questionnaire de Proust?
4: Oui.
0: Ben Proust étant pris, on a pris le questionnaire de Ruiz. Je vous poserai des petites questions et des réponses rapides et on parlera pour finir du futur de l'hippodrome de la Touche à Cran. Installez-vous, ici ça marche avec Hugues Cronier, président de la Société des courses de Cran. C'est donc dans un instant.
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0: À 10h05, la guitare, la moustache et Francis Cabrel, on a tout ce qu'il faut. Voici les murs de poussière.
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0: Et bon mardi à l'écoute d'ici Mayenne, la rentrée ensemble, Francis Cabrel et les murs de poussière.
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0: Et les courses, est-ce que ça marche en Mayenne? On a quasiment la réponse. Déjà, les hippodromes aussi, ils sont nombreux. Hugues Cronier, mon invité, président de la Société des courses de Cran. Hugues, avant de parler de l'hippodrome et des courses, est-ce que vous pouvez quand même me raconter qui vous êtes et quel était votre parcours autour du cheval?
3: Moi, je pense que j'ai un parcours classique. À partir du moment où on est né dans une région où le cheval fait partie omniprésent du quotidien, c'est une suite logique, avec des grands-parents passionnés d'un côté par le dressage des chevaux, du côté maternel, mon grand-père, et du côté paternel, des turfistes invertébrés qui, pendant toutes nos vacances scolaires, nous emmenaient les week-ends sur les hippodromes, qui fait que c'est devenu... ça faisait partie du quotidien, donc après, il y a l'attirance de l'animal, voilà. Mais je pense que c'est dû à la conjugaison des deux familles qui fait que j'en suis arrivé là aujourd'hui.
0: Important, le côté transmission et donc le côté familial. Vous parlez de votre grand-père, c'est quelque chose qui revient souvent aussi en Mayenne. On se passe de génération en génération dans le monde agricole, dans le monde aussi sportif. Là, ce côté filial... ça vous a donné vraiment aussi le goût? Vous auriez pu faire autre chose aussi après?
3: Ouais, j'ai goûté à pas mal de sports, mais le seul truc aujourd'hui qui m'a donné de l'adrénaline et un plaisir indescriptible, c'est le cheval en lui-même. Le cheval est un... il a cette faculté à vous apaiser au quotidien, rien qu'à son contact. Donc rien que ça, et après... avec de la compétition, il vous donne énormément de plaisir.
0: Il y a quelques minutes, dans Ici, c'est vous, on parlait de coaching de vie, avec aussi des chevaux, avec l'équi-coaching qui marche bien, puisque le cheval apaise, et certaines personnes font appel aussi au cheval dans son quotidien. Vous, vous traversez ce monde aussi des chevaux depuis quelques décennies, Hugues Cronier. Mais qu'est-ce qui vous a donné envie, peut-être, de vous investir encore plus dans la société des courses de Cran?
3: Parce que je suis né élevé à Cran, c'est un peu facile, et puis l'équipe qui était en place en 1995... recherchait quelqu'un pour faire l'adjoint au départ, pour donner les départs des courses. On m'avait sollicité, j'ai répondu présent, et puis je suis rentré comme ça à la Société des courses de Cran.
0: En quelle année ?
3: 1995.
0: Et président depuis ?
3: 12 ans.
0: 12 ans. Et c'est des mandats renouvelables tous les...
3: Alors, les premières années, c'était tous les 2 ans, et depuis 2 mandats, c'est tous les 4 ans, et 2027 est une année électorale.
0: D'accord. Et donc là, vous allez repartir ? Vous le savez aussi?
3: Quelque part j'ai envie.
0: Oui,
3: parce que il y a une chose aujourd'hui, je l'ai pas abouti. Voilà, le contournement de l'hippodrome avec sa nouvelle piste. Si tout va bien, on va inaugurer ça en 2027 et j'espère être de l'équipe à ce moment-là, sachant que...
0: On va en parler justement du futur de l'hippodrome de la Touche. On comprend un petit peu mieux donc l'homme et son engagement, mais justement quand on regarde aussi ce qui se passe à Cran, on peut assez facilement se dire que ça marche et ça sera notre sujet justement. Pourquoi ça marche, les courses et l'hippodrome? Hugues Cronier est l'invité d'Ici Mayenne, président de la Société des courses de Cran jusqu'à 11h. Auria, soirée mondaine. C'est le matin, mais on pense déjà à votre soirée avec cet artiste à la voix si particulière dans votre radio locale, Ici Mayenne, en voiture, au boulot ou à la maison.

0: On a hâte de la voir peut-être en concert en Mayenne pour cette nouvelle saison. Auria, soirée mondaine sur Ici Mayenne, 10h15. Ici, ça marche jusqu'à 11h. Mon invité, président de la Société des courses de Cran, Hugues Cronier. Pourquoi un hippodrome, ça marche en Mayenne? Réponse dans 30 secondes. Le foot, ça marche pas mal aussi, hein, le début de la Ligue 2. Et ça marche encore plus quand on vous envoie dans les travées du Stade Francis Lebasserre. Écoutez.
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0: Et Hugues Cronier, président donc de la Société des courses de Cran, mon invité jusqu'à 11h. On apprend à connaître le fonctionnement aussi d'un hippodrome avec vous. Hugues, quand on parle de l'hippodrome de la Touche, qu'est-ce qui fait, selon vous, que ça fonctionne?
4: Une première chose, c'est que notre région, elle a une histoire et une approche plus que confirmée par rapport au cheval. Le cheval faisait partie omniprésent des gens. Un, il servait à se déplacer. Deux, il travaillait la terre. Trois, grâce à leur reproduction, il ramenait des dividendes supplémentaires pour faire vivre la famille. Donc, le cheval faisait partie omniprésente de la vie quotidienne des gens, qui fait que l'approche par rapport à ça était très importante. Les trois personnes les plus influentes dans notre région, à l'époque, c'était le préfet, le curé de la paroisse et le directeur des haras.
0: Ça veut, voilà. Tout dire. Ça
4: voilà.
0: Veut tout
4: dire. Donc, le maire passait en second. Donc, c'est toute l'importance qu'on avait dans notre région.
0: Voilà. Est-ce que vous pensez que Cran possède quelque chose aussi que d'autres hippodromes n'ont pas en Mayenne? On en a encore pas mal, moins qu'avant, mais toujours aujourd'hui. Mais celui-ci, est-ce qu'il a peut-être quelque chose de particulier?
4: Alors, on est tous les présidents, on dit tous que nos hippodromes ont une âme qu'on n'a pas ailleurs. Donc, mais Cran a cette particularité d'être... le week-end des Trois Glorieuses arrive après la moisson, où cette période-là de l'année, le milieu rural, le milieu agricole avait de la disponibilité et
0: calme.
4: On arrivait dans les périodes des foires. Voilà, donc là, il y avait toute cette alchimie qui fait que ça permettait à Cran d'avoir une place incontournable dans le milieu des courses.
0: Comment est-ce qu'on fait pour attirer autant les passionnés aussi, qui adorent le monde hippique et les chevaux, que des familles et des Mayennais, des Mayennaises peut-être qui viennent juste passer un bon moment?
4: Alors moi je crois à cette alchimie aujourd'hui. Quand le monsieur il est passionné de course et qu'il est un peu turfiste, madame si... Bah, elle n'a rien pour passer une bonne après-midi sur un hippodrome, elle va le trouver le temps très long. Donc, à Cran, on a toujours eu cette faculté, et moi j'ai été, entre guillemets, éduqué par les équipes précédentes, où on a toujours su amener des animations pendant les courses pour permettre aux gens de passer une très bonne journée sur l'hippodrome de la Touche.
0: Ouais, derrière un hippodrome qui fonctionne, il y a aussi des entreprises, des emplois, des partenaires, des commerçants. Cran, c'est une petite ville de notre département. Est-ce que la proximité aussi, la dimension donc, du coup familiale, ça fait une force?
4: Je pense, parce que beaucoup de familles, moi, ma génération, on allait tous déjeuner chez nos grands-parents. Le dimanche midi, on allait tous aux courses en famille. C'était la culture locale, la tradition. Et le soir... Des discussions à pas en finir sur le cheval qui avait gagné, celui qui allait gagner la prochaine fois. C'était des conversations de famille et on passait tous un très bon moment.
0: Et lorsqu'on parle de cheval en Mayenne, difficile aussi de ne pas évoquer une personnalité qui connaît particulièrement bien notre territoire, mais qui a également beaucoup travaillé sur l'avenir de la filiale équine française. Ça sera aussi notre coup de fil en votre compagnie, Hugues Cronier, président de la Société des courses de Cran, juste après Electric Light Orchestra. Ici, ça marche jusqu'à 11h. On prend le train, si vous le voulez bien, Hugues, pas du côté de Cran, mais direction Londres.

0: L'année 1980, Electric Light Orchestra, Last Train to London. Ici Mayenne, il est 10h22.
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0: Mon invité jusqu'à 11h, Hugues Cronier, président de la Société des courses de Cran. Hugues, on va appeler quelqu'un qui compte dans le monde du cheval en Mayenne et autour de votre vie professionnelle. Une personnalité bien connue en Mayenne, ancien maire de Château-Gontier, ancien président du Conseil Général de la Mayenne, ancien sénateur, mais aussi ministre, notamment ministre de l'Économie et des Finances, Jean Arthuis, a ensuite été député européen. Il a notamment présidé la Commission des Budgets du Parlement européen. Et il y a quelques années de ça, en 2018, alors qu'il était député européen, le Premier ministre lui a confié une mission sur l'avenir de la filière équine française. Jean Arthuis, bonjour.
3: Bonjour.
0: Merci d'être l'invité d'Ici Mayenne pour parler de l'hippodrome, de la touche, de Cran forcément aussi. Mais tout d'abord, Jean Arthuis, qu'est-ce qui vous a personnellement rapproché du monde du cheval et vous aussi de la filière équine ?
3: Écoutez, c'est les mêmes motifs que ceux évoqués tout à l'heure par Hugues Cronier. Mon grand-père était cultivateur, il avait un cheval, il n'avait pas de tracteur à l'époque, j'étais petit enfant. Et donc j'étais fasciné par la puissance et la beauté du cheval. Et puis, dans ma jeunesse, mes parents étaient commerçants à Château-Gontier, il n'y avait pas cette diversité de loisirs aujourd'hui et d'équipements sportifs qui sont disséminés un peu partout. Et la distraction du dimanche après-midi, c'est d'aller aux courses. Et le grand moment, c'était d'aller aux courses de Cran. Cran qui était vraiment emblématique de ce qui se faisait de mieux dans la région. En matière de courses hippiques, on y courait au trot attelé, au trot monté, au galop plat et en obstacle. Donc c'était une vraie fête. Il y avait une dimension ludique, on y venait en famille. Donc voilà d'où je viens et voilà ce qui m'a attaché. Et au fond, le cheval est indissociable de nos grandes civilisations. Les civilisations qui se sont imposées à l'échelle de la planète sont celles qui sont parvenues à domestiquer, à maîtriser, à canaliser l'énergie du cheval.
0: Jean Arthuis, quand vous avez accepté cette mission en 2018, vous avez parlé de la nécessité de reconquérir le grand public. Est-ce que selon vous, cet enjeu est toujours d'actualité aujourd'hui ?
3: Oui, parce que si on veut intéresser les pouvoirs publics à la régulation des courses, éventuellement à leur financement, encore faut-il qu'il y ait un intérêt général, un intérêt qui réponde aux attentes de nos concitoyens. Or, le constat que j'ai fait, c'est qu'il y a eu une période faste pendant laquelle on a beaucoup développé les courses hippiques, avec un pari mutuel urbain qui assurait le financement. Et donc, le tiercé, le quarté, le quinté, tout ça a connu une époque très faste et qui a permis de multiplier les compétitions. Mais la dimension financière a pris le pas sur le reste et on a organisé des compétitions, notamment dans des hippodromes parisiens, pratiquement sans public. Il n'y a rien de plus triste, au fond, que de faire courir des chevaux sans public. C'est triste pour les jockeys. J'ai souvenir d'un témoignage d'un entraîneur d'obstacle à Nostenon qui me disait quand on allait à Auteuil, quand à l'issue de la sixième ou septième course, parce qu'on avait gagné, on voulait un peu fêter ça, il n'y avait même pas de buvette ouverte, quoi.
0: Hugues, donc, excusez-moi, Jean-Arthuis.
3: Si on veut redonner de l'allant et un souffle nouveau à la filière équine qui aujourd'hui n'est plus dans sa dimension agricole, militaire, transport. Donc aujourd'hui, le cheval, ce sont des loisirs, et ce sont les compétitions hippiques. Donc, il y a nécessité d'aller à la reconquête du grand public, et ça se passe sur les hippodromes, et ça se passe notamment à Cran, et dans d'autres hippodromes mayennais.
0: Merci Jean Arthuis d'avoir pris ces quelques minutes. On vous souhaite une belle journée. Merci d'être passé sur Ici Mayenne. Et on voit...
3: Vous aussi, et félicitations à Hugues Cronier pour son dynamisme et toute l'ardeur qu'il met à animer son hippodrome. Il va compléter, c'était un rêve, d'avoir le dernier virage avant la ligne droite qui répondit aux attentes des galopeurs de plat. Et ceci va devenir une réalité en 2027.
0: Merci Jean Arthuis, bonne journée. Hugues Cronier, j'allais vous demander justement de réagir sur ce qu'a dit Jean Arthuis, mais il a tout dit par rapport aussi au dynamisme et aussi ce que fait, ce qui fait que ça marche.
4: Mais Jean Arthuis met toujours le doigt où il arrive toujours à trouver les bons mots qui correspondent. Et aujourd'hui, on a besoin de rebondir. Mais je le remercierai jamais assez parce qu'il était à la reconstruction, entre guillemets, à la rénovation de l'hippodrome de Cran en 2004-2005. Et grâce aussi au président Mallard de l'époque, ils ont fait un duo où, voilà, qui nous a permis de pouvoir aujourd'hui donner un nouvel élan à l'hippodrome de Cran.
0: Il est 10h27, on continue ici ça marche avec mon invité Hugues Cronier, président de la société des courses de Cran, l'hippodrome de la Touche, à pas confondre avec Cran en Normandie. Dans un instant, on quitte notre département, Hugues, on va parler argent de poche, ça marche ailleurs, vous allez voir, il se passe aussi pas mal d'initiatives, on en parle dans un instant, mais pour l'heure, Mr Big à 10h27, Wild World, ce monde est étrange. Pas faux quand on voit l'actualité souvent. Belle matinée, c'est la rentrée en tout cas sur Ici Mayenne.

0: Mr Big, ici Mayenne, Wild World.
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0: Des infos pratiques toutes les heures avec Ici Mayenne, un rappel de quelques gestes simples à adopter pour préserver nos ressources en eau qui affichent un niveau préoccupant, limiter la durée des douches qui permet d'économiser à chaque fois 10 à 15 litres par minute en moins, c'est pas rien. Il faut penser à fermer son robinet durant le brossage des dents, déjà brossez-vous les dents et pensez à couper le robinet, et puis n'hésitez pas à récupérer l'eau lorsque vous nettoyez vos légumes par exemple aussi. Ce soir, vous pouvez profiter d'un spectacle nocturne et en plein air au jardin de la Pairie à Laval, Psyché au clair de lune. C'est à partir de 21h et la bonne nouvelle, c'est que c'est un spectacle gratuit. Demain, mercredi, partez à la rencontre des chevaux et des écuries du loup. C'est dans le sud Mayenne, forcément qui dit loup, dit Saint-Loup du Dorat. Rendez-vous à 13h50 sur place pour découvrir aussi les coulisses de ce centre équestre. Inscription au préalable en contactant l'office de tourisme du pays de Mélégré et d'autres infos pratiques. Avec Ici Mayenne, c'est à venir dans une heure.
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0: Et ça marche avec mon invité Hugues Cronier, le président de la Société des courses dans notre département. Hugues, dans un instant, on va parler argent de poche.
3: Oui.
0: Quelque chose qui vous inspire peut-être, vous ferez réagir sur le sujet qu'on va écouter. Des initiatives qui sont mises en place. Alors ailleurs, on ira dans le nord de la France, mais en Mayenne aussi. On va prendre le temps de découvrir cette initiative avec Robin Vernot qui sera là pour nous proposer ce sujet. L'argent de poche à Béthune, c'est dans un instant.
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0: Et Michel Sardou pour vous accompagner ce matin, ce mardi matin, dans les années 70, il chantait en chantant.
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0: Michel Sardou, 10h35, ici Mayenne, en chantant.
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0: Les initiatives, tout ce qui marche dans notre département, on en parle pendant une heure. Ça sera comme ça tout au long de cette saison du lundi au vendredi. Ce mardi, Hugues Cronier est à mes côtés, le président de la Société des courses de Cran. Alors Hugues, je vous l'ai dit, on va parler argent de poche quand on travaille pendant les vacances. C'est le quotidien de pas mal d'adolescents, étudiants qui sont à la recherche d'un job saisonnier. On part dans le Nord, à Béthune, le dispositif argent de poche porté par la ville qui séduit de nombreux jeunes cet été. On écoute le sujet de Robin Vernot et je vous fais réagir juste après.
3: Très vite, le dispositif a affiché complet.
4: J'ai sauté sur l'occasion.
3: En effet, de nombreux adolescents, à l'image de Mathis, 17 ans, que vous venez d'entendre, ont répondu à l'offre de la ville de Béthune. Cette offre, elle est toute simple. La commune a proposé à des jeunes âgés de 16 à 25 ans de leur verser de l'argent de poche en échange de petits travaux pour la commune. Et lorsque Juliette Penn d'ici Nord est allée à leur rencontre, elle est tombée sur Iron, 17 ans.
5: On est en train de faire les sous-bassements et puis ça se passe bien pour l'instant.
3: Iron, s'il est là, c'est grâce à sa maman et aux réseaux sociaux.
5: C'est ma mère qui a trouvé ça sur Facebook avec l'annonce de la ville de Béthune qui cherchait des jeunes. Donc ma mère m'en a parlé vu que j'ai 17 ans, je viens d'avoir le bac et puis c'est un peu compliqué de trouver un job d'été. J'ai vu parler de ça et puis je me suis dit pourquoi pas.
3: Parmi les activités, il peut y avoir une matinée de nettoyage, du désherbage ou de la peinture. Et en échange, les jeunes sont rémunérés à hauteur de 20 euros. Pour Capucine, 16 ans, c'est l'occasion de mettre de côté.
6: C'est la première fois que je fais une activité l'été. Je me suis dit, pour me lancer, ça peut être bien. En plus, on aide à embellir la ville. Ça va payer mon permis, rembourser un petit peu le code que je viens de passer. Donc voilà, c'est cool.
3: Vous venez de l'entendre, ici ça marche. Mais alors vous, qu'en pensez-vous? Je suis venu vous voir dans la rue et je vous ai montré l'article sur notre site. Je vous ai demandé votre regard sur cette initiative.
7: Alors,
3: allez, on commence par Lucie.
7: À chaud. Je trouve que c'est une bonne initiative pour les jeunes, puisqu'on sait qu'il y a beaucoup de jeunes qui sont en précarité en ce moment.
3: Lily, quant à elle, est un poil plus dubitative.
8: Faut pas oublier que tout ça, c'est du travail. Et du coup, argent de poche, c'est un petit peu minimisant. Après, j'imagine que du coup, ils sont bénévoles, mais c'est sûrement des petits jeunes qui ont besoin vraiment d'argent et qui n'ont pas trouvé de travail pour l'été.
3: D'ailleurs, sur ce dernier point, j'ai rencontré Jazz qui est complètement d'accord.
9: Ça permet aux jeunes d'avoir un peu d'argent pour financer différents projets.
3: Et vous, tiens, est-ce que vous auriez pu vous inscrire à ce type de dispositif dans votre ville?
9: Oui, carrément. Je suis issue d'une famille de 5 enfants et mon père était seul à travailler, donc ça aurait pu mettre un peu de beurre dans les épinards.
3: Au total, cette année, dans le Nord, à Béthune, une soixantaine de jeunes a bénéficié de ce dispositif.
0: Merci Robin. L'argent de poche dans le Nord de la France, Hugues Cronier. Pas que dans le Nord de la France, en Mayenne aussi.
10: Ouais, à Cran, ça existe. Hein. Ça a été mis en place à la commune de Cran et nous, on met un dispositif un petit peu différent, c'est-à-dire qu'on permet aux associations qui deviennent sociétaires de la Société des courses de Cran Mayenne de pouvoir, en donnant de leur temps, on le rétribue à la hauteur de leur investissement et qui peut permettre à des familles où on sait que la conjoncture économique est un peu plus compliquée en ce moment, de permettre d'avoir des compléments pour pouvoir financer les licences. Et on est très ouvert aujourd'hui, on l'avait mis en place il y a une dizaine d'années, c'était tombé en stand-by et cette année on a un retour grâce à l'ESC Football qui est grâce à un membre de mon comité, Brigitte Dalibon, avec Brigitte Rousseau, qui aujourd'hui s'investissent énormément pour pouvoir permettre aux gens de pouvoir participer aussi à l'événement.
0: Il y a plein de dispositifs argent de poche qui existent dans notre département. Ça aussi, ça marche et c'est bien de le signaler. Est-ce que Hugues Cronier aime la Mayenne? Oui. La réponse, on l'a forcément.
10: Voilà, je sais pas.
0: Mais on va parler du dynamisme dans un instant. Justement, ce qui bouge dans notre département, parce qu'on ne l'a pas dit, mais vous êtes né où, Hugues?
10: Né, élevé à Cran.
0: Voilà, donc vous avez grandi tout au long de votre vie aussi dans notre département, même si vous avez forcément bougé ailleurs. Et vous y habitez aujourd'hui. Donc on va parler de l'évolution et de votre regard aussi sur notre département de la Mayenne. Avant tout ça, voici Diane Tell, titre de 1986. Ici, ça marche jusqu'à 11h. Faire à nouveau connaissance.

0: À nouveau connaissance sur votre radio locale, ici Mayenne, 10h44, ici Mayenne, première radio de notre département, dans notre territoire. On va continuer à faire connaissance avec Hugues Cronier depuis 10h ce matin. On s'intéresse à la vie de Hugues et aussi de son rôle de président de la Société des courses de Cran. Un Mayennais pur jus, pur cru. Est-ce que Hugues aime bien la Mayenne en 2026? Sa vision et le dynamisme de notre département, on en reparle dans une minute.
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0: Mon invité donc, Hugues Cronier, est à mes côtés. On va élargir un petit peu, Hugues, si vous le voulez bien, notre regard. On ne parle plus seulement du cheval, mais de notre territoire aussi. La Mayenne, vue par vous, Hugues, vous qui êtes investi très local, voilà, très localement, très investi. Quel regard vous portez sur notre département aujourd'hui ?
6: On a un très très joli département. Qui est, à mon avis, moins connu au niveau de tourisme, parce que on est un département qu'on traverse rapidement quand on est sur la quatre voies, qui fait qu'aujourd'hui, les gens ne s'arrêtent pas. Les gens découvrent, à travers des reportages, notre département, et les quelques-uns qui s'y intéressent, en général, restent un peu plus longtemps parce qu'ils le découvrent et ils passent des bons moments. On est vrai, on a pour les pêcheurs, on a des rivières exceptionnelles. Pour le loisir, on a des événements tels que le dernier en date sur Château-Gontier, le festival du VNB. Donc ce sont des événements aujourd'hui, que ce soit dans le Nord avec les différentes... Une très belle manifestation qui a eu lieu il n'y a pas très longtemps, la Foire de Mayenne.
0: Bien sûr.
6: Qui a eu un
0: ici,
6: engouement...
0: Ici, Mayenne était partenaire, voilà. On était sur place.
6: Voilà, Évron, avec son dynamisme aussi. Voilà, donc ça veut dire aujourd'hui, notre département, ouais, je n'a rien à envier de certains départements qu'on cultive et qu'on intéresse les gens à venir nous partager ces moments.
0: Qu'est-ce que la Mayenne possède peut-être, Hugues, qu'elle ne valorise peut-être pas assez ?
6: Ses valeurs d'homme. Les faits que nous sommes dans un milieu rural, il y a des valeurs d'homme. J'adore une chanson qui est de Joël Pinto, Écoutez les anciens. Si vous avez l'occasion, écoutez cette musique, c'est un Corse qui la chante, mais écoutez cette musique et ça nous donnera beaucoup de valeur et ça nous permettra à tous de se poser un peu de temps en temps.
0: Le dynamisme autour du cheval, aussi en Mayenne, dans votre domaine, Hugues, est-ce que vous sentez un véritable soutien aussi du territoire entre hippodromes ? Est-ce que ça communique ?
6: On peut pas espérer mieux. Hein. Le département aujourd'hui a voté un budget d'€1 million jusqu'en 2030 pour soutenir la filière équestre, que ce soit les clubs hippiques, le centre d'entraînement de Sonone, les hippodromes. Aujourd'hui, dès qu'on a un projet, on le dépose et le département aujourd'hui est très à l'écoute justement de la filière, sachant que elle crée des emplois. Mmh. Elle crée aussi du lien social, donc il y a beaucoup de vecteurs qui sont autour de ça, et merci au département de nous aider.
0: Enfin, si vous deviez convaincre, Hugues, quelqu'un qui ne connaît pas la Mayenne, de venir s'y installer, travailler, entreprendre, ça serait quoi votre meilleur argument ?
6: La qualité de vie.
0: C'est
6: la
0: simple.
6: Qualité de vie,
0: dit.
6: Simplement.
0: Bah oui, voilà. Important, important. Bien vivre aussi dans sa vie, c'est bien vivre aussi.
6: On y mange bien,
0: travaille. Ça c'est pas
6: on
0: faux.
6: Y vit bien.
0: Ouais.
6: Il y a du travail pour tout le monde. On a un taux de chômage qui est très faible. Donc ça veut dire qu'aujourd'hui, il fait bon vivre en Mayenne.
0: 10h48, ici ça marche jusqu'à 11h. Dans un instant, le questionnaire de Ruiz avec un ping-pong, des questions rapides et des réponses rapides avec vous, Hugues. On va parler hippodrome, chevaux, mais pas que. Voici Coldplay ce mardi matin. Feels like I'm falling in love. Bon mardi avec nous.

0: immédiatement. Pas besoin d'expliquer, c'est rapide, c'est intuitif. Hugues, est-ce que vous êtes prêt?
1: Oui.
0: Allons-y. Au niveau des courses, plat ou obstacle?
1: Obstacle.
0: Jour de course ou entraînement?
1: Entraînement.
0: Jockey ou entraîneur?
1: Joker.
0: Cheval de course ou cheval de loisir? Vous avez droit qu'à un seul joker. Cheval de course ou cheval de loisir?
1: Cheval de course.
0: Gagner petit, mais souvent, ou tenter le gros coup?
1: Tenter le gros coup.
0: Matin aux écuries ou soirée à l'hippodrome?
1: Les deux.
0: Ça marche aussi. Cran ou Laval?
1: En premier cran et deux à Laval.
0: Ville ou campagne?
1: Campagne.
0: La Mayenne en hiver ou la Mayenne en été?
1: En toutes les saisons.
0: Diriger ou transmettre?
1: Transmettre.
0: Décider ou convaincre?
1: Convaincre.
0: Challenge ou tranquillité?
1: Challenge.
0: Seul ou en équipe?
1: Équipe.
0: Passion ou raison?
1: Passion.
0: Et pour terminer, hier ou demain?
1: Demain.
0: Pas mal. Et ça, vous avez employé un joker et un double choix. On verra comment on va faire avec les autres invités, parce qu'il ne faudra pas trop laisser le choix non plus, mais des fois, le cœur aussi, on ne peut pas choisir, donc ça, c'est pas mal. Là-dessus, à 10h53, Hugues Cronier, le président de la Société des Courses de Cran, qui était avec nous. On va terminer cette émission avec aussi l'avenir, les projets et les ambitions à court terme sur l'Hippodrome de la Touche. Il y a un événement qui approche dans quelques jours.
1: Ouais, les Trois Glorieuses, c'est dans 10 jours, hein, le compte à rebours est lancé. C'est quand même pour les professionnels un peu plus de 857 000 euros de distribués. C'est pas anecdotique, donc c'est quand même un événement pour eux très très important. Et puis Hugues Cronier, il a deux petits bras, deux petites mains, et sans toutes les équipes qui sont autour de lui, aujourd'hui il est rien. Donc que ce soit les bénévoles, que ce soit les salariés, que ce soit l'équipe du conseil d'administration qui m'aide justement à faire marcher toute cette alchimie, fait que aujourd'hui Cran ne serait pas Cran sans tous ces gens-là. Et merci au public, aux partenaires de nous donner aussi, de nous permettre de nous pouvoir nous transposer dans l'avenir, parce que Cran, c'est aujourd'hui, mais Cran, c'est demain aussi.
0: C'est demain et après-demain. Merci beaucoup Hugues Cronier d'avoir accepté notre invitation, d'avoir partagé avec nous votre parcours, votre passion et surtout votre vision de l'hippodrome de Cran et de la Mayenne. Et si ça marche, c'est justement ce rendez-vous qui nous permet de rencontrer celles et ceux qui font avancer notre territoire, leurs idées, leurs énergies, leurs projets, parfois simplement la passion qui se mêle aussi au travail, comme avec vous Hugues Cronier ou encore Jean Arthuis qu'on a eu tout à l'heure dans l'émission. Aujourd'hui, on a parlé de chevaux, de courses, de Cran, mais surtout de l'engagement et de territoire. Bonne continuation à vous et à toute l'équipe de la Société des Courses de Cran.
1: Merci aux équipes d'ici Mayenne.
0: C'était un plaisir et demain on parlera des gîtes dans notre département aussi avec mon invité. Les gîtes dans la Mayenne, il y en a plein. Pourquoi ça marche? Rendez-vous demain 10h sur ICI Mayenne et également sur ICI.fr.
1: Et nous on les sollicite énormément dans le pays de Cran pour les Trois Glorieuses.
0: Ah bah écoutez-nous dès demain avec mon invité. Dans un instant, Philippe Guiton s'installe pour la Mayenne compte double et encore des beaux cadeaux à vous offrir. Le collectif Ensemble à 10h55. Voici sa raison d'être. Merci Hugues.

0: ensemble, sa raison d'être sur votre radio locale ici Mayenne. Lui, sa raison d'être tous les matins, c'est de vous faciliter la vie, de vous faire faire des économies.
1: De vous offrir du pognon.
0: Déjà, c'est
1: clairement
0: pas mal.
1: 50 euros
0: pour les auditeurs cadeau. Ou pour nous?
1: Non, pas vous. Non. Vous n'avez pas le droit. Non.
0: Dommage.
1: Non. Donc, vous qui nous écoutez, si vous avez envie de jouer à la Mayenne compte
0: double,
1: passez-nous un petit coup de fil. Ne soyez pas timide. Appelez-nous au 02 43 67 11 11.
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0: À demain dès 9h, Philippe. Bonne émission.
1: Avec plaisir. À demain, Cédric. L'actu, Alexandre Frémont. Bonjour Alexandre.
3: Bonjour Philippe, bonjour à toutes et à tous.
1: Une voiture fonce dans un arbre, deux personnes sont blessées.
3: Oui, c'était cette nuit vers 2h du matin, les pompiers sont intervenus pour un véhicule qui a effectivement percuté un arbre sur un rond-point de Changé dans l'agglo lavalloise. Un homme de 66 ans et une femme de 50 ans ont été piégés dans l'habitacle, extraits ensuite par les secours. Ils ont été transportés à l'hôpital de Laval, blessés légèrement.
1: Les images sont impressionnantes ce matin après le passage d'une tornade à Pommade dans l'Aude.
3: Oui, c'était hier après-midi. La 39 personnes blessées, 300 maisons endommagées, des toitures qui volent, des voitures détruites ou écrasées par des arbres, des tables aussi de jardin qui s'envolaient. C'est à voir tout ça en vidéo sur ici.fr. Les sinistrés qui n'ont pas pu être relogés chez de la famille ont dormi cette nuit dans la salle polyvalente de cette commune. Vous suivez toute la situation sur votre application ici également. Dans les après les incendies, ce sont les intempéries qui ont fait des dégâts le week-end dernier. Près de 2000 foyers sont toujours privés d'électricité ce matin sur une trentaine de communes. Plus de 170 interventions recensées par les pompiers des Landes.
1: Un Mayennais court plus de 400 km pour la bonne cause et un documentaire va raconter son défi.
3: Oui, Adrien Côte-Verte, 27 ans, ça vous dit peut-être quelque chose. On en avait parlé sur ici Mayenne. Il est originaire de Cran et début février, il s'est lancé le défi de courir 439 km entre Menton et Marseille. On est dans le sud de la France. Défi pour récolter des dons pour la Ligue contre le cancer et notamment pour rendre hommage à son père décédé en 2019 d'un cancer du cerveau. Il n'a malheureusement pas pu aller au bout de sa course à cause des difficultés, notamment par la tempête Niels. Mais un documentaire a été réalisé. Et le documentaire, vous pouvez aller le voir ce soir en avant-première au cinéma Le Palace à Château-Gontier sur Mayenne. Vous avez les infos sur ici.fr. Et puis Reims a battu Annecy hier soir en clôture de la troisième journée de Ligue 2, une victoire 3-1. Les Lavallois sont toujours dixième au classement du championnat après leur nul, vous le savez, samedi après-midi contre Metz un partout. Ici Mayenne vous a fait vivre la rencontre, bien sûr, comme chaque match. Vendredi, les Tangos retrouveront leur ancien coach avec la réception de Grenoble et qui est bien sûr avec Olivier Frappoli à sa tête.
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3: Pour la météo, Philippe,
1: oui.
3: Plutôt ensoleillé, on va dire.
1: Exactement, toute la journée des éclaircies belles. Cet après-midi, des orages, attention, sont tout de même possibles sur le Haut-Maine et le Pays de Paille. Les températures maximales, on ira de 24 au nord à 27 au sud, 24 à Madrid cet après-midi, 25 à Grasset, 26 à Aurigné ou encore à Laval. Les pronostics d'Hervé Fortin pour le quintet qui va se courir ce soir à Deauville. Rendez-vous à 18h30 dans la 8e course. Hervé nous conseille de jouer le 9 Maya Star, le 3 Don't Shut Me Down, le 2 The Good Man, le 16 Dempy, le 11 Mighty Boy, le 5 Montricin, le 4 Chess. Le coup de cœur étant pour le numéro 9. Alex, vous avez tout noté, évidemment.
3: Bien sûr, tout à fait. Bah, comme vous, derrière votre poste ou en écoutant l'application. Alors, le 9, qui est le coup de cœur d'Hervé Fortin, bien sûr. Le numéro 3, le 2, le 16, le 11, le 5 et enfin, le 4.
1: Des pronostics à retrouver sur ici.fr.
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1: Et pour la musique?
3: Oh, bien connu ça.
1: Bah oui, vous l'avez reconnu, évidemment.
3: Desireless. Ah non.
1: Pas loin.
3: La même coiffure.
1: Oh, c'était quasiment la même année, oui. À deux années près, on s'en fiche. Hein.
3: Pas loin.
1: Jeanne Masse. Jeanne Masse, c'était son deuxième grand tube, Johnny.

0: Johnny Johnny, c'était Jeanne Masse, 11h08, c'est l'heure de jouer.
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0: Et qu'est-ce qu'on gagne cette semaine? Eh bien, tous les jours, on peut repartir avec une carte cadeau d'une valeur de 50 euros pour vous faire plaisir. En cette rentrée, le principe du jeu en quelques mots. Eh bien, écoutez, trois candidats vont jusqu'à midi s'affronter en quelque sorte avec des questions. Six questions pour essayer de gagner le maximum de points. Un point par question, sauf pour les questions mayennes. Le jeu s'appelle la Mayenne compte double. Donc, vous imaginez bien que sur les questions mayennes, on double la mise. Et vous pouvez repartir dans ces cas-là avec deux points. Le candidat ou la candidate a le temps du chronomètre musical pour réfléchir et répondre. Attention, toute réponse annoncée à l'antenne sera validée et considérée comme définitive. C'est le candidat qui va marquer le plus de points, évidemment, qui va repartir avec le cadeau, c'est complètement logique. Et aussi le droit de revenir demain pour continuer l'aventure. Patrick, par exemple, hier a gagné une première carte cadeau de 50 euros. Eh ben, il va revenir tout à l'heure pour retenter sa chance et pourquoi pas gagner 100 euros au total. Ça pourrait être pas mal. Le conseil que je donne chaque jour, gardez-le en tête. Je vais pas le répéter durant toute cette saison, mais ça peut servir. C'est quand même plus simple de jouer avec une carte de la Mayenne sous les yeux.
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0: Bonjour Sabrina.
3: Bonjour Philippe.
0: Sabrina, vous êtes notre première candidate en direct du Genest-Saint-Ile. Est-ce que l'été s'est bien passé pour vous, Sabrina?
3: Oui, très bien.
0: Ouais, qu'est-ce que vous avez fait?
3: Un peu chaud comme tout le monde,
0: ah
3: mais
0: bah
3: très
0: oui.
3: bien.
0: Oui, on a pris cher au niveau chaleur, hein, ça on est d'accord.
3: Je suis partie en Bretagne, du coup il faisait beaucoup moins chaud.
0: Oui, mais il faisait quand même 30 degrés, c'est ça. C'est ça qui a été terrible en Bretagne.
3: Ouais.
0: Oui. Mais il faisait quand même plus chaud que d'habitude, c'est vrai.
3: Hein. C'est ça.
0: Bon, bah, Sabrina, vous êtes revenue pour la rentrée. Vous essayez de repartir avec 50 euros en carte cadeau.
3: C'est ça.
0: Hein. On va essayer de boucler ça. Sauf que vous avez entendu, il y a Patrick qui l'a gagné hier et il revient aujourd'hui et il a été costaud
3: hier.
0: Ouais. Donc on va essayer de marquer un maximum de points. Vous êtes prête?
3: Oui. Bah,
0: allez,
3: je suis prête.
0: C'est parti. Bon anniversaire à Monsieur Niel, l'inventeur notamment de Free. T'as tout compris. Quel est son prénom? Est-ce que c'est Rodolphe, John ou Xavier?
3: Xavier.
0: Ben oui, c'est Xavier Niel, absolument. Et à votre avis, Xavier Niel, il a quel âge aujourd'hui?
3: Alors là, je sais pas.
0: On va donner lui un âge, là, vite fait, quand même, pour... Oh, vous lui donnez quel âge?
3: 68.
0: Ah, un peu moins. 59.
3: 59,
0: ouais,
3: bon.
0: C'est pas mal. Premier point, en tout cas. Bravo. Est-ce que vous pouvez, s'il vous plaît, Sabrina, me citer trois chanteurs dont le prénom est Michel?
3: Michel Sardou, Michel Delpech et Michel Berger.
0: On était quand même sur la réseau de fin. On est d'accord, hein, ça marche. Hein. Mais n'empêche qu'on trouve toujours le premier super facilement. Et puis on se dit dans sa tête, ouais, ça c'est facile comme question. Et puis le deuxième, c'est ça, ça devient plus difficile. Et puis le troisième, là on l'a eu limite. Hein. Allez, je valide. Deuxième point et nous arrivons à la question mayenne. La question mayenne, c'est la question qui compte.
3: Double.
0: Exactement. Alors, je vais vous citer trois communes. Okay. Vous avez évidemment la carte de la Mayenne sous les yeux, Sabrina, car vous êtes une habituée de la Mayenne compte double. Parmi les trois communes que je vais vous proposer, vous allez devoir me dire laquelle est la plus à l'ouest. D'accord?
3: Alors, à l'ouest.
0: À l'ouest, oui. Ouais, vous voyez, à gauche.
3: Oui, je le vois, ça y est.
0: Saint-Jean-sur-Mayenne, Saint-Pierre-la-Cour ou Évron? Laquelle est la plus à l'ouest?
3: Saint-Pierre-la-Cour.
0: C'est Saint-Pierre-la-Cour, absolument. Alors, quand on connaît un petit peu sa géographie mayennaise, évidemment, on n'hésite pas. Le Genest-Saint-Ile, en plus...
3: On n'est pas très loin de Saint-Pierre.
0: C'est ça, vous êtes déjà complètement à l'ouest, il faut bien le dire, Sabrina, je dis des trucs le matin, moi. Et ça vous permet de repartir avec 2 points supplémentaires. On termine cette première partie avec 4 points. C'est bien. On continue d'ici quelques instants. Oui. On va se retrouver juste après une chanson des Rolling Stones.
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0: Et quelle chanson des Rolling Stones, Angie.

0: Ah, les Rolling Stones. Quel souvenir. Des souvenirs comme ça, vous pouvez en entendre toute la journée sur ici. Ici, vos chansons préférées toute la journée. C'est bien connu. Bah oui.
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0: Bon, Sabrina. Sabrina, on s'est quitté, vous aviez 4 points. Bon, on va essayer d'en gagner 4 de plus.
2: Ça.
0: Mais oui, complètement. Ça s'est bien passé, c'est vrai, vous étiez à l'aise. Et est-ce qu'il y a des questions qui vous embêtent en règle générale dans la Mayenne compte double ?
2: Le nom des habitants, souvent.
0: Le nom des habitants.
2: Oui.
0: Alors attendez, je vais noter. Nom des habitants, ça l'embête.
2: C'est un peu inutile.
0: Vous avez de la chance, il n'y en a pas aujourd'hui. Il n'y en a pas.
2: Bon, ben, ça va.
0: Bon, allez. Masculin ou féminin ? Le mot pétale est-il masculin ou féminin ?
2: Je dirais masculin.
0: On dit un pétale, c'est ça ?
2: Oui.
0: On ne dit pas une pétale.
2: Non, un pétale.
0: On dit un pétale, oui, absolument. Et très souvent, on a tendance à se tromper,
2: oui,
0: d'ailleurs. Bah oui, parce que c'est une fleur. Alors, on dit c'est une pétale, mais non, c'est un pétale. Un point supplémentaire. Bah, vous ne vous arrêtez plus, Sabrina, c'est bien.
2: Oui, bah, on va voir. C'est plus compliqué, elles sont à la fin, souvent.
0: Alors, voici justement le retour de notre amie Choupette, notre vachette mayonnaise qui va s'amuser. Mais oui, moi, Choupette, comment ça va? T'as passé un bel été? Oui, bah on t'a donné du foin parce qu'il n'y a plus rien, hein, on est d'accord. Ouais, non, on se calme maintenant. Hein. Donc Choupette va s'amuser à meugler pendant une chanson. Du coup, ça va masquer les paroles de la chanson. Il faut retrouver quelles sont les paroles masquées par Choupette. Est-ce qu'en règle générale, Sabrina, ça se passe bien pour vous? Vous avez une bonne mémoire des chansons,
2: oui,
0: et de leurs paroles?
2: Oui, ça dépend des chansons, c'est toujours pareil.
0: Ouais.
2: Je la connais déjà.
0: Alors, si je vous dis « Les yeux d'Émilie », ça vous dit quelque chose?
2: Ah, ça devrait aller.
0: Allez, on y va, c'est parti.

0: Alors, quelles sont les paroles masquées?
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0: Je réchauffais ma vie à son sourire.
1: À son sourire.
0: Ah, ça pourrait le faire, ça. Est-ce que vous voulez qu'on vérifie avec Joe Dassin?
1: Oui, ça serait peut-être mieux.

0: Bravo Sabrina.
1: Merci.
0: Eh ben, 6 points, on continue l'ascension, nous arrivons en haut du mont et peut-être 2 points supplémentaires si vous répondez à cette question mayenne. Je vais vous donner 3 communes. Il y en a une qui n'est pas mayonnaise. Il va falloir me dire laquelle.
1: D'accord.
0: Le Pas, Brulon, Senon.
1: Brulon.
0: Brulon.
1: Ouais, je suis allée en camp là-bas cet été. Normalement, c'est dans 72.
0: Ah ouais, vous dites pas ça au hasard. Vous savez que Brulon est en Sarthe. Très, très bien. Vous me disiez, vous êtes allé faire quoi à Brulon?
1: Il y a des camps centre de loisirs là-bas, et du coup je suis allée cet été.
0: D'accord, vous êtes allée encadrer là-bas alors?
1: Oui, c'est ça.
0: C'est ça, et vous avez encadré quel genre de petits hauts alors?
1: Ils avaient entre 5 et 7 ans.
0: Ah oui, c'est bien cet âge-là. C'est après que ça se gâte quand on est mono, hein, on est d'accord.
1: Ça.
0: Hein.
1: Ça.
0: Bon, eh ben écoutez, on termine avec 8 points. Alors c'est possible de faire 8 points évidemment. J'aperçois Bruno qui arrive d'ici quelques instants, il peut faire 8 points. Patrick qui a gagné 50 € hier peut également faire 8 points, mais il va falloir s'accrocher évidemment. On sait qu'à la moindre chute, au moindre point de perdu, bah c'est raté pour les candidats qui arrivent juste après vous. Sabrina, vous avez placé la barre très haute, là. Félicitations. On se retrouve peut-être avant midi pour vous annoncer une bonne nouvelle. D'ici là, rappelez-moi, quelle est la radio la plus écoutée en Mayenne?
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0: Bruno, notre deuxième candidat, arrive d'ici quelques instants, le temps d'écouter Benabar. Benabar, il arrive après ça.
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0: 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Elle danse sur votre radio locale ici Mayenne.
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0: Ah oui, la Mayenne compte double qui vous permet de gagner cette semaine une carte de 50€ tous les jours, histoire de vous faire plaisir en cette rentrée. Bonjour Bruno.
2: Bonjour, ici Mayenne.
0: Bruno, à Port-Briet. Bruno,
2: ouais.
0: Vous êtes menuisier en bâtiment.
2: Oui.
0: Inutile de dire que vous êtes un gars qui travaille de ses mains et vous êtes précis. Et vous savez que la précision est importante dans notre jeu. La Mayenne compte double. Hein, vous avez entendu
2: ouais,
0: en plus
2: essayer, oui.
0: que tout à l'heure, notre première candidate, Sabrina, elle a été super costaud, hein.
2: Ah oui, 8 points là. Vous
0: 8 points, déjà. Ouais, c'est ça.
2: Hein,
0: c'est...
2: Oui.
0: Bah, faut faire 8 points. C'est ça.
2: On n'a pas le choix, ouais.
0: On sait que si jamais à un moment on trébuche un peu, ben ça sera foutu.
2: Bah, c'est cuit.
0: Mais alors, imaginez vous trébuchez sur la première question. Je vous le souhaite pas, hein, évidemment. Mais ça veut dire que juste après, ben on continue à jouer sans aucune pression.
2: Ouais,
0: ça,
2: ouais,
0: c'est,
2: sans pression.
0: C'est bien, hein. Bon. Bruno, vous bossez en ce moment. Qu'est-ce que vous faites?
2: Non, je suis en vacances, mais je refais de la peinture là.
0: Ah. Ben oui, parce que ouais. Sinon, ça vous manque de pas travailler.
2: Bah, un petit peu, quand même. Hein.
0: Et vous faites quoi comme style de peinture, alors?
2: Ah ben, j'en refais toute une pièce, là.
0: Ah ouais, ah oui, oui. Donc, du sol au plafond, quoi.
2: Ouais.
0: Ouais. Bah, ça
2: sinon,
0: se passe bien.
2: C'est une miniature, sinon.
0: Oui. Ah oui, oui, parce que vous êtes organisateur d'une expo de miniatures agricoles. Donc, ça,
2: ouais.
0: ça veut dire que...
2: Le 8 novembre.
0: Ouais. Le 8 novembre, ça va se passer où?
2: Ah, au Bourgneuf-la-Forêt.
0: Au Bourgneuf? Ah, eh ben, je vais ouais. aller faire un petit tour, je serai juste à côté.
2: Hein. Ah, ben, vous serez les bienvenus.
0: Et donc, vous faites quoi? Tracteur, moissonneuse-batteuse, enfin tout, quoi?
2: Tout, plus le TP.
0: Ouais, en plus,
2: ouais. Le public en un cinquantième, et puis du radiocommandé du club de Fougerolles du Plessis qui viennent.
0: Et vous fabriquez tout de A à Z?
2: On achète, on modifie beaucoup.
0: Ouais.
2: Mais moi, je suis spécialisé plus dans les hangars.
0: D'accord. Ah oui, vous faites de quoi abriter les engins.
2: Ouais, tout le matériel pour le mettre à l'abri.
0: Très très bien. Bon, mais repassez-nous un petit coup de fil avant le 8 novembre, hein, pour nous rappeler tout ça et puis qu'on en parle à la radio, hein.
2: Ouais, c'est possible. Oui,
0: ok. Ça marche, Bruno. Êtes-vous prêt? On y va.
2: Oui.
0: Allez, c'est parti. Tiens, Monsieur Armstrong nous a quittés le 25 août 2012. C'est le premier homme à avoir marché sur la Lune, Monsieur Armstrong. Il avait comme prénom Neil, Lance ou Louis.
2: Neil.
0: Oui,
2: c'est Neil Armstrong en 1969.
0: C'est ça, parce que Lance Armstrong, on est d'accord, c'est le gars qui fait du vélo.
2: Oui.
0: Et Louis, il faisait quoi, lui?
2: Louis Armstrong, c'est un musicien, ça?
0: Ouais, c'est ça, il jouait du saxophone.
2: Du jazz, oui.
0: Ouais, exactement. Bon, premier point. C'est bien, vous n'avez pas chuté sur la première
2: non,
0: question.
2: Ça,
0: non, mais ça donne confiance.
2: Hein. Ah, bon, on va essayer. Hein.
0: Allez, est-ce que vous pouvez me donner maintenant le nom de trois personnalités dont le prénom est Alain?
2: Alain Chamfort, Alain Prost. Et Alain. Non, j'ai pas l'autre.
0: Alors, on est arrivé au bout. Zut. Bah, il y avait Alain Delon, par exemple.
2: Alain Delon, bah oui.
0: Ouais, il y avait Alain Chabat, Alain Colas, Alain Gerbault. Mais vous en avez eu deux sur trois, c'est pas mal. Mais Bruno, comme vous dites, c'est cuit.
2: C'est cuit, oui.
0: N'empêche que maintenant, on va être peinard. Peinardos pour continuer l'aventure. Une question mayenne, tiens, vite fait. Parmi les trois communes mayennaises que je vais vous citer, vous allez devoir me dire laquelle est la plus au nord. D'accord? Vous avez une bonne idée de la géographie mayennaise, Bruno?
2: Oui, un petit peu. On a fait pas mal de routes pour mettre tous nos pancartes pour les expos. Je commence à connaître la Mayenne, ouais.
0: Alors, donc la plus au nord, est-ce que c'est Chemazé, Villiers-Charlemagne ou Fromentière?
2: Ouais, j'aurais dit Villiers, moi.
0: Ouais, Villiers-Charlemagne est une bonne réponse,
2: ouais.
0: Effectivement.
2: Hein.
0: Bon, c'est dommage parce qu'on termine avec 3 points cette première partie. Il aurait fallu terminer avec 4 points. Donc, Vous ne bougez pas, Bruno, on va se retrouver juste après nos infos pratiques et puis on va continuer à empiler les points, même si ça ne sert à rien. 11h31.
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0: Vos infos pratiques en une minute, toutes les heures, sur votre radio locale, ici Mayenne, le week-end du 12 et 13 septembre. C'est le retour de la rétro classique. Un rassemblement de véhicules anciens et de prestige organisé au profit des enfants malades et handicapés. Si vous êtes propriétaire d'une voiture de collecte, comme on dit, hein, vous pouvez participer et vous inscrire en vous rendant sur le site internet de l'événement, c'est retroclassique53.fr. Au jardin aquatique, la piscine des Coëvrons, les inscriptions sont ouvertes pour les cours enfants. Attention, les places sont limitées, hein. Il faut s'inscrire en contactant par téléphone le jardin aquatique ou en se rendant directement à l'accueil. Hein. Pour les enfants de 6 ans et plus, un test obligatoire doit être passé lundi ou mardi prochain entre 17h30 et 19h. Jeudi, l'association Jardin Fleuri à Mélédumène organise une sortie vélo, départ à 9h. Il faut prévoir son pique-nique pour le midi. Inscription auprès de l'espace Mélinois. D'autres infos pratiques à venir dans une heure.
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0: C'est un chanteur abandonné. On va faire appel à la version originale, ça sera mieux, hein. Voici Jojo.

0: 1985, le chanteur abandonné Johnny Hallyday.
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0: Bruno, on a terminé la première partie avec 3 points. 3 plus 4, même si vous faites 4 maintenant, on sait que vous ne réussirez pas à égaler le score de Sabrina, qui a fait 8 points.
2: Ah non, elle était trop forte, Sabrina.
0: Ben oui. Et puis en plus, c'était la première candidate, donc c'est comment un petit peu dégoûter tout le monde, hein, c'est ça?
2: Oh non, pas dégoûter, bon, faut être joueur.
0: Oui, non, mais vous avez raison, parce que maintenant, on va jouer tranquillement.
2: Que les meilleurs gagnent.
0: Oui, complètement. Alors, il y a Patrick qui doit trembler aussi. Patrick, il a gagné 50 euros hier, il revient en troisième position, et il se dit, faut que je fasse 8 points aussi, il faut pas que je chute. Hein. Bon, allez, masculin ou féminin, le mot ozone, vous savez, de la couche d'ozone, est-ce que c'est masculin ou féminin, le mot ozone?
2: Je dirais une ozone, ouais.
0: Non.
2: Et non, bon,
0: voilà, mais on s'en fiche, on s'en fiche complètement, voilà, c'est ça, on est tranquille.
2: C'est pour le plaisir de jouer.
0: Voilà, donc c'est masculin, ozone. Bon, j'en profite pour réviser aussi, moi, parce que j'aurais dit aussi une ozone, parce que la couche d'ozone, c'est comme la pétale de la fleur, alors que
2: c'est
0: un pétale.
2: Oui, c'est la pétale, oui.
0: Bon, allez, une petite question vache.
2: Allez, la choupette, là.
0: La choupette, elle est contente de nous retrouver, parce que... Bon, Elle a quand même passé l'été à l'étable parce qu'il n'y avait plus rien à manger dans les champs. Hein.
2: Ah oui, là, c'est parce qu'elle pouvait manger dehors.
0: Ah, les pauvres, d'ailleurs, on les salue, toutes les vaches qui nous écoutent et qui sont peut-être effectivement ramassées, hein, même si ça commence à repousser un petit peu, à peine. Ouais. Bon, alors, Choupette, elle va masquer des paroles en meuglant. À vous de retrouver les paroles masquées de cette chanson qui va vous rappeler des souvenirs, Bruno.

0: Ok.
1: Je crois que c'est une rime en R.
2: Non, je l'ai pas, non.
1: Comme Bruno de Commer. Pareil.
2: Oui. Non, non, je ne l'avais pas du tout, non.
1: Vous l'avez pas?
2: Non. Non.
1: Vous vous souvenez de Catherine Lara? Nuit magique.
2: Catherine Lara, oui.
1: Ouais, c'est ça. Et alors, je crois que c'est en R. Il me semble que c'est en rapport avec solitaire. On va voir. Vérification. Allez, hop là. Ok. Est-ce que c'est mes mères, non? Ah, tu étais solitaire.
2: Oh, ah ouais.
1: Ouais.
2: Non, bah, tant pis.
1: Bon, Bruno. Bruno, on a c'est dit qu'on s'en fichait en points, plus, là. C'est ça qui est chouette. Allez, une petite dernière pour la route.
2: Ah oui, il y a 4 points déjà pour l'instant, oui.
1: Ouais, ouais, ouais. Bon, de toute façon, on compte plus, hein.
2: Ouais.
1: On est d'accord. Mais on sait jamais, Bruno, vous avez raison, parce que imaginons que j'appelle tout à l'heure Sabrina. Hein, et que Patrick n'ait pas fait non plus plus de 8 points, enfin moins, au minimum 8 points, Sabrina, elle répond pas. Eh ben, ah, on pourrait revenir vers vous, hein, on ne sait jamais.
2: On a peut-être nos chances, peut-être. Hein.
1: Oui, non, mais j'essaie de trouver des chances, mais alors vraiment lointaines. Hein.
2: Ouais.
1: Parce qu'à mon avis, Sabrina va répondre. Hein.
2: Ouais, je pense, oui.
1: Bruno, à votre avis, dans quelle commune mayennaise peut-on admirer le menhir de la pierre du Faux? Est-ce que c'est à Olivet, à Port-Briet ou à Huillé? Déjà, vous savez que c'est pas à Port-Briet, c'est ça, hein? La pierre du Faux, le menhir.
2: Moi, je dirais à Huillé.
1: Vous dites à Huillé? Eh ben, vous avez raison, absolument.
2: Ah, bah, ouais.
1: La pierre du Faux, qui est un menhir de 2 mètres de hauteur en bordure de la route qui relie à Huillé à Loiron-Ruillé. Bruno! Et ça a été un moment sympa qu'on a passé ensemble.
2: Ouais, pas de souci.
1: J'ai découvert un gars qui était passionné de miniatures agricoles. On rappelle donc le 8 novembre, hein, c'est ça l'exposition?
2: Oui, 8 novembre au Bourgneuf-la-Forêt.
1: Au Bourgneuf, et on va pouvoir découvrir vos talents et vous nous rappeler avant pour qu'on en parle à la radio, Bruno. D'accord, promis?
2: Ouais, pas de souci.
1: Et avant de se quitter, vous me dites quelle est la radio la plus écoutée en Mayenne?
2: Ici Mayenne, bien sûr.
1: Dernier candidat d'ici quelques instants, juste après le sourire de Zaz.

0: Mon sourire, Zaz.
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0: Il est midi moins le quart, bonjour Patrick.
2: Bonjour, bonjour.
0: Patrick, vous avez entendu nos deux candidats juste avant vous?
2: Ouais. Il y en a une qui est costaud. Hein.
0: Oui. Sabrina, qui est notre première candidate, qui est repartie avec 8 points tout à l'heure. Il y a quelques instants, Bruno n'a pas réussi à la détrôner. Alors, on ne pourra pas la détrôner, en fait, il faut l'égaler. Hein, c'est ça.
2: Voilà. Bon,
0: Patrick, oui. Patrick, vous avez terminé avec combien de points hier?
2: 7.
0: Il faut faire 8 aujourd'hui. Hein.
2: Ouais, c'est du
0: costaud. Oui, bah, on est d'accord. Mais vous allez voir, ça va bien se passer. Il n'y a pas de raison. Vous avez gagné 50 euros en carte cadeau hier. Je vous ai proposé de revenir aujourd'hui, ce que vous êtes empressé d'accepter. Donc, vous jouez à nouveau pour 50 euros. En sachant que les 50 euros que vous avez gagnés hier, on est d'accord, hein, vous les avez gagnés. On ne va pas revenir dessus. Patrick, attention, c'est parti. L'anniversaire du jour. Okay. Bonjour. 56 ans aujourd'hui. On va souhaiter un bon anniversaire à Madame Schiffer. Mannequin, actrice et productrice de cinéma allemande. Quel est son prénom? Est-ce que c'est Emma, Claudia ou Sarah?
2: Claudia.
0: Eh, c'est Claudia Schiffer. Eh oui. Alors, je ne sais pas si, par exemple, les adolescents ou les 20 ans et plus connaissent... Tiens, Ewen, qui réalise l'émission. Ewen, t'as quel âge? T'as 23 ans, toi?
3: 24.
0: Ah, c'est non, un bébé, en fait. Claudia Schiffer?
3: De nom. Juste de nom.
0: Ah, oui,
3: bah, j'ai entendu. Mais c'est assis, parce qu'il y a une chanson. Où elle est
0: citée. Oui, Alain Souchon.
3: Alain Souchon, voilà, c'est ça.
0: Exactement.
3: C'est pour ça que je connais de nom.
0: Très, très bien. Bon, bah.
3: J'écoute.
0: Les jeunes connaissent quand même, hein, Patrick. Félicitations, premier point. Est-ce que vous pouvez me donner le nom de 3 personnalités dont le prénom est François?
2: François Mitterrand, François. Ça va changer.
0: Ah là là là là là là là là, mais comme Bruno tout à l'heure. Hein, Bruno, c'était.
2: Ouais,
0: c'était pas les François, c'était Alain tout à l'heure. Ouais. Bah, il y a François Morel, il y a François Mauriac, il y a François Berléand, il y a François Fellman.
3: François Ier.
0: François Ier, oui. Si, oui. Bon, bah, Patrick, même punition que pour Bruno, on va pouvoir jouer sans aucune pression maintenant.
2: Voilà.
0: Et je vous propose de répondre à cette question mayenne. Je vais vous donner 3 communes, hein, là encore, et vous allez devoir me dire laquelle est au sud de Laval. Ok. Empoigné, Chantrigny, Mésangers.
2: Empoigné
0: est au sud de Laval, bravo. Bon, on peut continuer à empiler les points, hein, c'est bien, la partie continue d'ici quelques instants, même si on sait que c'est Sabrina qui va repartir avec les 50 euros en carte cadeau. Patrick !
2: Oui ?
0: On se retrouve dans un instant !
2: Il n'y a pas de problème !
0: À tout de suite !
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0: Alors, dans la famille des Bernard célèbres, il y a Bernard Lavillier, la salsa, souvenir de 1980, sur votre radio locale ici Mayenne. Bientôt midi moins 10.

Le mot icône est féminin, nom d'un chien. Allez, un point de plus. Même si on s'en fiche, on compte plus. Hein, on est d'accord. Oui. Une petite question vache avec notre choupette mayonnaise, notre vachette qui va s'amuser à meugler pendant une chanson, exprès, hein, pour masquer les paroles de cette chanson. À vous de les retrouver, évidemment. Et alors, franchement, c'est pas dur, écoutez bien.

0: Et paf, encore un point supplémentaire dans votre escarcelle. Mmh. Dernière question. Une question mayenne qui peut rapporter 2 points, même si ça ne sert à rien. Dans quelle commune trouve-t-on le château de la Bigotière, Patrick? Est-ce qu'on le trouve à la Bigotière, à Louverné ou à Chaillan? Ça sent la question piège, là, quand même. Hein.
1: Je dirais Chaillan, moi.
0: Eh ben non, c'est à Louverné.
1: Ah, c'est à Louverné?
0: Voilà, mais c'est pas la Bigotière. Voilà. Oui, bah vous êtes dit Chaillan, la Bigotière, c'est pas loin, c'est ça. Hein, mais sauf que.
1: J'ai entendu parler de ce château-là.
0: Il y a un château de la Bigotière qui se retrouve à Louverné. Voilà. Non, mais je suis spécialiste des questions pièges, vous savez, moi, Patrick. Hein. Vous commencez à me connaître. Hein. Bon, écoutez. Oui. Les 2 fois 50 euros, ça sera pas pour aujourd'hui, mais ça sera peut-être pour une prochaine fois. Patrick, merci d'avoir joué avec nous. Vous repartez avec les 50 euros gagnés hier. Et avant de se quitter, vous me dites quelle est la radio la plus écoutée en Mayenne?
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0: Et notre grande gagnante du jour se prénomme Sabrina. Eh oui, Sabrina, j'ai le plaisir de vous annoncer que vous venez de gagner 50 euros en carte cadeau. Félicitations.
2: C'est parfait. Ben oui. Merci beaucoup.
0: Est-ce que vous reviendriez pas demain pour à nouveau gagner 50 euros supplémentaires?
2: Avec plaisir.
0: Eh ben, on vous retrouve demain à partir de 11h. Je vous souhaite une belle journée, Sabrina. À demain.
2: Merci, moi aussi, Philippe. À demain.
0: Et si vous voulez affronter Sabrina demain, 02 43 67 11 11, vous avez aussi la possibilité de vous inscrire sur ici.fr.
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0: Et à propos d'actu locale, l'actu locale arrive d'ici 3 minutes 30, le temps d'écouter Stevie Wonder sur votre radio Ici Mayenne. Voici Part-Time Lover.

0: Stevie Wonder.
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0: Vous écoutez Ici Mayenne, la première radio du département de la Mayenne. Il est midi. L'actu, Alexandre Frémont. Bonjour Alexandre.
2: Bonjour Philippe, bonjour à toutes et à tous.
0: Les récoltes sont très mauvaises et les porcs tirent la langue en Mayenne.
2: Oui, les agriculteurs ne sont pas épargnés par la sécheresse et par les fortes chaleurs qu'on a tous subies cet été. Ça a été difficile pour les vaches qui produisent moins à cause du manque d'eau et qui mangent de l'herbe grillée. Pour les volailles également, beaucoup ont péri à cause des températures caniculaires. La récolte de maïs pour le fourrage est mauvaise également avec le manque d'eau et c'est aussi dramatique pour les porcs qui ont bien souffert de la sécheresse. C'est ce que nous disait Samuel Gouel, le président de la FDSEA 53. Il était l'invité d'Ici Mayenne ce matin.
3: Il ne faut pas les oublier, hein, parce que bon, bien souvent, ils font du maïs grain. Et comme les rendements en grain vont être aussi très décevants cette année, donc pour l'instant, il n'y en aura quasiment peut-être pas d'ailleurs, où les éleveurs de porcs ont fait le choix des fois de vendre du maïs en ensilage pour pouvoir retrouver de la trésorerie, pour racheter de l'aliment, pour nourrir leurs animaux, si vous voulez. Donc oui, eux ne sont pas épargnés non plus, loin de là d'ailleurs. Et donc, ça sera aussi de la trésorerie quand on rachète comme ça, puisque ça fait quand même pas tout à fait la même chose que quand vous autosuffisez en maïs grain, donc et avec un cours du porc qui déjà depuis un an est compliqué pour eux. Donc c'est vraiment la combinaison de tout ça qui fait que les éleveurs sont très inquiets.
2: Voilà, Samuel Gouel qui était l'invité ce matin de la matinale d'Ici Mayenne, interview que vous pouvez retrouver en longueur sur ici.fr et également sur Ici Mayenne. On a rencontré un agriculteur qui déplore le manque de maïs récolté dans le nord Mayenne. Et suite à cet épisode de sécheresse, la préfecture de la Mayenne a installé une cellule départementale dédiée à l'agriculture, tout ça dans le but d'accompagner justement les agriculteurs. L'ensemble du département, ou presque, reste toujours en crise sécheresse pour l'eau. Seul le bassin Sartamont, dans l'extrême nord-est de la Mayenne, est en alerte renforcée. La préfecture appelle chaque habitant à réduire sa consommation d'eau personnelle.
0: Une voiture fonce dans un arbre, deux personnes sont blessées.
2: Oui, c'était cette nuit vers 2h du matin. Les pompiers sont intervenus pour effectivement un véhicule qui a percuté un arbre sur un rond-point. On est à Changé dans l'agglomération Laval. Un homme de 66 ans et une femme de 50 ans ont été piégés dans l'habitacle. Ils ont été extraits par les pompiers. Tous les deux transportés à l'hôpital de Laval.
0: Alexandre, ce sont des images qu'on n'a pas l'habitude de voir et qui sont toujours impressionnantes.
2: Ouais, une tornade qui a effectivement traversé la commune de Paumasse dans l'Aude. C'était hier après-midi. 39 blessés, dont deux gravement. 300 maisons endommagées avec des bouts de toiture qui se sont envolés. Des voitures dégradées, des maisons totalement dévastées. Vous voyez tout ça en photo et en vidéo sur votre application ici. Une enquête interne est en cours pour évaluer l'intensité du phénomène, nous indique Météo France. C'est une affaire dont on vous avait parlé sur Ici Mayenne, celle d'un Lavallois soupçonné d'avoir secoué et tué sa petite nièce de 4 mois. C'était le 2 avril 2024 à Laval. Il en avait la garde depuis mars 2024 suite à des soupçons de maltraitance de la part de ses enfants. Il a toujours clamé son innocence, mais à chaque demande de remise en liberté sont rejetées par la cour, des risques de troubles à l'ordre public et risque de réitération. Ça fait donc maintenant des semaines et des mois que la famille se bat, et notamment la compagne de ce Lavallois, Virginie, qui se sent démunie. Nous l'avons rencontrée.
4: J'ai toujours le sentiment qu'on n'est pas écouté. On a beau exposer les garanties qui permettent une sortie en bracelet électronique. Donc garantie, ça veut dire une vie stable, un emploi stable, un habitat stable. Et en fait, à l'audience, on vous parle des garanties qui sont toutes là. Et lorsqu'on a la réponse, en fait, ce qui se passe, c'est que vous avez parlé, vous êtes défendu, vous présentez toutes les garanties. On vous dit non, vous n'allez pas sortir pour risque de récidive. Donc en fait, on nous demande de présenter des garanties solides qu'on a. Et en fait, ce n'est pas respecté. Donc où est la présomption d'innocence dans ce cas-là? Je comprends pas. Au bout de 28 mois, pour moi, c'est pas possible. On est toujours présumé innocent, normalement. On a le droit de se préparer au procès aussi, parce qu'il va y avoir un procès. Donc le but, c'est aussi de se préparer à ça. Mais là, on nous laisse pas la chance de le faire.
2: Voilà, Virginie, la compagne de cette accusée. Donc, témoignage Ici Mayenne, que vous pouvez retrouver sur nos réseaux sociaux, également sur l'application Ici. Sachez que le code de procédure pénale indique que la détention provisoire ne peut pas dépasser 3 ans lorsque la peine encourue est supérieure à 20 ans de prison.
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2: Philippe, la météo, ça va être du soleil, du beau pour aujourd'hui.
0: Oui, avant une vigilance jaune pour le phénomène orage annoncé pour demain. Et c'est vrai qu'aujourd'hui, les éclaircies sont encore belles. Cet après-midi, des orages sont possibles sur le Haut-Maine et le Pays de Paille. Du côté des températures maximales, on est bien, juste bien. Entre 24 et 27 degrés, 24 annoncé à Mayenne cet après-midi. On aura 25 du côté de Chaillon et 26 à Laval. Il est midi 5, on est tous au taquet. Oui.
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7: Bonjour, bonjour. Et oui, jusqu'à 13h, nous sommes ensemble avec Valérie Damido, Eric Bastien et nos super candidats pour écouter ou réécouter les meilleurs moments de l'émission. Et croyez-moi, aujourd'hui encore, on ne va pas s'ennuyer, notamment avec Guy qui a une technique pour baptiser ses vaches, Thierry qui bougonne par principe, Nicolas qui nous régale avec une recette normande ou encore Sylvie qui perd sa voiture tout le temps. Et ce n'est évidemment pas de sa faute.
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7: Mais avant ce programme très sympathique et qui va vous donner le sourire, faisons une place à Julien Clerc sur votre radio ici quand je joue.

0: Julien Clerc sera par exemple le 20 septembre en concert à Cannes, quand je joue sur votre radio ici. Eh bien tiens, justement, jouons maintenant avec nos deux candidats. Virginie, d'ici Cotentin, et Laurent, d'ici Pays de Savoie. Il faut retrouver les interprètes des extraits choisis par Valérie Damido et Éric Bastien. Et j'espère que vous serez meilleurs qu'eux.
1: Alors, dis donc, il y a un truc qui m'a fait beaucoup rire, Virginie. Il paraît que, bon, vous adorez, avec ton mari et tes enfants, la 7e compagnie.
2: Oui, c'est ça.
1: Et que ton frère ressemble à Tassin, alias Jean Lefebvre.
2: Exactement, aussi bien physiquement que pour les bêtises, quoi.
1: D'accord, et donc il lui ressemble tellement.
2: Tu l'as compris.
1: Eh oui, il lui ressemble tellement qu'il a même appelé son bateau Oé Tassin.
2: C'est ça, le bateau de pêche s'appelle Oé Tassin.
1: Est-ce qu'il pêche bien avec Oé Tassin?
2: Il pêche super bien, que des bonnes choses de la pêche, on se régale à chaque fois.
1: Bon, bah d'accord, mais donc.
2: On est allé ce week-end, voilà, c'était très très bien.
1: Ok, vous pêchez quoi quand vous pêchez?
2: Alors, eh ben, on pêche du homard, beaucoup de maquereau. Là, ce week-end, on a eu une belle raie. Voilà, on pêche beaucoup d'araignées aussi, d'araignées de mer.
1: Eh ben ça. Grâce à Jean Lefebvre.
2: Des beaux petits plateaux de fruits de mer sont à disposition.
3: J'ai glissé, chef.
1: Ah oui, c'est la sœur de Jean Lefebvre. Je joue avec la sœur de Jean Lefebvre.
2: Exactement ça.
1: Alors, on va jouer au quiz musical. Je t'explique. Tu vas écouter deux titres enchaînés avec deux chanteurs différents.
2: Ouais.
1: Et à la fin, tu auras 10 secondes pour me dire qui chantait, qui sont ces deux chanteurs. On écoute.
2: Ok.
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0: Allez, qui est le premier, qui est le deuxième?
1: Oh, j'en ai aucun. Je les connais, hein, mais.
2: Mais oui.
1: Il y a Sacha Distel, non? Le deuxième?
0: Le deuxième, Sacha
1: non.
0: Distel?
1: Non.
2: Véro. Désolé.
0: Véro, le premier, c'est Bernard Lavilliers.
1: Ouais, voilà.
0: Et alors le deuxième, c'est Freddie Mercury du groupe.
1: Je suis
0: nulle. C'est bon, là, si Sacha Distel était en vie, je pense qu'il pourrait prendre un bon forêt. Ouais,
2: qu'est-ce qu'on a fait des tuyaux, quoi.
0: Allez, la grande échelle.
2: Ouais, tout ça.
0: Bon, moi, tu restes à deux points.
2: Bon, Laurent était avec nous, avec ici, Pays de Savoie. Laurent qui a un point. Laurent qui, qui a été pâtissier, mais qui a jamais exercé finalement, qui a fait plein de choses, qui a été groom dans les palaces et qui a un petit côté Charlie Ingalls. T'as la même chemise ou c'est encore autre chose, le point commun?
3: Non, je crois que ça doit être autre chose.
2: Bah, tu coupes du bois, comme lui, comme Charles.
3: Ah oui,
2: ben
3: ouais,
2: oui.
3: C'est vrai.
2: Bah oui. Bah si, tu coupes du bois pour la cheminée, c'est une de tes passions.
3: Oui,
2: bah,
3: t'adores exactement.
2: Ça.
3: Exactement. Ouais.
2: Tu bricoles un peu, tu fais de la peinture, oui. Tu maroufles, oui. Tu jardines aussi.
3: Oui.
2: T'as un petit peu des légumes, là, d'été, en ce 1er juin? Qu'est-ce qu'il y a dans ton jardin?
3: Non, j'ai que des fraises.
2: Ah,
3: ouais, des fraises, j'ai beaucoup d'aromates, mais en ce moment, c'est que des fraises. Les tomates, c'est un peu trop tôt.
2: Ok, t'as de la menthe, du thym, de la ciboulette?
3: Oui.
2: Ah, ça, c'est
3: oui.
2: Bien. Ben oui.
3: Oui.
2: On a faim, là, écoute. Et du laurier? Ah, ça, c'est bien aussi.
3: Ouais, aussi.
2: Ok, qui cuisine à la maison? C'est toi ou c'est Michel?
3: C'est madame aussi.
2: Madame aussi. Et qui est le spécialiste des desserts?
3: C'est madame aussi.
2: Ben alors, mais tu fais quoi, toi? T'es doué dans quoi?
3: Laurent. Je fais un peu de ménage, quand même.
2: Ouais. De quoi?
3: Ménage.
2: Ah, t'es doué dans le ménage?
3: Je suis pas mauvais.
2: Ah, ben je sais pas, je découvre. Donc d'accord, ta qualité à toi, c'est le rangement, le ménage. Ben, elle doit être contente, Michel.
3: Ben voilà.
2: Ben oui, c'est très bien. Dis-moi, malgré ta formation, donc Michel cuisine, ça on a compris, t'es passionné par les appareils photos?
3: Oui, ouais, j'adore ça depuis l'Argentine, depuis tout petit.
2: T'en as combien à la maison?
3: Ah, j'en ai 6 ou 7, ouais.
2: Ouais, ouais. Avant de jouer, quelle est la photo la plus dingue que t'es faite? Et dont t'es très fier?
3: En photo, j'ai Johnny Depp, par exemple.
2: Ah oui, que t'as pris en photo, donc voilà, donc oui. Tu l'as approché.
3: Elle est belle, ouais.
2: Ah ouais, bon, tu nous le diras, parce que t'as rencontré des stars, effectivement.
3: Oui, oui.
2: Allez, passons tout de suite à ton quiz, ton double mix à toi, deux candidats, deux artistes que l'on connaît tous. Allez, s'il te plaît, fais honneur, il y a deux points à prendre. Oui.

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1: Ça fait tellement de la peine parce que Valérie peut pas danser alors que d'habitude elle aurait dansé sur ce truc-là.
2: Ah, Valérie, elle est immobile.
1: Allez, envoyez le chrono. Qui chante, Laurent?
3: Et Renaud, c'est sûr.
1: Oui. Et allez, tente.
3: C'est pas Rayana, non, c'est l'autre.
1: Rayana.
3: Non, c'est l'autre.
1: C'est l'autre. Ah, je sais pas qui tu penses.
3: C'est Barbade.
1: Si c'est pas de la Barbade, bah c'est Rihanna.
3: Non, ah ouais. Pardon.
1: Bon, alors vérifions. C'est Marche à l'ombre, effectivement. C'est Renaud.
2: Et Marche à l'ombre. Ça fait un point.
1: Et alors c'est plutôt du côté de l'Amérique de l'autre côté. Hein. C'est la Colombie même. C'est Shakira.
3: Ah non, oui.
1: Eh oui.
3: Facile.
1: Rihanna, c'est la Barbade.
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1: Lui, sa tournée, c'est plutôt l'année prochaine. Patrick Fiori, Le Chant est libre dans la playlist d'ici. Faisons la connaissance maintenant de Daphné et de Guy. Guy, un auditeur XXL, qui, le jour de l'émission, a demandé à Valérie Damido et Eric Bastien de baptiser deux de ses vaches sur votre radio ici.
2: Bonjour Daphné, bonjour Guy, comment ça va ?
3: Bonjour.
4: Bonjour.
3: Bonjour.
5: Bonjour.
6: Bonjour.
4: Bonjour. Bonjour Valérie.
2: Voilà, on se détend, on est content. Alors Daphné, tu joues avec ici Normandie. Ah, tu as 41 ans, tu habites à Grand-Quevilly.
4: C'est ça.
2: La ville de Franck Dubosc. Alors, tu es en concubinage avec Jimmy et tu as deux garçons. Comment s'appellent tes garçons ?
4: Clayton et Gillian.
2: Pop, pop, pop. Tu as aussi une petite chienne qui s'appelle comment ?
4: Kaya.
2: Qu'est-ce que c'est ? Quel est le modèle de cet animal ?
4: C'est un petit croisé, c'est une petite croisée terrier, un peu bichon, tout oui.
2: Noir. Oh là là, j'adore. Et tu as un petit chat qui s'appelle Minette.
4: Oui, une petite Minette.
2: Tout le monde cohabite bien ? Tout se passe bien ?
4: Ça va, ça va. Après, là, les garçons grandissent, donc c'est un petit peu la guerre à la maison par moment, mais... Ça va.
2: Bah, 16 ans et 10 ans, hein, c'est malheureusement ouais. Des âges tellement sympas pour les parents. Alors, mais toi, t'es pas le genre à te laisser faire. Hein. Attention, ouais, Daphné, elle a un métier où il faut déchirer tout. Elle est conductrice de poids lourd.
4: Ah,
2: voilà. Tu as énormément pratiqué le judo à haut niveau.
4: Ça, oui.
2: Ça veut dire quoi ? T'as passé, tu as eu des prix, des récompenses ?
4: Alors je suis ceinture noire deuxième dame.
2: Ah oui.
4: J'ai mon BPJEPS judo et puis j'ai fait des podiums régionaux, interrégionaux, championne de Normandie, championne d'interrégion,
2: ah oui,
4: troisième en France.
3: Faut pas l'embêter voilà. Quoi.
2: Et donc non, elle te met au sol, pling, plaf, ouais. Plouf.
3: C'est sûr.
2: Et bon, maintenant tu restes, tu fais un peu moins de judo, maintenant tu fais plutôt du cardio et du fitness, c'est ça ?
4: Ouais, c'est ça, on s'entretient.
2: Bah c'est bien, t'as bien raison.
3: Comme nous.
2: Non, moi comme pas moi.
3: On s'entretient dans le rien.
2: Ouais, maintenant, il va falloir changer. Elle a tellement mal au dos, il va falloir qu'elle fasse du sport.
3: Ah oui, vous allez devoir faire du sport.
2: Et voilà. Alors, ma chérie, on va tout de suite marquer le premier point avec la première question, vrai ou faux. Avec, tiens, une petite, petite chanson. Mille colombes. Alors, écoute bien cette question. Il y a quelques temps, il y a une brasserie bretonne qui s'est fâchée avec Yoko Ono parce qu'ils avaient fait une bière John Lemon.
3: Ah oui, c'est vrai.
2: Eh bien, ils ont recommencé avec Mireille Mathieu parce qu'ils ont fait une bière baptisée Mireille Mafieux. Alors, est-ce que c'est vrai ou faux ? Top chrono, 5 secondes.
4: J'irais vrai.
2: Eh ben t'as bien raison,
3: mais
2: c'est
3: non.
2: Vrai. Mais bien sûr,
3: mais non.
2: Ils adorent les jeux de mots. C'est une brasserie du Finistère, on en a déjà parlé. Donc après le John Lemon, ils ont fait Mireille Mathieu. Comment vous dire ? Voilà, premier point pour Daphné.
3: C'est magnifique, Mireille Mathieu qui est d'Avignon. D'ailleurs, sa petite fille d'Avignon. Eh oui. Alors, Guy, ok, on a deux. Il y a du judoka, il y a du sport de combat en face. Mais Guy, vous savez combien il mesure mon Guy ?
7: Oh là là, 2m04.
3: 2m04.
2: Oh mon Dieu, c'est
3: là j'ai de la bête. Là. Là j'ai du lourd.
2: Ah ouais.
3: Ah là c'est là, en 2 ans, j'ai jamais eu autant. Là j'ai du 2m04. Ah ouais. Combien tu pèses ?
7: 130 kilos. Ouais.
3: 130 kilos. T'es pas beau. Ça va ?
2: Mais c'est surtout combien tu chausses ?
7: Ah bah du 49.
3: Oh, la vache. Non mais tu sais, on rigole, mais ça doit pas être facile de trouver du 49. C'est du sur-mesure que tu fais.
7: Maintenant c'est internet, hein, sinon c'est impossible.
3: Bah bien sûr. C'est que Guy c'est une star. Guy c'est une star. J'ai retrouvé un article, si mon Guy, 40 ans de France Bleu Mayenne à l'époque quand on s'appelait France Bleu. Un
7: oui,
3: agriculteur,
7: exact.
3: Je lis l'article, un agriculteur baptise ses vaches par le nom des gens de la radio. Qu'est-ce que c'est que ça ?
7: Voilà.
2: Ah.
7: Ah, et ben c'est pour ça, j'ai deux petites femelles là, qui sont nées hier.
2: Oui.
7: Donc si Valérie et Eric veulent être parrain, faut donc donner un nom.
3: Faut donner un nom, bah carrément, nous on veut, bien sûr.
2: Alors, c'est l'année des quoi ?
7: Des B.
2: Eh ben moi je l'appelle Bridget, comme Bridget Jones.
7: Bridget, ben c'est bon, parce que un peu de tout. C'est Gonaël qui est au standard. Elle a nommé Brigitte.
3: Brigitte.
2: Moi c'est Bridget parce que Brigitte.
7: Bridget. Voilà.
2: Je veux une photo de Bridget.
3: Hein. Ouais, bien sûr. Alors moi,
7: j'enverrai des photos. Ouais.
2: Ah,
7: et Eric.
2: Oui.
3: Je suis. Alors mon ego aurait voulu choisir Bastien. Ça commence par un B ou Bastienne, mais je vais prendre Bouboune. Moi j'aime bien Bouboune.
7: Bouboune.
3: Ah bon, moi j'aime bien Bouboune.
2: Excuse-moi, le Bouboune.
3: Non, Bouboune. Bouboune. Bouboune.
2: Comme Bouboule, quoi.
3: Ouais. Oui, voilà. Si tu veux.
2: D'accord, ok.
3: Eh ben, Bouboune. Ah, voilà, on a deux vaches, c'est bon,
2: eh ben, ça c'est magnifique, j'adore.
7: Et voilà.
3: Bon, parce que vous l'avez compris, il n'est pas plombier. Bah non, il travaille avec les bêtes et on va en parler dans un instant. Il y a même des chèvres naines à la maison et 150 vaches.
7: Exact, ouais.
2: Oh là là.
3: On les salue, par Bienvenue, Guy, ma petite star de Ici Mayenne. Et on en profite pour saluer, bien sûr, toute l'équipe d'Ici Mayenne.

0: l'instant Karma, John Lennon. Ne bougez pas dans quelques secondes. 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
0: Et voici vos infos pratiques comme chaque heure sur ICI Mayenne avec un rappel aujourd'hui de quelques gestes simples à adopter pour préserver nos ressources en eau qui affichent un niveau préoccupant. Il faut limiter la durée des douches qui permet d'économiser à chaque fois de 10 à 15 litres par minute en moins. Et il faut penser aussi à fermer son robinet durant le brossage des dents. Puis n'hésitez pas à récupérer l'eau lorsque vous nettoyez vos légumes par exemple. Ce soir, vous pouvez aussi profiter d'un spectacle nocturne et en plein air au jardin de la Périne. Ce sera à Laval. C'est Psyché au clair de lune. C'est à partir de 21 et c'est un spectacle gratuit. Et puis demain, mercredi, vous allez partir à la rencontre des chevaux des écuries du Loup. C'est dans le sud Mayenne, à Saint-Léon-du-Dorat. Rendez-vous à 13h50 sur place pour découvrir aussi les coulisses de ce centre équestre. Inscription au préalable en contactant l'office de tourisme du pays de Mélégret. D'autres infos pratiques, ça revient dans une heure sur ICI Mayenne.

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2: Les meilleurs moments d'Otake avec Valérie Damido et Eric Bastien, c'est tous les jours jusqu'à 13h cet été. Suite après cette chanson, pour certains, ça fait référence à une publicité pour un supermarché. Pour d'autres, ça renvoie en 1981, année de la sortie de ce titre qui sera un énorme succès pour son auteur, compositeur et interprète, le plus grand d'ailleurs. Allez, montez le son pour chanter avec Jean Schultes, Confidence pour Confidence sur votre radio ici.

0: écoutez ici Confidence pour Confidence, Jean Schultes. Le 3 juin dernier, Thierry n'a pas hésité à reprendre Valérie D'Amido sur une prononciation. Quant à Éric Bastien, il avait encore une fois mal compté les points de sa candidate Carole, ce qui lui arrivait quand même très régulièrement sur votre radio ici.
1: Alors, Titi qui joue avec ici, Béarn de Bigorre, qui habite à Pau, qui a 61 ans, quel bel âge. Alors comme ça, on est chonchon ?
2: Maxi Ronchonchon est super.
1: Attends, gentil chonchon de quoi ? Il paraît que tu râles quand tu penses que t'as raison.
2: Ouais, je suis un bougonneur. Je bougonne. Je me mets dans ma bulle, je fais le bougon.
1: Ah, tu fais le loin.
2: Tu fais du chonchon. Bon, ça c'est vos expressions de votre région.
1: Alors c'est quoi alors ? Excuse-nous, c'est quoi l'expression dans ta région ?
2: On bougonne, on ralouse.
1: Ah voilà, ok, d'accord. Bah mon petit bougon alors. Qu'est-ce qu'elle dit Sandrine quand tu râles comme ça, quand tu bougonnes ?
2: Ça la gonfle parce que... Il vaut mieux une bonne engueulade, des fois.
1: Oui, c'est vrai. Moi, j'aime pas les râles.
2: Il vaut mieux briser la glace, il vaut mieux sortir le carton rouge d'entrée plutôt que me laisser dans une couleur entre deux, quoi.
1: Ah ben oui, ça, on en connaît, je travaille avec un chonchon.
3: Non, j'ai fait des efforts, quand même.
1: Oui, bien sûr, t'as raison. Alors, dis donc, si t'étais un animal, tu aimerais être un aigle ?
2: Ouais, j'ai eu du mal à voler de mes propres ailes. Pas assez tôt à mon goût.
1: Ouais.
2: Et un aigle, ouais, ça, ouais, c'est une petite métaphore pour dire, voilà, c'est l'indépendance et l'aventure, quoi.
1: Voilà. Et voilà. Alors, on t'a demandé si tu devais déjeuner avec quelqu'un de connu, toi, tu voudrais déjeuner avec Roger Federer.
2: Ouais. Roger,
1: Mayday, Mayday. Ok, Roger Federer. Alors, tu regardes, évidemment, j'imagine, le tennis, beaucoup.
2: Ouais, je suis encore resté sur la finale de Wimbledon 2019. Depuis, j'ai pas débranché. Je suis encore en collège. Je bougonne encore sur cette finale de
1: Wimbledon. Ah ouais, ça dure longtemps la bougonnerie dans ta région là.
2: Oui, mais là, ça n'atteint pas la famille là.
1: Ah d'accord. Bon là, ça c'est bien.
3: Il y a pas de Français à Roland Garros, hein.
1: Oui, bah ça c'est normal. C'est chaque année pareil. Alors, mon chat.
2: Il faut rater les premiers tours.
1: Mais
2: après, il n'a plus.
1: Alors, on va tout de suite jouer. Ça va te faire plaisir. C'est la question à choix multiples. Ça va parler de tennis. Je vais te poser la question, te proposer des réponses. Et puis, tu auras 10 secondes pour me donner ta réponse. Tiens, on chante. Cumpleaños feliz. 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Alors,
2: Rafa.
1: Et oui, aujourd'hui, 3 juin, Rafa fête ses 40 ans. Et la star du tennis a un rituel très précis qui est devenu un peu emblématique juste avant de servir. Alors, lequel est-elle ? Tirer sur ses manches, puis replacer son bandeau. Toucher ses cheveux, son nez, ses oreilles et ajuster son maillot. Faire rebondir 12 fois la balle avant chaque point. Ou appeler Éric Bastien. Alors, qu'est-ce qu'il fait ? Il tire sur ses manches et il replace son bandeau. Il touche ses cheveux, son nez. Ah, il touche ses cheveux, son nez, ses oreilles ?
2: Ouais, il touche tout, il s'essuie sans cesse, là, et voilà.
1: Ok, bah écoute, est-ce que c'est vrai ? Est-ce que c'est faux ? Oui ! Il touche ses cheveux, son nez, ses oreilles, il ajuste son maillot. Il a des routines obsessionnelles. Hein. C'est bon, bah voilà, écoute, bravo, tu as 3 points, Thierry, ça te fait 5.
3: Bon, Carole, pour l'instant, on n'a qu'un point, Carole.
1: Non, 2, elle en a 2.
3: Décidément, j'arrive pas à suivre avec toi, Carole. Tu as 2 points.
1: T'arrives pas à suivre tout court.
3: Oui. Mais engueule-moi, Carole, dis-moi, attends, Eric, t'oublies mes points quand même, j'ai 2 points, c'est pas rien. On parlait des défauts, il est chonchon. Toi, t'es impatiente.
4: Ah oui, ça c'est un défaut, oui, je considère un défaut.
3: Mais vraiment, tu t'énerves, le truc n'arrive pas, c'est pas voilà, ça se fait pas au moment où tu voudrais.
4: Ah, je m'énerve en moi-même, je
3: fais
4: attention à pas trop l'exprimer, mais c'est pas beau.
3: Donc l'entourage n'est pas touché, bon hein, ça va. Voilà. T'as quelques qualités.
4: J'aime bien, ça arrive vite.
3: Je comprends. Tu as des qualités, t'en as plein, hein, puisque t'as fait de l'équitation, tu bricoles, tu fais de la peinture, du papier peint, du bricolage d'entretien.
4: Ça c'était avant, hein, c'est plus maintenant là. Hein.
3: Écoute, non, alors, si vraiment t'as perdu, les notions de bricolage et de décoration. J'ai bien une astuce pour toi. À partir de la rentrée sur M6, c'est bien qu'on parle bien d'M6 aujourd'hui parce qu'ils sont dans le collimateur. Il y a Valérie Damido qui revient dans Déco.
4: Mais oui.
1: In the middle of the street.
3: Bah, à la rentrée. C'est Valérie Damido.
4: Oui, je cherche à m'inscrire justement.
1: Ah. Eh oui, M6+, faut y aller.
3: Eh oui, bah faut y aller maintenant.
4: Eh oui.
1: Oui.
3: Valérie Damido qui...
4: J'ai commencé à remplir le questionnaire. Mais...
1: Voilà, c'est bien.
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0: des derniers titres de Benjamin Biolay, Écran Total sur votre radio ici. Valérie Damido et Eric Bastien sont maintenant avec Nicolas qui va nous faire découvrir ce qu'est la torgoule et surtout nous donner la recette. Quant à Sylvie d'ici Poitou, elle nous explique en quoi consiste le yoga sur chaise sur votre radio ici.
1: Alors ici nous jouons avec Nicolas qui joue avec ici Normandie. Nicolas, on le sait, est prof de cuisine et alors il paraît qu'on a des spécialités magnifiques. Pot-au-feu, blanquettes, lasagne, que sais-je.
2: Mais oui, ouais, effectivement, on a toutes ces spécialités-là. On a aussi même un dessert normand. Le fameux dessert normand, vous connaissez quand même.
1: Bah, ça doit
2: torgoule.
1: Être
3: la tarte.
1: Bah, ça doit être une tarte aux pommes, un truc comme ça, non?
2: Mais non, même pas la torgoule. Alors la torgoule. Vous savez pas ce que c'est la torgoule.
1: Bah, bon, je suis désolé. Pardon.
3: Tu te fais engueuler là. Hein.
1: Je te demande pardon. Tu nous feras de la torgoule au Dami d'Hollande, mais qu'est-ce que c'est la torgoule alors?
3: Excuse-moi, je voudrais rappeler quand même qu'elle est présidente du Dami d'Hollande, donc on lui parle autrement.
1: Non, on parle comme on veut.
3: Okay, attention. Okay.
1: Non, chérie, tu peux me parler comme tu veux. C'est l'autre là. Il a un ego de la taille de l'Arkansas.
2: Ouais, il est. C'est vrai. Franchement, il est pas sympa.
3: Ah ouais, c'est vrai.
1: Voilà, merci. Allez, dis-moi tout. C'est quoi la?
2: Alors, c'est une sorte de riz au lait en fait, mais qui est une spécialité normande, qui est fait dans un plat spécifique. C'est une cuisson en fait qui se passe pendant 4 heures au four. Donc c'est très simple. Il y a du riz rond, du sucre, du lait entier que je vais chercher chez mon voisin, donc plus qu'entier, parce qu'il a des vaches, de la cannelle. Et on laisse cuire comme ça pendant 4 heures au four, 160 degrés, tranquillement. Ça fait une magnifique croûte sur le dessus. Et quand on retire la croûte, on se retrouve avec un riz fondant et crémeux avec de la cannelle.
1: Oh, mais qu'est-ce
2: c'est
1: que...
2: magnifique.
1: Je vais faire cette torgoule dès ce soir. La torgoule sera le plat officiel du Dami d'Hollande. Voilà. Eh ben alors, écoute, c'est magnifique. Alors, mon petit chat, tu vas marquer tout de suite le deuxième point avec la deuxième question, vrai ou faux.
2: Oui.
1: Écoute bien cette question, tiens une petite ambiance. Oh, let me be your dog. La BO de Didier avec Alain Chabat. Alors,
2: Didier.
1: Ah oui, Didier. Oh, Didier. On ne sent pas le cul des gens, Didier. Alors. À Lyon, à Lyon, il existe un restaurant gastronomique entièrement réservé aux chiens. À Lyon, il existe un restaurant gastronomique réservé aux chiens. Vrai ou faux, top chrono, 5 secondes.
2: C'est tellement absurde que je dirais oui.
1: Eh ben, t'as bien raison parce que c'est vrai. Figure-toi que le restaurant s'appelle le Dogstronomy et c'est une expérience gastronomique pour nos petits camarades à quatre pattes. Menu adapté, etc. C'est magnifique. 2 points pour Nico.
3: Sylvie est avec nous dans les Deux-Sèvres à Hervaux. Elle est mariée à Jean-Paul. On pense bien fort à Jean-Paul. On l'a dit tout à l'heure, t'es retraitée, t'étais institutrice toute ta carrière. T'avais des enfants de quel âge? Tu faisais quelle classe, toi, Sylvie?
4: De 2 à 4 ans.
3: Ah oui, c'est tout petit, maternel.
4: Petit, oui.
3: Oh là là, petite section, grande section, tout ça, c'est des belles années.
4: Toute petite section, oui.
3: Et ado, tu voulais être traductrice, alors du coup, bon, t'as préféré aller dans autre chose, mais c'est pas grave.
4: Voilà.
1: Enfin, quand t'es institutrice en maternelle, tu fais de la traduction, parce que...
3: Il faut arriver à comprendre quand même.
4: Il faut y aller du yaourt.
3: Ça, d'accord. Elle fait du sport, notre Sylvie, elle fait de la marche et du yoga.
4: Oui.
1: Ça c'est bien.
3: Du yoga sur chaise, c'est-à-dire?
4: Exactement.
3: C'est quoi?
4: Eh bien, ça part de la position assise, avec des mouvements des bras et des jambes, tout en respirant comme le yoga.
3: Pour s'entretenir, c'est très bien. Et alors, j'ai découvert, Sylvie, que tu es très, très, très manuelle. Tu fais du cartonnage. C'est quoi du cartonnage?
4: Oui.
3: Tu fabriques quoi?
4: Nous fabriquons des boîtes en carton sur mesure elles sont recouvertes en simili-cuir ou en tissu ou en papier.
3: Tu fais également de la couture et tu donnes des cours à des adultes et des enfants par le biais d'une association.
4: Voilà, je transmets.
1: Eh ben ça c'est bien,
4: c'est génial. Mon savoir.
3: Écoutez, comme Emmanuel, elle confectionne de la broderie de perles, de la broderie traditionnelle, du patchwork, et elle prend des cours d'anglais. On en revient à la traductrice. Et mais t'as tous les talents, Sylvie. Moi, je suis très très heureux d'être avec toi aujourd'hui. Franchement.
4: Oh, c'est gentil.
3: Ah non, parce que Nicolas...
4: Mais bon, il m'est arrivé une petite tuile quand même en cousant tranquillement à la maison.
3: Ouais.
4: La pédale de la machine à coudre a glissé. J'ai voulu la rattraper avec mon pied sans lâcher mon ouvrage. Et hop, l'aiguille a traversé le doigt.
3: Ah oui, appelez le docteur Kierzek, s'il vous plaît. Ça fait mal.
4: Eh ben oui.

0: Floyd, Money Money dans la bande son est d'ici. Dans moins d'une minute, nous retrouvons Nicolas d'ici Normandie qui a eu un petit souci avec un grille-pain et Sylvie d'ici Poitou qui a tendance à perdre sa voiture et ce régulièrement. À tout de suite avec Valérie Dabido et Eric Bastien sur votre radio ici.
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3: Alors, nous sommes avec Nicolas qui joue avec ici Normandie contre Sylvie qui joue avec ici Poitou. Nicolas à 7, Sylvie à 3. Ah Nicolas, notre prof de cuisine qu'on adore, qui aime les animaux et à qui il arrive des petites aventures dignes de Pierre Richard. Eh oui. Ah oui, un jour, il est en formation avec des collègues dans un hôtel. Il se lève un petit peu tôt et il se dit « Tiens, si je me faisais mon petit déj tranquille, là ?» Il se met des tartines à griller, puis tu vas te faire un café. Qu'est-ce qui s'est passé après ?
4: Eh ben, j'ai mis des tartines à griller tranquillement, mais j'ai oublié la pince en bois en même temps que les tartines grillées. Et moche. Le problème, c'est que je ne regardais pas le grille-pain.
3: Et donc, ça a pris feu. Donc, tout l'hôtel a été réveillé par l'alarme incendie. Hein, voilà.
4: Oui, réveillé, évacué. Et je me suis vraiment fait disputer par la directrice de l'hôtel qui n'était pas très, très contente de venir à ce moment-là pour désactiver l'alarme.
3: Et comme, après un coup d'extincteur, tout a été remis en place. Et tes collègues, qu'est-ce qu'ils ont fait ?
4: Alors après, effectivement, moi je suis retourné un petit peu penaud dans ma chambre et mes collègues sont venus déjeuner après, une vingtaine de minutes plus tard. Et ils ont négocié avec la personne de l'accueil pour récupérer le morceau de la pince en bois qui restait, qui n'avait pas totalement brûlé mais qui est à moitié carbonisé. Et ils me l'ont offert à Noël l'année dernière dans un énorme paquet.
3: Ça, voilà j'aime beaucoup cette anecdote. Ça me fait beaucoup rire. Alors, tu as 7. Je te propose de marquer 5 points de plus. Tiens, une ambiance.
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3: Ah, avec ses grandes oreilles, il entend les abeilles, c'est M. Nous, on va parler d'oreilles et de peinture. Nicolas, quel célèbre peintre s'est coupé lui-même une oreille ? Quel célèbre peintre s'est coupé lui-même

0: Vous êtes 3 millions tous les mardis soirs à suivre la nouvelle saison de Koh-Lanta, sans parler du replay. Et la semaine prochaine, pour les fans, c'est l'épreuve de l'orientation. Et pourquoi je parle de l'orientation, Sylvie?
1: Oh, parce que je me perds régulièrement.
0: Non, donc
1: je
0: perds ma voiture. Non, excuse-moi. Non, tu es nul. On va dire les choses franchement. Parce que, alors effectivement, déjà la voiture, t'arrives, tu cliques sur ta clé en espérant que ça va s'allumer. T'arrives sur un parking. Alors, un jour, voilà, elle arrive sur un parking qui est vide. Elle pose sa voiture est noire. Elle va au cinéma. Elle sort, il fait nuit. Le parking est sombre. Et là, il y a 60 voitures. Elle clique sur toutes les voitures. Car elle ne sait plus où est sa voiture.
1: Mais non.
2: Ah oui, ça c'est...
1: Perdu.
2: Oui. Ah oui, bah ça arrive.
1: Régulièrement,
2: hein.
1: Je la perds.
0: Oui, mais enfin, c'est quoi cette histoire de rendez-vous en clinique où t'es arrivé très en avance? Qu'est-ce qui s'est encore passé? Encore une histoire de voiture, d'ailleurs.
1: Eh bien sûr, j'avais énormément de temps devant moi, j'avais pris des précautions, et puis je vois une grande enseigne que je ne visite pas souvent, parce que je vais jamais en grande ville. Pour ne pas la nommer, c'est bleu et jaune.
0: Oui, c'est Ikea, c'est suédois.
1: Et voilà, je me stationne, parking souterrain, je suis mon GPS, et puis voilà, je me balade. Et quand j'ai voulu récupérer ma voiture, impossible, je savais, je prends des repères, je savais qu'elle était devant le pilier K.
0: Bah bien sûr.
1: Sauf
0: que quoi? Sauf que c'est... voilà.
1: K. Alors je prends l'ordre alphabétique et je vais au pilier K.
0: Oh, c'est tout à
1: dossier. Pas ma voiture.
2: Oh là, mais oui, parce qu'il y en a 10 des piliers K.
1: Mais j'en sais rien, moi.
2: Eh oui.
0: Retrouvez Sylvie mardi dans l'épreuve de l'orientation dans Koh-Lanta. Sylvie qui va aller jusqu'au poteau, bien sûr.
1: Pas ma voiture.
0: Oui, alors tu feras attention pour les poteaux, parce que j'ai découvert, on n'aura pas le temps d'en parler, mais que bon, tu trébuches tout le temps, tu te fais des fractures, voilà. Tu te fais mal aux doigts. Bon, arrête le sport, arrête la voiture, arrête l'orientation.
2: Allez, ouais, oui, viens au Dami.
1: Il y a les vigiles pour m'aider.
2: Bah, merci, viens au Dami d'Hollande, il y a pas de boutique, il y a rien.
0: Il y a rien.
2: Il y a que des animaux et de la musique avec des gens dans la rue.
0: Tout le monde se trimballe tout nu. On n'a même pas de vêtements.
2: Non,
0: c'est la
2: pas
0: fête.
2: Tout nu, t'es fou, toi.
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Vanessa Paradis qui sera sur scène le 17 septembre à La Rochelle par exemple, mais il y a aussi d'autres dates jusqu'à mi-novembre ailleurs. Et voilà, nous sommes déjà arrivés à la fin des meilleurs moments d'Au Taquet pour aujourd'hui. Nous recommençons demain avec une histoire d'une demande en mariage, une rencontre avec Zaz ou encore un nouveau quiz musical imaginé par Valérie Damido et Eric Bastien sur votre radio ici.

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1: Belle journée avec votre radio ici, il est 13h. Le journal Paul Tillier. Bonjour Paul.
2: Bonjour à tous.
1: À la une de l'actualité.
2: Rien n'a résisté. La ville de Poma soufflée par une tornade. Les toits, les arbres, les voitures, tout s'est envolé. Nous sommes sur place dès le début de ce journal. Un questionnaire sur les violences sexistes et sexuelles distribuées aux enfants de la maternelle à la primaire. Le ministre de l'Éducation nationale redoute des résultats sismiques. À suivre, l'entreprise Lapierre, fleuron français du vélo qui évite la liquidation. Enfin, du bricolage, mais dans l'espace. La française Sophie Adnaud ressort de la Station Spatiale Internationale. Quelques minutes auront suffi. Le village de Poma dans l'Aude, balayé par une tornade de plusieurs dizaines de mètres hier en fin d'après-midi. Un phénomène aussi rare que puissant. Dans un fracas de tuiles, de verre et de tôle, les vents à plus de 200 km/h emportent tout sur leur passage. 300 maisons détruites, des habitants sous le choc. Deux d'entre eux sont hospitalisés dans un état grave. C'est un bilan miraculeux, confie le maire Hervé Ginet.
3: Oui, moi, pour avoir parlé avec les secours, avec les professionnels, pompiers ou autres, même eux affirment que c'est un véritable miracle. La commune aurait pu avoir 20, 30 victimes. Le côté matériel, comme on dit, c'est très dur, c'est douloureux, on perd tout ce qu'on a. Et par contre, il n'y a pas de victimes. Je pense que c'est ce qu'il faut retenir.
2: Bonjour Jeanne-Marie Marco.
4: Bonjour tout le monde.
2: Vous êtes sur place pour ici Occitanie, à Poma. Comment les habitants se sont-ils protégés face à cette tornade ?
4: Eh bien, ceux qui étaient chez eux au moment de la tornade se sont confinés, en tout cas ceux qui ont eu le temps de le faire, parce que vous l'avez dit, l'événement a été très rapide, quelques minutes à peine. J'ai par exemple discuté avec un père de famille de 3 enfants, quand il a vu le nuage sombre se diriger vers sa maison et entendu ensuite le bruit sourd du vent, eh bien ils sont tous descendus à la cave de la maison et se sont tous mis dans d'anciennes cuves à vin. C'est comme ça qu'ils se sont protégés. Une autre habitante me raconte que c'est le cumulus de son cellier qui l'a sauvé. La cuve d'eau lui a servi de bouclier. Au total, il y a eu 39 blessés. Vous l'avez dit, deux personnes graves. Personne ne manque à l'appel, mais la préfecture de l'Aude reste prudente et continue les recherches. Le bilan humain sera très certainement définitif dans les prochaines heures. Un nouveau point presse est prévu dans l'après-midi.
2: Jeanne-Marie, on parle de 300 maisons détruites. A-t-on une idée de l'ampleur des dégâts ?
4: Les dégâts sont considérables, quasiment les deux tiers des maisons sont touchées dans cette petite commune audoise qui est entourée de villes. C'est vraiment une commune carte postale. L'école Le Petit Prince, où 90 enfants devaient faire leur entrée la semaine prochaine, est impraticable. La cour est jonchée de gravats, la voie ferrée est coupée avec des arbres sur la chaussée. La mairie est aussi détruite. La mairie, depuis quelques minutes d'ailleurs, déconseille aux habitants de boire l'eau de la commune. Des bouteilles d'eau vont être distribués dans les prochaines minutes. En ce moment, c'est barbecue ici. Un repas est fourni gratuitement à tous les sinistrés et aux secouristes de cette tempête dans l'Aude.
2: Jeanne-Marie Marco, ici Occitanie, à Poma, donc pour cet événement rare en France. En moyenne, on dénombre plusieurs dizaines de tornades chaque année selon Météo France, des tornades d'intensité variable. Par ailleurs, plusieurs plages des Bouches-du-Rhône et du Var sont interdites à la baignade ce midi. Les orages violents d'hier soir ont détérioré la qualité de l'eau.
1: Les résultats pourraient être sismiques.
2: Voilà le mot choisi par le ministre de l'Éducation nationale, Édouard Geffray. 10 millions d'enfants de la maternelle au lycée vont remplir un questionnaire à la rentrée sur les violences sexuelles et sexistes. Bonjour Marie Bouéda.
5: Bonjour.
2: Que sait-on de ce questionnaire ?
5: Eh bien, en fait, tous les ans, les élèves du primaire au lycée répondent à un questionnaire sur le harcèlement scolaire. Là, le ministre propose d'élargir ce questionnaire aux violences sexuelles et d'y inclure les enfants de grandes sections de maternelle. Ce sera un questionnaire anonyme. Si l'enfant ou l'adolescent le souhaite, il pourra donner son nom et parler à un adulte de confiance. Un chiffre que rappelle le ministre Édouard Geffray, 1 enfant sur 10 est victime de violences sexuelles en France.
2: Alors pour ce qui est de l'élaboration des questions, parents d'élèves, professeurs et psychiatres seront sollicités. Ça soulève déjà des inquiétudes.
5: Notamment sur l'anonymat. Oui, sur le papier, pense Aurélie Gagné, porte-parole de la FSUS NUIPP, principal syndicat des professeurs des écoles. Mais dans la pratique, c'est autre chose.
6: Comment un enseignant ou une enseignante pourrait garantir l'anonymat en apprenant qu'un de ses élèves subit des agressions sexuelles ? Comment peut-on garantir l'anonymat à un enfant de grande section de maternelle qui ne sait pas lire ni écrire ? Comment est-ce qu'on va recueillir ses réponses en lui garantissant l'anonymat? Là aussi, ça paraît assez incongru comme idée.
5: Autre question, si un enfant ou un adolescent confie subir des violences sexuelles, comment recueillir ces témoignages? Demande Adeline Nédé de la FCPE, Fédération des parents d'élèves.
7: On libère la parole, il faut vraiment un protocole pour moi clair et des moyens supplémentaires du personnel vraiment formé. Plus d'infirmières scolaires, plus de médecins scolaires. Il suffit pas seulement d'alerter.
5: Questionnaire qui sera distribué au mois de novembre. Il reste donc 2 mois pour formuler les bonnes questions et la gestion de ces témoignages.
2: Marie Boueda, l'équivalent de 7 millions d'euros de cocaïne découvert la semaine dernière dans un camion par les douaniers de Bourges. C'était sur l'autoroute A71. Plus de 100 kilos de poudre à l'arrière de ce poids lourd. Le chauffeur de nationalité britannique a été interpellé. Combien auront coûté les canicules en France de cet été? Le président de la commission des finances de l'Assemblée nationale, Éric Coquerel, présidera une mission parlementaire sur le sujet. Les travaux débutent demain. Résultat attendu début octobre. Le chiffre avancé par la ministre de la Transition écologique, Monique Barbu, est de l'ordre de 10 à 15 milliards d'euros.
5: 13h06, le fabricant de vélos Lapierre placé en redressement judiciaire.
2: Avec une durée d'observation de 6 mois, c'est l'entreprise qui en a fait la demande. Son actionnaire majoritaire, le groupe néerlandais Axel, est en difficulté financière. Bonjour Lucas Chelminiac.
8: Bonjour Paul, bonjour à tous.
2: Ici Bourgogne, l'audience avait lieu ce matin au tribunal de commerce de Dijon. Lapierre qui échappe donc à la liquidation.
8: Oui, l'information est confirmée par Olivier Caracoch, le procureur de la République de Dijon, qui assistait lui-même à l'audience. À la sortie, William Perrier, le directeur général des cycles Lapierre, est resté évasif. Sourire en coin, il affirmait qu'il souhaitait informer ses 106 salariés avant la presse. Eh bien, c'est chose faite. Le tribunal de commerce donne donc 6 mois à la marque dijonnaise pour redresser la barre. Pendant ce temps, ses dettes sont gelées et son activité continue. Une bulle d'air qui va permettre aussi à William Perrier et ses équipes d'étudier les offres de potentiels investisseurs. Et ce n'est pas ça qui manque. Lapierre dit en avoir reçu une 20aine en 2 semaines. Il faut donc faire le tri et suivre un plan bien précis, travailler depuis des mois. On connaît notre feuille de route et on la déroulera, nous a confié William Perrier.
2: Lucas Chelminiac, ici Bourgogne. Sangoku pour faire de la concurrence à Mickey et Disneyland. Un parc sur le thème du manga Dragon Ball doit s'installer sur le site dans l'ancien parc Mirapolis. C'est dans le Val d'Oise, fermé il y a 35 ans. Le prince héritier saoudien Mohamed Ben Salman est derrière ce projet. Il l'a annoncé hier lors d'un déplacement en France. Une visite coûteuse. La ville de Metz va dépenser 250 000 euros pour accueillir le pape fin septembre. L'Union des familles laïques de Moselle saisit la préfecture et demande la note, un justificatif de ces dépenses. Une grande partie sera notamment consacrée à la location d'écrans géants pour retransmettre en direct cette messe qui aura lieu dans la cathédrale. 400 kilomètres de vide spatial sous les pieds et la planète Terre comme spectatrice. Sophie Adenau retourne dans l'espace. L'astronaute française doit finir les réparations entamées la semaine dernière d'une antenne de communication à l'extérieur de la Station Spatiale Internationale. Elle ressort aux alentours de 14h30 et pendant plus de 6 heures, un travail éprouvant. C'est rien de le dire, Olivier Aymontant, la combinaison, le scaphandre porté par Sophie Adenau est lourd.
9: Ce scaphandre de sortie extravéhiculaire, dit EMU, peut se décomposer en 2 parties. Une assez souple qui englobe les jambes et les pieds, et un torse rigide en fibre de verre, sur lequel se greffe un gros sac à dos qui renferme notamment les batteries, la radio et les réserves d'oxygène. Sur Terre, l'ensemble pèse 140 kilos. Si dans l'espace, l'absence de gravité résout ce problème de poids, la taille et la nécessaire pressurisation interne de ce scaphandre limitent beaucoup la mobilité et obligent les astronautes à de gros efforts physiques qui laissent des traces, comme l'expliquait en fin de semaine dernière chez nos confrères de TF1, l'astronaute française après sa première sortie.
10: Le lendemain, clairement, on se sent courbaturé de partout, et en particulier du haut du corps, parce que c'est le haut du corps qui travaille très fort. À chaque fois qu'on tient quelque chose dans sa main, même si on ne serre pas très fort, c'est comme si on serrait très fort une balle de tennis.
9: Pour remplacer ce scaphandre dont la conception remonte aux années 70-80, la NASA a sélectionné en 2022 une société, Axiom, qui développe depuis une combinaison qui servira aussi bien pour la Station Spatiale Internationale que pour les astronautes occidentaux qui remettront un pied sur la Lune. Un nouveau petit pas annoncé pour l'instant en 2028.
2: Olivier Aymon, voilà donc pour cette mission bricolage pour l'astronaute Sophie Adenau dans un peu moins d'1h30 dans l'espace. Le zooparc de Beauvais Beauval renonce à son projet de centre d'accueil de dauphins destiné notamment à accueillir certains cétacés de Marineland à Antibes. Une décision justifiée par le coût du chantier trop cher, désormais estimé à 45 millions d'euros contre 25 à 30 millions. Initialement, les recours juridiques engagés, mais aussi l'absence d'engagement du gouvernement.
1: Merci Paul Tillier. Rendez-vous à 14h pour la suite des infos. Allez, tenez-vous prêts. Dans une minute, je vous emmène en week-end à moins d'une heure de Lille sur les sommets des Monts de Flandre avec votre radio ici.
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1: Les vacances d'été sont bientôt terminées, mais nous continuons de voyager pour vous donner envie pour un prochain week-end, peut-être, quand vous voulez. Ce mardi, nous partons donc dans le nord de la France pour découvrir les hauteurs de la région.
13: Quand vous pensez au Nord, vous vous dites sûrement que tout le monde parle ch'ti, qu'il y a des mines, des briques rouges partout, qu'on ne mange que des frites au maroilles et que surtout ici, tout est plat. Mais moi, je vous emmène en Flandre, dans une région située au nord de l'île bien différente. On y trouve des maisons colorées, des gens à l'accent flamand et des monts. Plusieurs collines qui offrent des panoramas spectaculaires sur la région. Et à la fin de ce voyage, vous saurez pourquoi un chansonnier a choisi le nom d'un village de Flandre comme pseudonyme. Je m'appelle Emmanuel Bordeaux, je suis animateur à ICI Nord. Je ne suis pas né ici, mais j'ai été complètement conquis par la Flandre. Parce que quand je m'y balade, que ce soit à vélo ou à pied, rien n'est monotone. Ici, le paysage ondule, se transforme, surprend. J'adore cette succession de monts alignés, que l'on surnomme la cordillère des Flandres. Leur histoire, leur paysage, leur tradition. Bienvenue dans Partir, dans le Nord, sur les sommets des monts de Flandre. Notre point de départ, c'est le Mont Cassel. Nous sommes ici à 45 minutes en voiture au nord de l'île, juste à côté de la Belgique, au sommet de ce qu'on appelle l'Everest des Flandres, 176 mètres d'altitude. Ouais, c'est peut-être pas très haut, mais ici, c'est le roi des monts. Tout en haut de ce village de 2000 habitants, élu village préféré des Français il y a quelques années, le spectacle est grandiose. Une vue à 360 degrés, un panorama unique qui change au fil des heures et des saisons. Autour de nous, c'est une carte postale flamande. Le bocage essayé et ses petits chemins sinueux, les grandes plaines verdoyantes qui s'étendent à perte de vue, les villages typiques et les grandes fermes carrées. Et avec une bonne paire de jumelles, on peut voir jusqu'à la mer du Nord. Si vous venez à Cassel en voiture, votre premier réflexe sera sûrement de vous garer sur la grande place. Mais attendez, j'ai un meilleur plan pour vous. Plutôt que de chercher une place en plein centre, je vous conseille de monter directement jusqu'à la place du Général Vandamme, au pied du Belvédère. Il y a souvent de la place, et en plus, vous serez déjà à un point de vue magnifique. De là, laissez votre voiture et partez à pied. Suivez les petites ruelles pavées qui serpentent le long du jardin public. Ici, on marche sur l'histoire. Il reste encore des vestiges de l'ancien château. Ça date de l'époque gallo-romaine. Plus doucement, on plonge dans l'âme de Cassel quand on emprunte les ruelles étroites au pavé gris. Et au détour d'un passage, on arrive dans le cœur historique de la ville. On est maintenant sur la grande place de Cassel. Entièrement pavée, cette place est entourée de bâtiments au cachet typiquement flamand. Avec leurs pignons à gradins et leurs toits à forte pente, on pourrait se croire à Amsterdam ou à Bruges. L'imposant hôtel de ville avec sa façade en briques capte aussi tout de suite le regard. Ici, il y a aussi plusieurs estaminets, des cafés-restaurants typiques de Flandre. Mais je vous en parlerai un peu plus tard de ça. Alors l'autre édifice incontournable ici, c'est le musée de Flandre. Il est installé dans l'un des plus beaux bâtiments flamands de la région. À l'intérieur, on peut découvrir une riche collection d'art flamand. Ça va de la Renaissance à l'époque contemporaine. On trouve du Bosch, du Rubens, des chefs-d'œuvre qui témoignent du génie des peintres flamands. Ah, au fait, j'ai un autre conseil. Si vous passez par Cassel, ne repartez pas les mains vides. Ici, le terroir, c'est une affaire sérieuse et surtout gourmande. D'abord, les fromages. Vous connaissez sûrement la mimolette. Eh bien, sachez qu'elle est française et non hollandaise. C'est une fierté locale, tout comme les nombreuses bières artisanales brassées dans la région. Et pour les becs sucrés, je vous recommande de goûter aux gaufres flamandes. Ces petites merveilles toutes dorées, là, sont fourrées au beurre et à la vergeoise. C'est un sucre de betterave au délicieux goût caramélisé. Pour en trouver, c'est facile, hein, il suffit de flâner autour de la Grand Place. Ici, pas de piège à touristes, hein, que du bon, du vrai, du local. Alors pour moi, la meilleure période pour visiter Cassel, c'est le printemps. Mais le mieux sans doute, c'est de venir le lundi de Pâques, parce que ce jour-là, la ville célèbre son carnaval d'été. C'est vraiment la plus grande fête populaire de Cassel. Dès 6h du matin, tambours et grosses caisses résonnent dans les rues et les géants en bois et papier mâché de Cassel, reuse papa et reuse maman, comme on dit en flamand, se réveillent. C'est la seule fois de l'année d'ailleurs que vous pourrez voir ces géants de 6 mètres de haut déambuler et danser ensemble dans les rues. Tant que vous êtes encore à Cassel, je vous invite à vous rendre au Jardin des Récollets. C'est situé à quelques centaines de mètres de la Grand Place. C'est un lieu de référence en matière de jardin flamand. Et il faut vraiment venir de mi-mars à mi-juillet. Le jardin se métamorphose. Il y a des centaines de milliers de bulbes qui fleurissent. Persenneige et narcisses en début de saison, et puis après, c'est une explosion de tulipes et d'espèces plus rares. Mais je vous ai promis de vous faire découvrir mon lieu préféré, le Mont des Cats. C'est à 20 minutes en voiture d'ici. Allez, on y va. Ici, on est donc au Mont des Cats. Alors, c'est pas le sommet le plus élevé de la région, mais la vue, là aussi, est à couper le souffle. On a sous les yeux un véritable tableau vivant qui s'étend à perte de vue. Le Outland, ou Pays aux Bois. On peut se croire dans le Massif central. Mais sa particularité, c'est que tout en haut trône un majestueux monastère où vit encore une vingtaine de moines. Ils sont là pour veiller sur ce paysage unique. Mon conseil pour découvrir le Mont des Cats petit à petit, c'est de partir de la commune de Berten. C'est au pied du mont. Et là, on vous propose une randonnée facile et agréable. Faut compter environ 1h15 pour une boucle de 4,5 km. Et c'est vraiment parfait pour profiter du paysage sans se presser. Et puis, petit bonus, les chiens sont les bienvenus. C'est rare. Et à certains endroits, on peut même les laisser courir librement. Ah, au fait, il existe aussi plusieurs théories sur l'origine du nom du Mont des Cats. Par exemple, certains ch'tis pensent que le mot « cat » signifie tout simplement « chat ». Eh bien, en réalité, il s'agit d'une ancienne peuplade germanique, les Cats, qui vivaient dans la région au 5e siècle, et c'est bien eux qui ont donné leur nom à ce mont. Alors moi, j'aime cet endroit déjà pour la beauté sauvage des paysages. Ici, vraiment, il y a la nature qui vous enveloppe, et on est dans une ambiance c'est presque mystique. Il y a quelque chose dans l'air, une énergie particulière qui pousse à la réflexion. Quand j'y vais, moi, je laisse mon portable de côté, sauf quand je suis tenté, évidemment, de prendre une belle photo. Emmanuel de Quillac est architecte paysagiste. Il est propriétaire du Jardin des Récollets à Cassel, mais il connaît aussi très bien le Mont des Cats.
14: Ce que j'aime beaucoup ici au Mont des Cats, je vous conseille, c'est tout le printemps. Le printemps, c'est l'explosion des fleurs. Vous avez toutes les anémones blanches au tout début du printemps. Les coucous, bien sûr, dans les bois. Et après, le bois devient bleu, bleu, bleu, entièrement bleu de jacinthe. Au Mont des Cats, il y a des petites surprises. Tout d'un coup, dans les bois, vous voyez une chapelle toute en pierre des monts, chapelle des loques. Et on dépose, bien sûr, des vêtements en signe de protection. On vient aussi en procession, notamment le Vendredi Saint.
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13: Une fois au sommet du Mont Deka, on peut observer de plus près le monastère dont je vous parlais un peu plus tôt. C'est un imposant édifice en briques rouges au style typique du 19e siècle. Il a été récemment restauré. À l'intérieur, des moines vivent fidèles à la tradition cistercienne. Et ils fabriquent plusieurs sortes de fromages depuis 1849. Comme le Mont Deka, qui est inspiré de la célèbre recette de l'abbaye du Port du Salut. Alors la boutique, c'est le seul endroit qui se visite. Le monastère n'est pas ouvert au public, sauf pour ceux qui participent aux retraites spirituelles proposées ici. Ah, au fait, chaque troisième dimanche d'octobre, pour la Saint-Hubert, on célèbre ici la Passion du Cheval. Plus de 200 cavaliers en grande tenue gravissent le mont, accompagnés de dizaines de sonneurs de trompe. Si vous avez l'occasion, ça vaut vraiment le coup de venir à ce moment-là. À 5 minutes en voiture du monastère, où on est au pied du Mont Deka, on trouve deux villages qui valent aussi le détour. Ils sont juste à côté de la frontière belge. Il y a Berten, mais moi j'ai un petit faible pour Godwarsveld. Dans ce village, on trouve des habitations flamandes avec des jolies façades et des volets en bois de couleur pimpante. C'est là qu'il y a le musée de la vie frontalière. On y découvre les ruses des fraudeurs. Cachettes dans les vêtements, double fond dans les charrettes ou valises truquées. C'est vraiment une visite incontournable pour mieux comprendre l'histoire et les réalités du commerce clandestin à la frontière. C'est aussi l'occasion de voir l'un des derniers cafés boucheries. C'est une boucherie, mais qui sert aussi des cafés et des bières.
14: Alors c'est amusant, il y a très très longtemps, j'étais jeune, hein, et alors on parlait des estaminets, mais qu'est-ce que c'est des estaminets? On en parlait beaucoup en Belgique, hein, c'était dans les années 80. En Flandre française, on n'en parlait pas, ou très peu, et un jour on m'a amené à Godwarsveld, et je rentre à un endroit hors du temps, et c'était le Bloorzhof. C'est là que j'ai découvert vraiment la gastronomie flamande, notamment le potjevlech, le hotspot, le waterzooi.
13: Je vous conseille vraiment de vous arrêter dans l'une de ces auberges typiques de Flandre. L'estaminet, c'est tout d'abord une ambiance. Il y a du houblon suspendu au plafond, des objets anciens qui racontent la Flandre, et une atmosphère vraiment chaleureuse. Si vous deviez choisir un plat, moi j'ai un petit faible pour la carbonade flamande. C'est un bœuf mijoté longuement dans la bière, accompagné de ses frites cuites à la graisse de bœuf pour encore plus de saveur.
14: Alors, petite anecdote, il y a un personnage célèbre ici, il s'appelait Francis Albert Victor Delbar, vous dites, oui, on ne connaît pas.
13: Vous vous rappelez, je vous avais dit au début de l'épisode qu'un chanteur de notre région avait pris le nom de cette commune du Mont Deka. Eh bien, c'est Raoul de Godwarsveld.
14: Quand la mer monte, j'ai honte. Je chante pas très bien, désolé.
13: Dans le reste de la France, on le connaît surtout parce qu'il a repris une chanson typique du Nord, le Petit Quinquin. Mais ici, c'est une véritable institution. Et s'il a pris le nom de ce village, c'est parce qu'il a commencé à répéter ses chansons dans la salle des fêtes. Avant que j'oublie, si vous cherchez à vous loger en Flandre, j'ai une super adresse à vous proposer. Elle est située sur la route de l'Abbaye. Ça s'appelle le Mont des Cas Perchés. Et c'est vraiment un lieu insolite. Ici, on dort dans une cabane perchée à 3 mètres du sol, avec une vue panoramique sur les monts de Flandre. En plus, les tarifs sont vraiment très raisonnables et avec un supplément, on peut même profiter d'un jacuzzi sur la terrasse de la cabane. Si vous avez encore un peu de temps devant vous, si votre week-end n'est pas terminé, j'ai une dernière idée pour vous. On va grimper au Mont Noir, c'est à 10 minutes d'ici en voiture, et on va tester l'attraction la plus insolite de Flandre.

0: En 1958, les Autrichiens sont arrivés, on va dire, ici sur le Mont Rouge et le Mont Noir. D'où l'idée de construire un télésiège qui relie donc le Mont Noir au Mont Rouge. Premièrement, donc, pour le tourisme, mais aussi également pour la vue magnifique qu'on peut voir entre les deux monts.
1: On est maintenant au Mont Noir, à Saint-Jean-Scapelle, sur la frontière belge. Quand on arrive ici, on tombe sur une grande rue commerçante avec d'un côté les boutiques françaises et de l'autre les boutiques belges. Mais si on avance un petit peu, au bout de la rue, on arrive au pied d'un télésiège, le télésiège Cordoba. Il est exploité depuis près de 70 ans et il n'a pas changé depuis son installation. Tous les week-ends et tous les jours en été, il relie le Mont Noir au Mont Rouge en Belgique. Alors c'est un parcours qui fait à peu près 900 mètres à environ 10 mètres de hauteur. On monte par deux sur un siège, sans garde-corps et repose-pied, il y a juste une petite chaîne. Mais je vous rassure, le voyage de 10 minutes se fait en douceur, donc très peu de risques de tomber. Ce qui est super, c'est qu'on survole des vignobles avant d'entrer dans une zone boisée où se trouve un magnifique moulin. Pour 6 euros, on peut faire un aller-retour sans descente. Alors moi, j'aime bien le télésiège du Mont Noir, parce qu'une fois qu'on a franchi le petit stress du départ, eh bien on passe vraiment à un moment précieux de détente et d'évasion. Quand on observe le décor qui défile sous nos pieds, eh bien on a parfois vraiment l'illusion de voler.
2: Le côté droite, vous voyez la France. S'il fait bien clair, les terrils de Lens et tout ça, vous voyez. Donc si on regarde en bas, en fait, on voit les vignes de Entre-deux-Monts.
1: Avant de quitter le Mont Noir, j'ai un dernier conseil à vous donner. Allez faire un tour au parc départemental du Mont. C'est un domaine de 50 hectares qui regorge de paysages pittoresques avec une faune et une flore sauvage exceptionnelles. En plus, du parc, on peut voir la villa de l'écrivaine Marguerite Yourcenar. Elle y a passé beaucoup de temps dans sa jeunesse et elle évoque souvent ce lieu dans ses écrits. C'est une maison au style néo-normand très jolie qui est aujourd'hui une résidence d'écrivains. Mais ça, vous le découvrirez quand vous viendrez.
3: Promis. Merci Emmanuel Bordeaux à Dissinor pour cette balade au cœur des Monts de Flandre. Une bonne idée pour visiter la région autrement. 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Demain, rendez-vous à la même heure pour partir à Épernay pour découvrir le terroir autour des vignes de Champagne. Nous continuons en musique maintenant avec Ten Sharp, You, sur votre radio Ici.

0: Ben Sharp, You, 13h30. Il est temps pour moi de vous souhaiter un bon après-midi en musique. Et je vous dis à demain sur votre radio ici.
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0: Et voici vos infos pratiques en une minute, toutes les heures. C'est sur Ici Mayenne avec le week-end du 12 et 13 septembre. C'est le retour de la Rétro Classique, le rassemblement de véhicules anciens et de prestige organisé au profit des enfants malades et handicapés. Alors si vous êtes propriétaire d'une voiture de collection, vous pouvez participer, vous inscrire en vous rendant sur le site internet de l'événement, c'est rétroclassique53.fr. Au jardin aquatique, la piscine des Coëvrons est ouverte pour les inscriptions pour les cours d'enfants. Les places sont limitées, il faut donc s'inscrire en contactant par téléphone le jardin aquatique ou en se rendant directement à l'accueil. Et pour les enfants de 6 ans et plus, un test obligatoire doit être passé lundi ou mardi prochain de 17h30 à 19h. Et puis jeudi, l'association Jardin Fleuri à Mélédumène organise une sortie vélo. Départ à 9h, il faut prévoir son pique-nique pour le midi. Inscription auprès de l'espace Mélinois. Voilà pour vos infos pratiques qui reviennent dans une heure sur Ici Mayenne.
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le morceau de Toto avec Rosanna sur Ici Mayenne. Je vous souhaite un très bel après-midi. Je suis ravie de vous accompagner pour ce mardi 25 août. On va s'intéresser à ce qui est 100% mayennais, les percherons qui vont faire briller la Mayenne. Ce sera à Ernée. On vous dit tout en détail dans le quart d'heure. Et puis la musique vous accompagne avec la reprise de Jennifer sur Dalida, c'est Mourir sur scène. Et Laurent Voulzy, voici Les Nuits sans Kim Wilde sur Ici Mayenne. Bon après-midi et bienvenue.

0: La reprise de Jennifer sur le morceau de Dalida avec Mourir sur scène sur Ici Mayenne. Je vous ai calé Bob Marley, The Wailers, ce sera Buffalo Soldier pour la suite. Avant ça, on va revenir sur les percherons qui vont faire briller le département du côté d'Ernée. Les détails, c'est maintenant dans votre chronique, c'est clairement mayennais sur Ici Mayenne.
1: La Mayenne, c'est une terre de cheval et on peut retrouver une race bien particulière. Evelyne Léon est éleveuse à Saint-Hilaire-du-Maine et en Mayenne, on aime les percherons.
2: Eh bien oui, déjà il faut savoir que les Pays de Loire, c'est la première région au niveau effectif de percherons en France, et la Mayenne et la Sarthe, alors on se bataille un petit peu pour l'effectif, mais on est voilà, on est dans le top 1, top 2 des plus gros effectifs de percherons en France.
1: Et la Mayenne brille régulièrement au niveau national.
2: Ah oui, très régulièrement. On a des championnes de France, on va au Salon d'agriculture à Paris, et quand même, on est très très bien représenté au niveau des grands concours.
1: Et si les percherons sont si présents en Mayenne, ce n'est pas pour rien.
2: Ah oui, complètement. On a tous connu les percherons sur nos terres, hein, au labour, nos parents, nos grands-parents, arrière-grands-parents, on travaillait avec les percherons. Donc c'est ancré un peu dans nos veines, hein, dans nos terres, et donc c'est resté, voilà, on a tout une bande de passionnés qui font perdurer justement la race locale.
1: Ces chevaux, ils sont robustes, bien sûr, mais ils ont aussi la classe.
2: À l'origine est mythologique, mais on est croisé avec du cheval arabe. C'est le cheval du désert, hyper fringant, une tête creusée, très imposant et très allant aussi quand il court. Et ce qui fait que le percheron, quand on le juge, quand on le voit, il faut qu'il retrouve tous les points de force du cheval de trait, cheval de travail, comme on disait quand on faisait le cheval de labour, mais avec toute la distinction du cheval arabe.
1: Dimanche 6 septembre, concours de percherons à la Saint-Grégoire à Ernée. On pourra croiser de potentiels champions de France.
2: Ah oui, ça nous arrive très régulièrement d'avoir la championne de la Saint-Grégoire qui va au Haras du Pin. C'est le championnat de France qui a toujours lieu le dernier week-end de septembre, c'est dans l'Orne. Hein. Et puis, et souvent après on les retrouve, on continue le parcours jusqu'à Paris, au Salon d'agriculture.
1: Comment se travaille le lien entre l'humain et le cheval?
2: Eh ben, c'est l'éducation qui se fait dès la naissance, hein, je dirais. On les met à l'école, on prend les pattes, voilà, on les transporte, les concours ça aide aussi, mais c'est surtout une relation de confiance et puis c'est nos animaux. Hein,
1: donc ils en prennent grand soin. Les percherons, c'est clairement mayennais. Vous les découvrirez à Ernée le dimanche 6 septembre à la Saint-Grégoire.
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0: Bob Marley, The Wailers avec Buffalo Soldier sur Ici Mayenne. Julien Lib arrive, une pépite avec Autrement pour la suite. Et puis juste avant, ce sera Gary Moore avec Parisienne Walkways sur Ici Mayenne. Bel après-midi et bienvenue.
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2: Les opérations de déblayage sont en cours dans le village de Poma, dans l'Aude, au sud de Carcassonne. Après le passage hier en fin d'après-midi d'une tornade dévastatrice, 300 maisons ravagées par des vents dépassant les 200 km/h, une quarantaine de blessés, dont deux habitants hospitalisés dans un état préoccupant. C'est un miracle qu'il n'y ait pas de victimes, témoigne le maire. 10 millions d'enfants de la maternelle au lycée devront remplir un questionnaire à la rentrée sur les violences sexistes et sexuelles. Questionnaire anonyme. L'enfant pourra, s'il le souhaite, donner son nom et s'adresser à un élève de confiance. Le ministre de l'Éducation nationale, Édouard Geffray, s'attend à des résultats sismiques. La Pierre, le fabricant de vélos placé en redressement judiciaire par le tribunal de commerce de Dijon ce midi. L'entreprise obtient un sursis de 6 mois pour trouver un repreneur après la faillite de la maison mère, le groupe néerlandais Axel, premier fabricant européen de vélos. Dodo La Saumure, 77 ans, est décédé aujourd'hui en Belgique. Cet ancien proxénète, Dominique Alderweireld, de son vrai nom, avait été rendu célèbre par l'affaire DSK dans l'hôtel Le Carlton à Lille. Le zooparc de Beauval n'accueillera pas les dauphins de Marineland à Antibes. Le chantier est trop cher, selon son directeur, 45 millions d'euros. Il déplore aussi les recours déposés par de nombreuses associations pour freiner ce projet. Et puis Sophie Adno ressortira dans l'espace d'ici une demi-heure et pendant plus de 6 heures, l'astronaute française doit terminer la réparation d'une antenne sur la Station Spatiale Internationale.
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4: La météo pour cet après-midi en Mayenne. Aujourd'hui, le département de la Mayenne est en vigilance verte. Attention, demain, elle sera en vigilance jaune pour le phénomène orage. Toute la journée, les éclaircies seront belles. Cet après-midi, des orages sont tout de même possibles sur le Haut-Maine et le Pays de Paille. Le tout sous un vent de sud à sud-ouest, souvent modéré. Les températures maximales entre 24 et 27 degrés. Puis un mot des températures minimales de la nuit prochaine. Elles seront comprises entre 14 et 16 degrés. Bonne après-midi avec Ici Mayenne.
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0: Au boulot, en voiture, dans les transports, à l'écoute d'ici Mayenne. Aussi pour profiter de ces derniers jours de l'été, peut-être en vacances avec elle. Le morceau d'Indochine à l'instant, c'était L'Aventurier. Et il y a trois chansons à la suite qui se profilent. Avec le morceau de Morane, ce sera Toutes les mamas. Florent Pagny aussi pour Le Braquage des sentiments. Et puis France Gall pour Ces mamans-ci qui arrive sur ici Mayenne. C'est la suite.
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0: Très bel après-midi sur Ici Mayenne, c'était Morane avec toutes les mamas. J'espère que vous êtes équipés d'un petit carnet et d'un crayon. Voici les infos qui facilitent votre quotidien sur Ici Mayenne.
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0: Et voici vos infos pratiques comme chaque heure sur Ici Mayenne avec un rappel aujourd'hui de quelques gestes simples à adopter pour préserver nos ressources en eau qui affichent un niveau préoccupant. Il faut limiter la durée des douches qui permet d'économiser à chaque fois de 10 à 15 litres par minute en moins. Et il faut penser aussi à fermer son robinet durant le brossage des dents. Puis n'hésitez pas à récupérer l'eau lorsque vous nettoyez vos légumes par exemple. Ce soir, vous pouvez aussi profiter d'un spectacle nocturne et en plein air au jardin de la Périne. Ce sera à Laval. C'est Psyché au clair de lune. C'est à partir de 21h et c'est un spectacle gratuit. Et puis demain, mercredi, vous allez partir à la rencontre des chevaux des écuries du Loup. C'est dans le sud Mayenne, à Saint-Léon-d'Idora. Rendez-vous à 13h50 sur place pour découvrir aussi les coulisses de ce centre équestre. Inscription au préalable en contactant l'office de tourisme du pays de Mélégret. D'autres infos pratiques, ça revient dans une heure sur Ici Mayenne.
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0: Excellent après-midi, c'était Frankie Goes to Hollywood avec The Power of Love sur Ici Mayenne. 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La suite arrive avec la musique de Céline Dion. Ce sera Bonjour, pardon, merci. Il y aura aussi le point sur l'actualité. Ce sera à 15h. Et puis juste avant, c'est Michael Sambello avec Maniac sur Ici Mayenne. Bougez pas, c'est la suite.
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2: Équipé de son scaphandre, l'astronaute Sophie Adnaud est sortie de la Station Spatiale Internationale il y a une demi-heure maintenant. C'est la deuxième sortie extravéhiculaire en une semaine pour la Française. Elle doit terminer les réparations d'une antenne afin de communiquer avec Houston au Texas. 6 heures de travail au-dessus du vide spatial. C'est un miracle qu'il n'y ait pas de victimes. Le maire du village de Poma, dans l'Aude, constate les dégâts après le passage d'une tornade hier en fin d'après-midi. 40 personnes blessées et 300 maisons détruites par des vents dépassant les 200 km/h. Premier déplacement de campagne pour Raphaël Glucksmann et première promesse. Le candidat à la primaire socialiste veut organiser 100 jours de révolution écologique dès son arrivée au pouvoir. Annonce faite en Charente-Maritime après l'ascension d'une éolienne. Charge à Yannick Jadot, le sénateur écologiste et soutien de Raphaël Glucksmann, de mettre en place ce projet. Les dauphins de Marine Land à Antibes ne seront finalement pas accueilli aux eaux de Beauval. Le directeur fait marche arrière ce midi en raison du coût. Un chantier estimé à 45 millions d'euros sans soutien financier de la part de l'État, mais aussi du nombre de recours déposés par des associations opposées au transfert de ces cétacés. La mort de Dodo la Saumure aujourd'hui. Dominique Alderweireld, de son vrai nom, 77 ans, proxénète, rendu célèbre pour ses liens avec l'affaire DSK. Il avait finalement été relaxé.
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4: La météo pour cet après-midi en Mayenne. Aujourd'hui, le département de la Mayenne est en vigilance verte. Attention, demain, il sera en vigilance jaune pour le phénomène orage. Toute la journée, les éclaircies seront belles. Cet après-midi, des orages sont tout de même possibles sur le Haut-Maine et le Pays de Paille. Le tout sous un vent de sud à sud-ouest, souvent modéré. Les températures maximales entre 24 et 27 degrés. Puis un mot des températures minimales de la nuit prochaine. Elles seront comprises entre 14 et 16 degrés. Bon après-midi avec Ici Mayenne.
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0: belle après-midi avec ici Mayenne. Vous êtes encore en vacances, à la maison, au boulot. Ou ici, on vous accompagne avec Elton John et Kiki Di à l'instant. C'était Don't Go Breaking My Heart. Et puis, bien sûr, les trois chansons françaises à la suite qui arrivent avec Maxime Le Forestier. Ce sera Ambalaba, Amel Bent avec Pourquoi tu restes. Et puis, Alain Souchon également, c'est le baiser sur ici Mayenne. Bougez pas.
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0: c'était Archimède.
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0: Maxime Le Forestier avec Ambalabas sur Ici Mayenne. Vous avez votre stylo et un petit carnet. Il est temps de prendre des notes avec les petites infos qui facilitent votre quotidien sur Ici Mayenne.
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0: Et voici vos infos pratiques en une minute, toutes les heures. C'est sur Ici Mayenne avec le week-end du 12 et 13 septembre. C'est le retour de la rétro classique, le rassemblement de véhicules anciens et de prestige organisé au profit des enfants malades et handicapés. Alors si vous êtes propriétaire d'une voiture de collection, vous pouvez participer, vous inscrire en vous rendant sur le site internet de l'événement. C'est rétroclassique53.fr. Au jardin aquatique, la piscine des Coëvrons est ouverte pour les inscriptions pour les cours d'enfants. Les places sont limitées, il faut donc s'inscrire en contactant par téléphone le jardin aquatique ou en se rendant directement à l'accueil. Et pour les enfants de 6 ans et plus, un test obligatoire doit être passé lundi ou mardi prochain de 17h30 à 19h. Et puis jeudi, l'association Jardin Fleuri à Mélédumène organise une sortie vélo. Départ à 9h, faut prévoir son pique-nique pour le midi. Inscription auprès de l'espace Mélinois. Voilà pour vos infos pratiques qui reviennent dans une heure sur Ici Mayenne.
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0: Excellent après-midi, on la poursuit ensemble sur Ici Mayenne. C'était Jane Birkin avec Didouda. Et cet après-midi, vous avez aussi envie de vous tenir au courant de toute l'actu. On fait le point ensemble, ce sera à 16h. Tamim Impala et Jenny arrivent au Ici. Le son qui fait du bien, c'est Dracula. Et puis Julien Clerc avec Fais-moi une place également pour ouvrir le quart d'heure sur Ici Mayenne. Belle après-midi et bienvenue.
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2: Les images vertigineuses de la NASA nous parviennent en direct depuis l'espace. L'astronaute Sophie Adnaud, dans son scaphandre, procède en ce moment aux réparations d'une antenne sur la Station Spatiale Internationale afin de communiquer avec Houston, au Texas. C'est la deuxième sortie extravéhiculaire en une semaine pour la Française.

0: Combien cet été caniculaire aura-t-il coûté à la France? Une mission parlementaire débute demain pour tenter de chiffrer l'impact des canicules sur les finances du pays. Résultat attendu début octobre. Le montant oscille entre 10 et 15 milliards d'euros, selon la ministre de la Transition écologique, Monique Barbu. Un projet de loi sur la transparence salariale présenté en Conseil des ministres le 9 septembre prochain. Il doit obliger les entreprises à indiquer une fourchette de salaire dans leurs offres d'emploi afin de réduire les écarts de rémunération entre les hommes et les femmes. Il s'agit en fait d'une directive européenne en vigueur depuis 2023. La France, comme beaucoup d'autres pays européens, est en retard. Une Union européenne bientôt à 28 pays. L'Arménie, par la voix de son Premier ministre Nikol Pachinian, réfléchit à déposer une demande officielle d'adhésion afin de s'éloigner du joug de Moscou. Un vol direct reliera Marseille à la ville de New York à partir de juin 2027. La compagnie United Airlines assurera cette liaison quotidienne. 8 heures de vol sans escale. Les billets sont déjà ouverts à la réservation. Un peu plus de 700 euros pour l'aller-retour.
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2: La météo pour cet après-midi en Mayenne. Aujourd'hui, le département de la Mayenne est en vigilance verte. Attention, demain, il sera en vigilance jaune pour le phénomène orage. Toute la journée, les éclaircies seront belles. Cet après-midi, des orages sont tout de même possibles sur le Haut-Maine et le Pays de Paille. Le tout sous un vent de sud à sud-ouest, souvent modéré. Les températures maximales entre 24 et 27 degrés. Puis un mot des températures minimales de la nuit prochaine. Elles seront comprises entre 14 et 16 degrés. Bonne après-midi avec Ici Mayenne.
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1: Le morceau qui signe le retour des boulevards déserts en featuring avec Carbone pour le titre C'est pas si facile sur Ici Mayenne. Vous êtes les bienvenus. Super Tramp pour Give a Little Beat arrive. Bill Withers aussi avec Ain't No Sunshine. Et puis avant ça, on va s'intéresser également à ce que vous avez à nous dire. Tous les jours, on vous tend le micro dans notre département pour faire un brin de causette à vos côtés. Voici les gens d'ici sur Ici Mayenne.
2: Bonjour.
3: Votre prénom ?
2: Philippe.
3: Philippe, nous sommes sur le marché. Vous vendez ce matin, expliquez-nous un petit peu, c'est des produits de votre jardin ?
2: Ma production, vu que je produis chez moi, oui, dans mon jardin.
3: Vous êtes situé où ?
2: À Courbevoie.
3: Et puis vous venez régulièrement, parce que là nous sommes en plein cœur de Laval, c'est une habitude de venir ici sur le marché ?
2: Tous les mardis et tous les samedis matins.
3: D'accord, vous êtes là tout le temps.
2: Oui, voilà.
3: Alors qu'est-ce que vous proposez ? Parce que là, vous avez quand même des habitués, j'ai vu il y a quelques instants.
2: C'est beaucoup d'habitués, oui. Beaucoup de clients qui me connaissent.
3: Et alors qu'est-ce que vous leur proposez aujourd'hui ?
2: Aujourd'hui, c'est les légumes d'été, les courgettes, les tomates, les salades, les concombres et un peu de fruits.
3: Alors même si on est fin août, vous vendez encore beaucoup les produits d'été.
2: Cette année, c'est compliqué avec le temps qu'on a. Parce qu'il manque de, il fait trop chaud, il manque d'eau. Mais il y a toujours quelque chose quand même.
3: Bah effectivement, je vois ça au niveau de l'étalage. Alors, c'est marrant parce que bon, vous avez une pesée, on va dire, électronique, mais vous fonctionnez à l'ancienne formule. Expliquez-nous.
2: ma balance électronique, mais autrement, je marque ce que je vends, c'est pour ça. Voilà.
3: Donc, vous marquez ce que vous vendez, mais vous avez quand même encore la calculatrice.
2: Oui, c'est plus facile avec la calculatrice.
3: Voilà. Bon, on va vous souhaiter bonne vente.
2: Merci beaucoup.
3: Passez une excellente journée.
2: Vous de même, merci. Ici Mayenne. 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

0: Sophie Bertrand avec Give a Little Bit sur Ici Mayenne. Un spectacle gratuit ce soir au jardin de la Périne. C'est l'info de votre Ici Express qui arrive, ce sera à 16h30. Et puis la musique aussi avec Soprano sur son nouvel album qui va s'appeler Karaoké en Seco DJ. Et puis arrive aussi Daniel Balavoine avec Sauver l'amour. Très bel après-midi, merci de nous avoir choisis sur Ici Mayenne.
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0: Michel Berger avec Le Paradis Blanc sur Ici Mayenne.
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0: Vous êtes les bienvenus sur Ici Mayenne et voici vos infos pratiques, infos circulation du côté de Saint-Denis d'Anjou. Attention à cette première phase de travaux qui débute aujourd'hui et qui doit se poursuivre jusqu'à la mi-octobre, donc sur la commune de Saint-Denis d'Anjou. Une première phase qui concerne le secteur allant de la rue de la Croix à la rue d'Espagne. Le chantier sera réalisé au total en 6 phases. Et pendant cette première phase, l'accès à la mairie se fera uniquement par la rue de la Roche du côté de Saint-Denis d'Anjou avec donc ses premiers travaux. Et puis attention à Jublin aussi, il y a toujours un convoi exceptionnel. Des restrictions temporaires sont toujours en vigueur rue Henri Barbe et rue du Temple. En raison du passage de ce convoi, ça se termine ce soir jusqu'à 20h. Prenez vos dispositions, bien sûr, si vous êtes sur ces deux axes. Et puis, si vous avez constaté la moindre difficulté, dites-le nous, 02 43 67 11 11. On fait le point sur vos conditions de circulation et vos infos pratiques. C'est dans une heure sur Ici Mayenne.
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0: La musique vous accompagne avec One Republic, ce sera Runaway et puis Ellie Medeiros avec Toi, mon toit.

0: République avec Runaway sur Ici Mayenne. Je vous souhaite un bel après-midi. On le poursuit ensemble et en humour aussi, puisqu'on va parler de la rentrée scolaire. Et à chaque rentrée, les coachs de vie polluent sur les réseaux sociaux pour nous prodiguer quelques bons conseils, avisés ou pas. Alors, pour savoir si les coachs de vie sont vraiment fiables, eh bien, Fred Ballard, vous avez rencontré certains humoristes, justement, qui en jouent. Et c'est dans l'humour en tube.
1: Jamel, tu n'as pas constaté, souvent tu manques de charisme?
2: Ah non, disons que...
1: Alors si vous aussi, comme Jamel, vous manquez de charisme, j'ai la solution qu'il vous faut.
3: Ah, c'est sûr que c'est tentant, hein. Clairement, au boulot, on aimerait tous avoir un charisme qui force le respect et qui facilite les augmentations. Donc perso, je suis prête à vider mon livret A pour connaître la solution miraculeuse pour un charisme à toute épreuve. Et cette solution, c'est...
1: La moustache. Quand j'avais pas la moustache, oh, j'étais nul, j'étais mal dans ma peau, j'ai trouvé jamais mes clés. Avec la moustache, j'ai retrouvé la force, j'ai retrouvé la puissance. Tu as l'air d'être un autre homme qui a confiance en soi.
2: J'ai du charisme.
1: Ah, tu as même du booba.
3: Ah bah oui, du charisme et du booba, c'est encore mieux pour une confiance en soi qui fait des étincelles. Merci Gad et Jamel pour cette vanne charismatique, hein, digne des meilleurs coachs en humour humoristique. Mais comment devient-on coach de vie? Tristan Lucas a trouvé la formation idéale.
4: Plus t'es perdu dans ta vie, plus tu penses à devenir coach de vie. Donc eux, ils sont là, ils se disent, bon ben, je suis rempli de loose, je vais prendre toute cette loose, je vais en faire une petite boule et je vais l'injecter à quelqu'un qui va me payer pour ça et qui va trouver un sens à ma vie.
3: Voilà, on va être très très nombreux hein, à se lancer sur ce marché ultra porteur pour le meilleur et pour le rire, hein, du coup, parce que pour gagner en charisme, en confiance et en joie de vivre, les coachs comiques sont fantastiques.
0: Les coachs de vie sont-ils vraiment utiles à nos vies? On en rigole ensemble, en tout cas cet après-midi avec vous, Fred Ballard. Et si vous voulez rigoler encore plus, eh bien ça se passe sur ici.fr. La musique vous accompagne, vous êtes au boulot, en voiture, dans les transports aussi. Vous profitez de ces derniers jours du mois d'août. Jean-Louis Aubert avec Les Plages se prépare. Et puis Bryan Adams, voici Everything I Do.

0: Jean-Louis Aubert avec les plages sur ICI Mayenne. On va revenir sur les consignes de restriction d'eau dans notre département. Dans les infos de 17h, le 90 secondes en Mayenne et en France.
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6: Alex Montembeau avec Vanille Choco.

0: Alex Montembeau est né dans une famille de musiciens. Avec ses sœurs, Alex participe en 2021 à The Voice. Et après avoir triomphé dans Starmania, Vanille Choco est un titre extrait de son premier album solo, baptisé L'Envie Folle. C'était Alex Montembeau avec le titre Vanille Choco.
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0: Cathy Tunsdal sur Ici Mayenne.
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0: Très bel après-midi à l'écoute d'Ici Mayenne. Il est 17h. Bonjour Alexandre Frémont.
2: Bonjour Clarisse, bonjour à toutes et à tous.
0: Voici avec vous toute l'info en 90 secondes.
2: Jusqu'à 1 500 € d'amende si vous ne respectez pas les consignes de restriction sur l'eau. Le département de la Mayenne est en crise sécheresse pratiquement partout, vous le savez, sauf à l'extrême nord-est de la Mayenne, là où on est en alerte renforcée, ce qui veut dire qu'on doit tous prendre des mesures pour économiser l'eau, sinon c'est la sanction. La préfecture de la Mayenne affirme que des contrôles ont été effectués tout l'été, mais sans dire s'il y a eu des verbalisations ou non. Une messagerie inaccessible, encore un accès au numéro de téléphone impossible. La rentrée scolaire en Mayenne, impactée par une cyberattaque il y a quelques semaines. Les professeurs ne peuvent pas consulter leurs mails ou encore les cours en ligne stockés. C'est presque mission impossible.

0: avoir une rentrée sereine, on y reviendra dans le journal de 18h. Elle est de nouveau la tête dans les étoiles, elle a peut-être pu apercevoir la Mayenne de là-haut. L'astronaute française Sophie Adnaud fait une deuxième sortie hors de la Station Spatiale Internationale pour des réparations. Et vous pouvez suivre d'ailleurs en direct sa sortie dans l'espace en vidéo sur ici.fr. Et puis un tango parmi les meilleurs de la dernière journée de Ligue 2, c'était la troisième. Esteban Mouton, défenseur droit, est dans le 11 de l'équipe type du championnat. Il était très en vue à Metz samedi dernier, un partout, vous le savez, en Moselle vendredi. C'est le retour d'Olivier Frappoli sur le banc du stade Francis Lebasser, mais pour coacher Grenoble.
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0: La météo, Clarisse, c'est grisonnant.
2: C'est grisouille.
0: Ouais, grisouille, j'allais dire grisouille, c'est peut-être le nom de chaque quelqu'un, je ne sais pas, mais grisouille,
2: ça pourrait,
0: on va dire.
2: Oui. C'est une ambiance en tout cas assez lourde et souvent nuageuse pour cette fin d'après-midi, un temps qui va rester globalement sec encore pour les prochaines heures. Attention quand même à ces averses orageuses, ce sera au cours de la nuit prochaine. Côté température, elle tourne autour de 27 degrés. On a 27 degrés à Laval, 28 degrés aussi à Mélèze-du-Maine, jusqu'à 28 degrés, c'est pour Cran et Château-Gontier sur Mayenne. Merci beaucoup Alexandre Frémont. À tout à l'heure.
0: À tout à l'heure, avec
2: 18h pour le retour de l'actualité sur Ici Mayenne. Et puis un coup d'œil aussi sur vos conditions de circulation. Du côté de Saint-Denis d'Anjou, il y a une première phase de travaux qui débute aujourd'hui et qui se poursuit jusqu'à la mi-octobre. Une première phase donc qui concerne le secteur qui va de la rue de la Croix à la rue d'Espagne. Le chantier est réalisé au total en 6 phases. Et pendant cette première phase, eh bien, l'accès à la mairie se fera par la rue de la Roche. Prenez vos dispositions. Et puis jusqu'à ce soir aussi à Jublin, il y a des restrictions temporaires qui sont toujours en vigueur, rue Henri Barbe et rue du Temple, en raison du passage d'un convoi exceptionnel qui se terminera ce soir, donc ce mardi 25 août à partir de 20h.
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2: Je suis ravie d'être à vos côtés à l'écoute d'Ici Mayenne. Vous êtes à la maison, vous profitez de ces derniers jours de vacances avant la rentrée scolaire. Vous êtes en pleine préparation des fournitures, vous mettez toutes les étiquettes sur les crayons. Ah, quelle galère! Et ben, en tout cas, bon courage à l'écoute d'Ici Mayenne. Voici le morceau de Rita Mitsuko avec Marcia Paila.

0: Valérie Tamitsouko avec Marcia Baila sur Ici Mayenne.
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0: À l'écoute d'Ici Mayenne avec vos bons plans sortis. Aujourd'hui, on va préparer l'un des grands rendez-vous de la rentrée à Évron. C'est le Festival de la Viande qui revient du vendredi 4 au dimanche 6 septembre pour sa 61e édition. Et vendredi soir, ambiance qui sera assurée par Street Music Évron. Et pour nous présenter cette belle soirée et cette formation aussi, eh bien, nous allons découvrir cette formation avec une percussionniste, Émilie, chargée de communication également pour Street Music. Et puis Alain Bonneau, également président de Street Music, pour nous présenter ce beau programme qui s'annonce plutôt festif dans les rues d'Évron pour danser aussi et écouter de la musique lors de cette 61e édition. Marc Lavoine et Patrick Fiori, voici Occupé sur Ici Mayenne.

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1: La nouveauté de Marc Lavoine et Patrick Fiori avec Occupé sur Ici Mayenne. 17h12, vous êtes les bienvenus. On va s'intéresser à un bon plan sortie. On prépare l'un des grands événements de la rentrée à Évron. C'est le Festival de la Viande qui revient du vendredi 4 au dimanche 6 septembre pour sa 61e édition avec une ambiance qui sera assurée par Street Music Évron. Pour nous présenter cette belle soirée, mais aussi cette formation, à mes côtés, Émilie, chargée de communication et percussionniste pour l'association Street Music. Bonjour.
2: Bonjour.
1: Et puis vous êtes accompagné aussi d'Alain Bonneau, le président de Street Music. Merci à tous les deux d'être avec nous. On va commencer justement par Street Music. Quand vous débarquez quelque part, à quoi il faut s'attendre? C'est une fanfare? Est-ce que c'est une fanfare traditionnelle ou c'est une fanfare pas du tout comme on le pense?
2: Eh bien, comme son nom l'indique, Street Music, c'est une musique de rue avec des airs populaires et festifs. Et l'idée, c'est de mettre l'ambiance partout où on passe.
1: Et alors, quel type d'instrument on peut retrouver dans votre formation? Vous êtes percussionniste, vous, Émilie. Alain, vous jouez pas d'instrument?
3: Un petit peu, trompette.
1: Trompette?
3: Oui, et trompette d'harmonie.
1: Qu'est-ce qu'on a d'autre dans la formation?
3: Alors, c'est essentiellement des cuivres, avec des trompettes d'harmonie, toute la famille des saxophones, des euphoniums, trombones, clarinettes. Et il y en manque encore, on recherche des musiciens pour compléter.
1: On va y revenir justement sur cette recherche de musiciens. C'est quoi le répertoire que vous jouez? Parce que c'est vrai que quand on pense fanfare, on a ce côté un peu vieux, où on se dit ça se balade dans la rue, on écoute, mais on danse pas forcément. Est-ce que vous avez un répertoire quand même assez moderne, Émilie?
2: Alors oui, c'est des airs populaires et connus, par exemple, évidemment, Les yeux d'Émilie,
1: oui.
2: On peut jouer Santiano, on peut jouer Les tuyaux, Le petit bonhomme en mousse, voilà, vraiment des airs populaires.
1: Vous les recherchez en général, ces airs, pour pouvoir faire danser les gens quand vous baladez dans la rue, parce que c'est pas si simple finalement de jouer, de marcher en même temps, de s'arrêter un peu pour faire danser les gens. Est-ce que vous êtes toujours en recherche de nouveaux morceaux comme ça à pouvoir jouer?
3: Alors voilà. Le but, c'est d'étoffer effectivement le répertoire avec des nouveaux morceaux, 3 ou 4 chaque année. Et le but recherché, c'est il faut que ce soit interactif. Il faut que les publics se passionnent à ce que l'on fait, qu'ils chantent avec nous, qu'ils bougent avec nous. C'est ce qui est recherché en priorité.
1: Votre association, elle est relativement jeune. Elle a été créée en 2022. C'est pas le nom que vous aviez attribué à la base, Street Music. Il y avait un autre nom et vous avez envie de dépoussiérer un petit peu.
2: Alors l'association, elle a été recréée effectivement en 2022. Historiquement, on était la Batterie Fanfare et on a donc dissous l'association pour recréer une musique de rue et on a donc trouvé ce nom un petit peu moderne de street music.
1: Est-ce que quand on joue dans la rue comme ça, comme ce type de festival par exemple pour faire danser les gens, vous jouez différemment de quand vous êtes sur des endroits un petit peu plus statiques?
2: Complètement. L'ambiance, elle est complètement différente que sur un concert statique. On a notamment, on parle des percussions, on a aussi les petites percussions qui ont aussi pour but de mettre l'ambiance et d'aller chercher le public. Parce que parfois, le public a envie, on le voit, il trémousse, mais il n'ose pas venir. Donc, c'est aussi le but de ces personnes.
1: Qu'est-ce que vous ressentez, justement, quand vous êtes là, que vous baladez dans la rue, que vous commencez à jouer au départ? Est-ce que le public est un peu timide ou finalement, il se prend assez vite au jeu?
2: Alors là, ça dépend vraiment des endroits où on joue, mais la meilleure des récompenses pour nous, c'est effectivement de voir le public s'amuser, danser et fêter avec nous finalement.
3: Ben effectivement, il y a quelques fois, le public est un petit peu plus difficile à mettre en route, mais quand c'est parti, tout le monde y prend plaisir, le public comme nous, parce que quand on joue, il faut aussi qu'il y ait du plaisir avec, quoi. C'est pas, il faut que ce soit surtout très très interactif.
1: Donc là vous serez sur donc le festival de la viande vendredi 4 septembre. Vous allez mettre un petit peu l'ambiance comme ça. Est-ce que vous êtes les seuls à jouer ou il y a d'autres fanfares qui sont présentes?
3: Alors non, nous sommes la seule formation pour l'animation, pour l'ouverture de ce grand festival de la viande qui date depuis bien longtemps et on animera de 18h30 jusqu'à 21h30 l'ouverture de ce festival.
1: Et donc vous êtes combien dans votre formation? Parce que quand on anime comme ça sur des longues plages horaires, faut peut-être permuter comme ça entre les équipes, que certains puissent se reposer aussi, parce que je pense notamment à la batterie, même aux trompettistes, c'est pas si simple de jouer pendant 6 heures d'affilée.
2: Alors malheureusement, on n'est pas assez nombreux pour pouvoir permuter. On est à peu près une quarantaine aujourd'hui et on cherche effectivement à étoffer les rangs. Et quand on joue, eh bien on joue pendant toute la durée de la prestation. On a la chance quand même de faire quelques petites propose.
1: Est-ce qu'il y a des jeunes parmi vous, justement, dans votre formation? Parce que, encore une fois, quand on parle fanfare, on a ce côté un peu cliché, un peu vieillot. Est-ce que il y a des jeunes musiciens qui intègrent votre formation?
2: Alors, il y a de plus en plus de jeunes, et c'est aussi la recherche de Street Music de pouvoir aussi rajeunir un petit peu les rangs. Et d'ailleurs, pour ce faire, on prend en charge à hauteur de 50% la formation musicale qui pourrait être donnée aux jeunes, notamment au Conservatoire d'Evron.
1: Ah d'accord, donc c'est un petit coup de pouce finalement pour faciliter leur intégration dans le Street Music.
2: Je dirais même un gros coup de pouce.
1: Un gros coup de pouce, ça fait toujours du bien. Vous restez avec nous, Alain Bonneau, vous êtes le président de Street Music, et Émilie aussi chargée de communication et percussionniste également pour Street Music, pour l'association qui jouera donc sur le Festival de la Viande vendredi 4 septembre. On va parler ensemble de ce beau programme sur Ici Mayenne, c'est le bon plan sorti, juste après Véronique Sanson avec Comme je l'imagine.

0: Véronique Sanson avec Comme je l'imagine sur Ici Mayenne. Vous êtes de retour avec vos bons plans sortis pour profiter de ce qui se passe dans notre département. Et il y a quelque chose qui arrive pour cette rentrée du 4 au 6 septembre. C'est le festival de la viande qui va se passer à Évron et qui sera ambiancé par Street Music. Alors Street Music, c'est une fanfare composée de 40 musiciens. On l'a dit avec mes invités. Alain Bonneau, vous êtes le président de Street Music. Et puis Émilie également, vous êtes chargée de communication et percussionniste aussi. Vous faites partie donc de ce groupe que vous cherchez à étoffer, ça aussi on l'a dit, à avoir des jeunes. On va rappeler que si on fait partie par exemple du conservatoire ou de ce type de formation, vous pouvez proposer 50% d'aide.
1: Exactement, on va prendre en charge la participation financière de 50% des cours qui sont donnés dans le but de nous rejoindre évidemment.
0: Est-ce que ça séduit les jeunes finalement, ce type de participation?
1: Alors les jeunes et les parents
2: pas
1: jeunes.
2: Pas suffisamment, parce que c'est la dernière. C'est vrai qu'on n'a pas suffisamment de jeunes dans la formation, d'ados en tout cas. Et effectivement, ça n'accroche pas énormément. On recherche toujours.
0: Et pourtant, vous avez du succès. On s'en a un petit peu parlé hors antenne, mais votre calendrier se remplit petit à petit. Ça devrait motiver peut-être certains jeunes à vous rejoindre.
1: Peut-être, mais c'est vrai que c'est pas toujours évident de motiver les jeunes. Ça peut être prenant aussi, que ce soit les répétitions et l'agenda aussi pour nous suivre en sortie. Donc voilà, on cherche effectivement. N'hésitez pas, si vous souhaitez nous rejoindre, à consulter notre page Facebook et prendre contact avec nous.
0: Street Music Évron, si vous avez envie de consulter toutes les infos, parce qu'il y a pas mal d'actualités. On va revenir sur ce beau programme de vendredi soir. On l'a dit, ça commence à 18h, c'est ça, pour se terminer aux alentours de 22h. Comment vous faites pour construire votre répertoire pour que l'ambiance monte à crescendo? Est-ce que vous avez des morceaux pour commencer doucement et puis après aller jusqu'à la grosse fiesta?
2: Pas Alain. Spécialement, on démarre effectivement un petit peu plus gentiment pour se mettre en jambes, si on peut se dire. Mais on a quand même, selon l'ambiance qu'il y a devant nous, la réactivité des gens, on change le répertoire. On peut très bien passer un morceau, en jouer un autre, et on choisit un petit peu en fonction de la réaction du public.
0: Qui chapote justement ces 40 musiciens? Est-ce qu'il y a un chef d'orchestre, quelqu'un qui dicte, on va jouer tel morceau, on change le programme?
1: Alors à la direction, on a Kevin Bonneau, donc, qui s'occupe effectivement de nous diriger. Et après, au niveau du programme et du choix des morceaux, c'est fait au niveau du conseil d'administration lors de nos
2: ensemble.
1: Réunions. En fait, on choisit, on est un peu à l'affût de ce qu'on peut entendre un peu partout et on propose. Et après, il y a des votes.
0: Est-ce que tout se joue, tout ce qui est moderne, vous pouvez réussir à le jouer ou pas forcément? Alors, c'est compliqué.
2: Pas tout, parce que nous avons un certain nombre d'instruments, mais pas tous non plus. Et il faut qu'une écriture soit faite spécifiquement pour ces fanfares de rue, quoi. Donc il y a des compositeurs, il y a des sites où on peut trouver des morceaux, mais pas la totalité quand même.
0: Est-ce que sur les événements que vous faites, comme ce festival de la viande, où vous avez quelque chose d'un peu moderne, vous savez que vous allez mettre l'ambiance, vous avez cette playlist-là, et puis parfois vous avez d'autres demandes où on vous demande de faire justement du plus classique?
2: Pas spécialement, si ce n'est que lorsque l'on joue en intérieur dans une salle lors d'une soirée, effectivement, on n'est peut-être pas tout à fait sur les mêmes répertoires. Mais malgré tout, encore une fois, si le public répond, on suit, quoi. C'est un petit peu le public qui nous mène au répertoire que l'on va jouer.
0: Et le public peut choisir parfois, ça peut arriver que ça quelqu'un
2: arrive
0: vienne du public pour demander une chanson.
1: Ça arrive fréquemment que le public vienne susurrer à l'oreille du chef le morceau qu'il a envie d'entendre.
0: Et après, on peut s'ambiancer. On parlait de cette formation avec une quarantaine de musiciens. Finalement, vous en cherchez encore? C'est pas suffisant, 40 musiciens pour vous?
1: C'est jamais assez parce qu'en fait, on n'est pas toujours dispo à 40. Non. Et c'est aussi la difficulté de pouvoir répondre présent. Et l'avantage, en fait, d'étoffer nos pupitres, c'est aussi de pouvoir se relayer. Et on a aussi des pupitres qui sont encore absents. Par exemple, la flûte traversière, c'est quelque chose qu'on aimerait étoffer. Et aujourd'hui, on n'en a pas au sein du groupe.
0: Est-ce qu'il y a des choses dans les tiroirs là pour le mois de septembre? Parce qu'on parlait de votre agenda qui se remplit assez vite. Qu'est-ce qu'on a qui arrive pour le mois de septembre, Alain?
2: Bien, la prochaine prestation où le public pourra venir nous voir, c'est à l'Assemblée communale à Bray, à côté de Montsûr, qui est dimanche prochain, dimanche 30 août. On y sera à partir de 11h jusqu'à 18h, et puis on enchaînera sur le Festival de la Viande, bien sûr, le 4 septembre. On participera également au 50e anniversaire de l'existence du foyer Blanche-Neige à Baie. Ce sera le samedi 12 septembre, et septembre toujours, le 19, eh bien, ce sera la fête communale de Vimartin-sur-Orte.
0: Eh bien, dis donc, ça va faire de sacrées répétitions. Merci beaucoup à tous les deux d'avoir été à nos côtés sur Ici Mayenne. Émilie, vous êtes percussionniste et chargée de communication pour Street Music, accompagnée d'Alain Bonneau, président de Street Music. Je rappelle que le Festival de la Viande est pour vous voir aussi déambuler dans la rue. Ce sera à partir de 18h vendredi 4 septembre, et c'est du côté d'Evron.
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0: Mylène Farmer avec California sur Ici Mayenne. Bon après-midi.
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0: Et peut-être en voiture aussi, vous rencontrez quelques difficultés de circulation. C'est le cas notamment à Saint-Denis-d'Anjou avec ses travaux qui débutent, une première phase de travaux pour ce mardi 25 août et qui se poursuit jusqu'à la mi-octobre à Saint-Denis-d'Anjou. Une première phase qui concerne le secteur allant de la rue de la Croix à la rue d'Espagne. Le chantier sera réalisé au total en 6 phases et pendant cette première phase, eh bien, l'accès à la mairie se fera par la rue de la Roche, donc du côté de Saint-Denis-d'Anjou. Et puis on vous rappelle aussi ce convoi exceptionnel. À Jublin, il y a des restrictions temporaires qui sont toujours en vigueur, rue Henri Barbe et rue du Temple, en raison donc du passage de ce convoi. Restrictions qui vont se terminer ce soir uniquement à partir de 20h. Et puis quelques travaux également qui peuvent occasionner quelques ralentissements, notamment rue Auguste Beneux, circulation interdite à Laval. Donc sur cette rue jusqu'au vendredi 28 août, les riverains sont autorisés, les véhicules de secours et d'urgence, à passer par cette rue Auguste Beneux pendant ces travaux uniquement. Et puis rue parking Placide Alexandre Astier également, circulation et stationnement interdits jusqu'au 27 novembre. L'accès à la salle des sports reste lui maintenu. Donc si vous passez par cette rue, c'est à Laval. Et si vous avez constaté quoi que ce soit sur votre trajet, bien dites-le nous. On fait le point ensemble. 02 43 67 11 11.
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0: Dans moins de 4 minutes, Émilie Mazoyer nous rejoint pour toute l'actualité musicale de ce mardi 25 août. C'est juste après le titre de Rick Astley. Voici Never Gonna Give You Up sur Ici Mayenne. Très bel après-midi et merci de nous avoir choisis.

0: Rick Astley avec Never Gonna Give You Up sur Ici Mayenne.
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0: Vous êtes rentrée à la maison il y a quelques minutes, vous êtes encore au boulot pour certains, vous êtes avec les enfants, les petits-enfants, vous profitez de cette fin août, des derniers jours de vacances avant la rentrée. Je vous propose qu'on fasse le point sur toute l'actu musicale de ce mardi 25 août et c'est avec Émilie Mazoyer. Salut Émilie.
3: Salut tout le monde. Émilie, au rapport pour votre dose quotidienne d'actualité musicale. C'est l'anniversaire de la Zara aujourd'hui. Et comment ça, vous ne voyez pas? Mais si, la Zara, notre candidate un peu trop expressive dans sa déception à l'Eurovision en 2023.
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3: La Zara a 39 ans aujourd'hui, bon anniversaire. C'est l'occasion de se rappeler de tous ces candidats un peu oubliés de la France à l'Eurovision ces dernières années. Lisa Angel, Jessie Matador, Sandrine François, Virginie Pouchin. Je vous jure, hein, c'est réel, je n'invente rien. Et n'oublions pas les valeureux Twin Twin qui nous ont offert pour la première, et on l'espère l'unique fois, la dernière place de l'Eurovision, perdue de chez perdue. C'était en 2014. L'acteur doublement oscarisé Anthony Hopkins jouait le rôle du terrible Hannibal Lecter dans Le Silence des Agneaux, film culte et terrifiant de 1991. Eh bien, ce grand monsieur du cinéma est aussi compositeur. Anthony Hopkins a signé avec la prestigieuse maison de disques Decca et il vient de sortir à 88 ans son premier album. C'est de la musique classique.

0: Eh, pas mal Hannibal. Le premier album d'Anthony Hopkins s'intitule Life is a Dream. La vie est un rêve. Bon, heureusement, il a eu plus d'inspiration pour les partitions que pour le titre. Le casting est réussi aussi, puisque c'est le grand chef d'orchestre vénézuélien Gustavo Dudamel, ancien directeur musical de l'Opéra de Paris, qui dirige les musiciens. Dans la série Youpi, c'est la rentrée, il arrive le deuxième album de Pierre Demar.
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0: Ouh, Ave Demar, titre futé, clin d'œil au Ave César, sortira le 25 septembre. 7 ans après sa mort, les mémoires du chanteur Johnny Clegg vont être publiées à l'automne. Des carnets intimes dans lesquels il parlait musique, bien sûr, mais politique surtout, avec le combat qu'il avait médiatisé partout dans le monde contre l'apartheid en Afrique du Sud et pour la libération de Nelson Mandela. Johnny Clegg, journal d'un Zoulou blanc, sortira le 11 novembre en France chez HarperCollins.

Merci beaucoup, Émilie. On vous retrouve demain à 17h42 sur Ici Mayenne. Et Décibel revient aussi le 31 août qui fera sa rentrée. Ce sera en intégralité. Ce sera à 19h. La musique vous accompagne avec Queen pour Don't Stop Me Now. Et puis Estelle pour Te Rencontrer encore sur Ici Mayenne. Oui, je sais.

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0: Mayenne avec Don't Stop Me Now sur Ici Mayenne.
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0: Et on rigole aussi hors antenne avec toute l'équipe d'ici Mayenne. Peut-être comme vous aussi à la maison, vous êtes en famille et vous passez un bon moment pour profiter de cette fin d'été avant la rentrée scolaire. Et justement, on va parler d'un beau rendez-vous qui arrive d'abord à la Croisille où l'on prépare la grande braderie du dimanche 30 août. Et c'est ce dimanche et cette année, les organisateurs, une petite mission pour vous puisqu'ils recherchent d'anciennes photos de la commune pour préparer une exposition. Adrien de l'association Les Illuminés de la Foire nous explique ce qu'il recherche exactement.
3: Alors on prépare une animation photo souvenir dans l'église de la Croisille en même temps que la braderie et du coup on fait un appel aux personnes qui ont des archives, des photos différents souvenirs qui peuvent aller de 1950 jusqu'à aujourd'hui. C'est un appel aux souvenirs, donc ça permet aux gens qui sont de la Croisille, qui viennent d'arriver, qui connaissent l'historique de la Croisille, et en même temps aux personnes qui sont là depuis longtemps, de se remémorer des souvenirs, des bons souvenirs, et de pouvoir profiter d'une journée sous ces souvenirs et que ça soit sympa. Donc à la fin, on fera même un mémoire qu'on pourra garder à la mairie pour quiconque aimerait le lire.
0: Adrien de l'association Les Illuminés de la Foire. Alors fouillez dans les albums de famille maintenant, les vieilles boîtes à photos si vous avez quelques trésors sur la Croisille autrefois. Vous pouvez participer à cette exposition et si vous voulez contacter les organisateurs, eh bien on vous donne les coordonnées à l'accueil d'ici Mayenne, 02 43 67 11 11. C'est le petit coup de cœur pour cette grande braderie du dimanche 30 août. C'est une belle exposition donc d'anciennes photos de la commune de la Croisille. Cherchez dans vos albums si vous avez encore quelques jours, ça peut être l'occasion bien sûr, avec plaisir. Et puis on vous donne les coordonnées, 17h52 sur Ici Mayenne. Vous venez tout juste de nous rejoindre, la musique vous accompagne si vous êtes en voiture aussi, vous êtes dans les transports. Voici Bananarama avec Roll Summer.

0: Bananarama avec Cruel Summer sur Ici Mayenne. Les écoles en Mayenne ont été victimes d'une cyberattaque. On va y revenir dans les infos de 18h.
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0: Grand Corps Malade et Stilto avec le prochain rêve sur Ici Mayenne.
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0: Très bonne soirée sur la première radio du département. Il est 18h. Et voici les infos, c'est avec Alexandre Frémont. Bonsoir Alexandre.
2: Bonsoir Clarisse, bonsoir à toutes et à tous.
0: Difficile de préparer sa venue dans une nouvelle école ou de savoir dans quelle classe seront les enfants, même les petits-enfants à la rentrée.
2: Oui, ça fait partie des choses impossibles effectivement à faire pour les profs en Mayenne après une cyberattaque il y a quelques semaines maintenant. Impossible donc d'accéder par exemple aux mails ou aux cours stockés en ligne dans l'académie de Nantes. Ici Mayenne a interrogé des professeurs qui sont bloqués pour préparer cette rentrée de mardi prochain. C'est le cas de Frédéric Lyon. Il est professeur de techno au collège Alain Gerbeau à Laval.
3: On est en chômage technique puisqu'on peut développer des activités hors informatique, mais tout ce qui est relatif aux plateformes qui sont de plus en plus imposées dans le cadre de l'éducation nationale, et bien ces plateformes elles sont inaccessibles pour l'instant. Aujourd'hui, ce que je souhaiterais faire, c'est mettre à jour les activités en fonction des modifications de programmes qui s'appliquent en troisième et puis des activités aussi en cinquième à mettre à jour et puis à compléter pour s'adapter.

0: qu'on a fait l'année dernière et développer en fonction du retour de l'année dernière. Et ça, aujourd'hui, on ne peut pas mettre à jour nos activités pour les élèves au niveau informatique.
1: Voilà, la direction des services départementaux de l'éducation nationale en Mayenne nous indique que tous les services informatiques sont à pied d'œuvre pour que la rentrée se passe bien, sans donner de date de retour à la normale. Même son de cloche pour le ministre de l'Éducation, Édouard Geffray, qui précise que les enfants pourront reprendre le chemin des cours.
2: Les rails de train recouverts de branches, des débris aussi à la place des maisons et 39 blessés.
1: Ouais, le bilan et les images, effectivement, après le passage d'une tornade sur la commune de Pomaz dans l'Aude, c'était hier. Vous pouvez voir d'ailleurs à quoi ça ressemble en vidéo sur ici.fr. 15 personnes sont toujours hospitalisées et 300 maisons sont touchées. Une figure de l'extrême droite lyonnaise, Effichée S, a été condamnée tout à l'heure pour l'agression d'un conseiller à la métropole de Lyon. C'était en Sarthe, pas loin de chez nous. L'homme soupçonnait ce conseiller d'entretenir une liaison avec son épouse. Il a été condamné à 24 mois de prison, dont 9 avec sursis pour violence avec préméditation et vol. Vous retrouvez tout ça sur votre application ici. Le département de la Mayenne est toujours en crise sécheresse pratiquement partout, sauf à l'extrême nord-est de la Mayenne, dans le bassin Sartamon, qui est en alerte renforcée. Ça veut dire qu'il faut prendre des mesures pour économiser l'eau, sinon on risque des sanctions, notamment jusqu'à 1 500 € pour des particuliers. Et la préfecture de la Mayenne affirme que tous les contrôles et décontrôles ont été effectués tout l'été, mais sans dire s'il y a eu des verbalisations ou non. Et puis la Mayenne, d'ailleurs, sachez que le département va basculer en vigilance jaune aux orages. Ce sera demain à partir de 15h selon Météo France. On va y revenir dans quelques secondes. Une majeure partie des départements du Grand Ouest de la France d'ailleurs est concernée. Selon Météo France, ça pourrait bien se corser en début de soirée demain avec des orages localement violents et accompagnés de grêles et des fortes rafales de vent. On pourrait même passer en vigilance orange orage selon Météo France.
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1: Alors avant cette vigilance jaune, Clarisse, pour l'instant c'est un peu gris et c'est maussade, on va dire.
2: Oui, c'est assez lourd même et c'est nuageux, quelques éclaircies encore pour ce début de soirée et quelques averses parfois orageuses qui vont pouvoir circuler également vers le Haut-Maine et Paille aussi en tout début de soirée. Effectivement, averses orageuses également demain avec cette vigilance orange qui plane sur nous aussi, sur le secteur de la Mayenne. Côté température, eh bien pour l'instant, elles sont comprises entre 26 et 28 degrés. On a 26 degrés relevés à Évron, 26 degrés c'est pour Saint-Berthevin, 27 degrés à Laval et jusqu'à 28 degrés c'est pour Cran et Château-Contier sur Mayenne. Merci beaucoup Alexandre Frémont. Bonne
1: plaisir,
2: soirée.
1: Bonne soirée à vous.
2: On vous retrouve demain pour toute l'actualité avec la matinale. Ce sera à partir de 6h.
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2: Très bonne soirée à l'écoute d'ici Mayenne. Vous venez tout juste d'arriver. C'est un excellent choix. On va parler cadeaux aussi avec vos places pour le stade Lavallois. La rencontre face à Grenoble, ce sera vendredi soir, qui verra aussi le retour d'Olivier Frappoli, mais dans l'autre camp cette fois-ci. Mais il sera sur la pelouse du stade Francis Levasseur. On y reviendra juste après Désirless avec Voyage, Voyage.

0: Désirless avec Voyage Voyage sur Ici Mayenne.
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0: Vous êtes à la maison, vous allez en direction de la salle de sport aussi, vous allez reprendre le sport à la rentrée, vous êtes inscrit dans un club également, on va prendre de bonnes résolutions aux côtés de Cédric Ruiz et de son invité. On va parler hydratation aussi avec les fortes chaleurs qu'on a eues pendant ces dernières semaines aussi, comment bien préparer son corps à la reprise sportive. Et puis votre jeu qui arrive également, vous allez pouvoir choisir votre question entre deux disciplines sportives et peut-être à vous les places pour aller soutenir le Stade Lavallois face à Grenoble. Je vous dis tout ça après le morceau de Teddy Swims, une vraie pépite. Vous la découvrez chez nous. Voici Mr. Know It All sur Ici Mayenne.

0: Le nouveau Teddy Swims avec Mr. Know-It-All sur ICI Mayenne. Il est temps de parler de sport un petit peu. Si vous avez l'intention de vous inscrire, vous êtes déjà inscrit notamment dans un club pour reprendre une saison sportive avec votre radio ICI Mayenne. Eh bien, on va prendre de bonnes résolutions. Cédric Ruiz et avec votre invité, on va bien penser à s'hydrater.
1: 100% sport sur ICI Mayenne avec Anthony Auger qui est avec nous. Bonjour Anthony.
2: Salut Cédric.
1: Gérant de Profit, c'est la rentrée, les vacances sont terminées et c'est vrai qu'on a vécu quand même une période assez compliquée cet été, surtout au mois de juin, au mois de juillet, avec de fortes chaleurs, la fameuse canicule. Et il y a un lien un petit peu sur le côté sportif, le côté récupération et le côté forte chaleur, Anthony.
2: Ouais, effectivement, moi j'ai lu il y a pas si longtemps que ça dans des rubriques que suite aux grosses canicules, il paraît que les organismes ont tellement pris cher avec la chaleur que c'est l'équivalent d'un marathon.
1: Ouais.
2: En récupération, effectivement, les chercheurs sont unanimes là-dessus. Donc maintenant c'est la rentrée. Effectivement, les gens sont un petit peu assommés suite à cette canicule-là. Donc
1: en termes d'hydratation, de récupération, là aussi, chez toi, en termes peut-être de compléments alimentaires, s'hydrater, l'eau, c'est basique.
2: C'est la base.
1: Mais il y a peut-être d'autres choses aussi à prendre qui peuvent aider en complément. Toujours des compléments.
2: Alors l'eau, c'est la base, effectivement. Voilà, faut pas chercher midi à 14h, boire de l'eau, boire de l'eau, boire de l'eau, ça c'est clair et net. Après, il existe aussi ce qu'on appelle les électrolytes. Mmh. Les électrolytes, ça c'est potassium, sodium. C'est ce qu'on perd beaucoup dans la transpiration. Il y a beaucoup de personnes, quand vous transpirez, vous voyez un petit voile un petit peu blanc autour de la transpiration, ça c'est le sodium qui part. Donc il faut récupérer. Et c'est vrai que le potassium, sodium, ce qu'on appelle les électrolytes, marche très très bien.
1: Alors ça se prend comment, l'électrolyte? C'est quoi? C'est des cachets?
2: Généralement, moi je sais qu'au magasin j'en vends, c'est souvent des cachets effervescents. Ça c'est facile à boire, hein, c'est pas mauvais. On met ça dans 500 ml, on a un cachet qui fond et puis voilà, hein, c'est parti. Hein.
1: L'avantage avec les électrolytes aussi, Anthony, c'est qu'on peut trouver des saveurs peut-être qui s'associent à l'eau. C'est-à-dire que c'est pas quelque chose de sec, on peut avoir une saveur un peu supplémentaire.
2: Oui, effectivement, c'est pas goût nature. Effectivement, donc moi je sais que chez moi au magasin j'ai goût citron, ça passe très très bien. Après, c'est les goûts, les couleurs, hein, ouais. Effectivement. Donc, mais généralement, il y a d'autres saveurs. Hein, il existe d'autres marques qui en font et effectivement, il y a d'autres saveurs.
1: Il y a que ça pour la récupération en termes d'hydratation, les électrolytes, ou il y a d'autres?
2: C'est très très bien l'hydratation.
1: Ouais.
2: De toute façon, c'est prouvé. Hein, beaucoup de marathoniens, semi-marathons, les personnes qui font des trails, tout ça, qui font des grandes randonnées dans les montagnes, tout ça,
1: ouais.
2: Ils prennent beaucoup d'électrolytes pour la récupération.
1: Merci Anthony du magasin Profit. Hein, les électrolytes qu'on peut retrouver aussi dans les grandes surfaces ou encore les pharmacies 100% sport. Qui est reparti pour une nouvelle saison sur ICI Mayenne et également à tout moment sur ICI.fr.
0: Avec de très bons conseils sportifs qui seront de retour demain 18h15 sur ICI Mayenne pour parler de la saison sportive qui arrive aussi si vous êtes inscrit dans un club. On y reviendra à vos côtés demain. Cédric Ruiz, la musique à 18h16 sur ICI Mayenne avec le morceau de Jeff Buckley. Pour rentrer à la maison aussi, profitez de votre soirée. Voici Alléluia.

jusqu'au bout. Jeff Buckley avec Alléluia sur Ici Mayenne. On joue ensemble sur Ici Mayenne, nouvelle saison sur Ici Mayenne, nouveau jeu aussi, puis nouvelle saison aussi pour les Tongos, le stade Lavallois qui rencontre Grenoble, le stade Francis Lebasserre. Ce sera ce vendredi 28 août à 20h pour le coup d'envoi, l'avant-match à suivre à 19h45 sur Ici Mayenne et en intégralité à partir de 20h. Vous allez pouvoir choisir votre sport sur Ici Mayenne. Je vous explique le principe de discipline. Vous choisissez celle que vous voulez. Derrière, une question. Si vous répondez correctement, et ben c'est tout simple, vous repartez donc avec vos places pour le stade Lavallois face à Grenoble, avec en plus le coach, l'ancien coach du stade Lavallois, Olivier Frappoli, qui fera son retour sur le stade Francis Lebasserre, mais côté Grenoble. Cette fois-ci, si vous voulez aller les soutenir, vous jouez avec nous 02 43 67 11 11. Vous allez pouvoir choisir aujourd'hui entre tiens du Sissifoot et du MotoGP. Voilà les deux disciplines choisies pour aujourd'hui. Vous choisissez la vôtre et juste dernière, une question. Si vous répondez correctement, vous repartez avec vos places. On vous souhaite bonne chance. Et c'est Véronique qui vous attend au standard 02 43 67 11 11. Voici France Gall, musique.

0: Bon début de soirée à l'écoute d'Issy Mayenne, France Gall avec musique.
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0: Vous êtes les bienvenus sur Issy Mayenne. On joue ensemble votre jeu. C'est la nouveauté de cette saison sur Issy Mayenne. C'est vous qui serez acteur de ce jeu, justement, avec le choix de votre sport préféré. Et derrière ce sport choisi, une question. Si vous répondez correctement, eh bien, vous remportez aujourd'hui des places pour le Stade Lavallois face à Grenoble. Ce sera ce vendredi 28 août. C'est à 20h au Stade Francis Lebasserre. Et l'avant-match à suivre, bien sûr, à 19h45 sur Issy Mayenne avant le coup d'envoi à suivre aussi en intégralité avec le retour en plus d'Olivia Frappoli. Mais côté Grenoble, cette fois-ci, on va découvrir ça ensemble si Sylvanie a remporté ses places. Bonjour Sylvanie.
5: Bonjour.
0: Sylvanie, on est à l'ouest du département avec vous, du côté du Genêt-Saint-Il. Alors Sylvanie, on vous entend pas très très bien. On vous entend en forfait voyelle. Bah, on vous entend très difficilement, Sylvanie.
5: Ah, j'entends bien.
0: Ne bougez plus. Ne bougez plus, Sylvanie. Oui. Ne touchez plus à rien. Sylvanie, vous avez envie de tenter votre chance pour remporter vous vos places pour le Stade Lavallois. Je crois savoir aussi que vous suivez le foot un petit peu.
5: Oui, le foot. Tous les sports en général.
0: Tous les sports en général. Alors, je vous propose donc deux disciplines aujourd'hui. On va jouer donc avec le MotoGP ou alors du CCFoot. Qu'est-ce que vous choisissez ?
5: Je vais tenter avec le MotoGP.
0: On va tenter avec le MotoGP. Alors, écoutez bien la question qui se trouve derrière le MotoGP. Quel pilote est actuellement en tête du championnat du monde MotoGP 2026 en date du 9 août? C'est-à-dire que le dernier classement date du 9 août. Quel pilote est actuellement en tête du championnat du monde MotoGP 2026? Est-ce que c'est George Martin ou Francesco Bagnaia?
5: Martin.
0: Eh oui, c'est une bonne réponse. C'est George Martin qui compte actuellement d'ailleurs 31 points d'avance au championnat. C'était les derniers résultats. Il est actuellement en tête du championnat du monde MotoGP 2026 en date du 9 août. Et ça va bouger notamment dans les prochains jours. Bravo Sylvanie.
5: Merci beaucoup.
0: Vous allez pouvoir soutenir le Stade Lavallois face à Grenoble. Vous avez un pronostic ?
5: Oui, une victoire de Laval.
0: Évidemment.
5: Au moins 2-0.
0: On reste un petit peu chauvin. On reste mayennais face à Grenoble. Donc un petit 2-0. Sylvanie, vous faites quoi dans la vie ?
5: Je suis préparatrice en pharmacie.
0: Très bien. Et vous êtes en vacances ?
5: Non, c'était la reprise hier.
0: Ah, c'est dur, hein ? C'est dur la reprise. Ouais. Bon, les enfants aussi vont reprendre peut-être la semaine prochaine.
5: Voilà, tout le monde va reprendre.
0: Et il va falloir reprendre le rythme normal, remettre les petits goûters dans le cartable, refaire les devoirs, tout ça, tout ça.
5: C'est ça.
0: Sylvanie, merci beaucoup d'avoir joué avec nous sur Issy Mayenne. Avant de partir, quelle est la radio la plus écoutée en Mayenne ?
5: Issy Mayenne.
0: Autre jeu, 18h25 demain avec de nouvelles disciplines et derrière des questions et peut-être vos places aussi pour aller soutenir le Stade Lavallois face à Grenoble. C'est notre nouveau jeu, vous choisissez votre sport sur Issy Mayenne pour la saison à venir. Vous serez acteur justement de ce jeu. À vous de faire le bon choix. Rendez-vous donc demain. La suite sur Issy Mayenne, ça se passe en musique avec Pierre Demar. C'est Je pense à vous.
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0: Pierre Demar avec Je pense à vous sur Ici Mayenne.
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0: Quelques infos pratiques, c'est chaque heure sur Ici Mayenne avec vos conditions de circulation du côté de Saint-Denis d'Anjou. Il y a une première phase de travaux qui débute aujourd'hui et qui se poursuit jusqu'à la mi-octobre. Cette première phase concerne donc le secteur qui va de la rue de la Croix à la rue d'Espagne. Le chantier est réalisé sur 6 phases et pour cette première phase, eh bien, l'accès à la mairie se fera par la rue de la Roche, donc du côté de Saint-Denis d'Anjou avec ces travaux qui ont débuté aujourd'hui. Et puis toujours ce convoi exceptionnel aussi à Jublin, avec des restrictions temporaires en vigueur rue Henri Barbe et rue du Temple en raison donc du passage de ce convoi. Ça se termine tout à l'heure à 20h. Prenez vos dispositions si vous êtes sur ce secteur. Et puis sur Laval aussi, avenue Bonaparte, circulation interdite entre le boulevard Murat et la rue McDonald jusqu'au 4 septembre. Les riverains par contre et les véhicules de secours, eux, sont autorisés à emprunter le boulevard Murat et la rue McDonald. Il y a une déviation pour les autres automobilistes, elle par la rue McDonald et boulevard Murat, donc sur ces secteurs. Quand vous arrivez, vous êtes dévié tout simplement en raison donc de ces travaux. Évidemment, si ça coince, dites-le nous. On fait la route ensemble. 02 43 67 11 11. Prudence et bonne route.
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0: Vous êtes en voiture, vous êtes au boulot encore pour quelques minutes, vous êtes à la maison, vous êtes en train de préparer les fournitures, les toutes dernières avant la rentrée de mardi, vous êtes en train de coller les étiquettes sur les crayons, les cartables, les vêtements également. Et ben bon courage, on vous accompagne sur Ici Mayenne avec la musique qui arrive, le morceau de Damiano David, ce sera Next Summer, et Niagara, c'est quand la ville dort sur Ici Mayenne. Bienvenue et bonne soirée.

0: l'ancien leader du groupe italien Maneskin, Damiano David. C'était Next Summer sur Ici Mayenne.
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0: Et pour votre soirée, il va être temps de choisir votre programme télé. Alors, pour éviter de batailler comme chaque soir avec votre moitié pour savoir qui va regarder quoi, eh bien, on retrouve Patrice Gascoigne avec ses coulisses télé et on attaque très fort la rentrée puisque chaque mardi soir, eh bien, nous retrouverons une nouvelle saison de Koh-Lanta et pas n'importe laquelle, une saison All-Stars.
3: Qui dit édition All-Star dit retrouver des candidats qui ont déjà participé à Koh-Lanta. Et parmi eux, il y a cette demoiselle à la franchise implacable, Clémentine.
4: Je suis quelqu'un qui est très très très compétitrice et j'aime pas les tricheurs. T'es passé d'une image de quelqu'un que j'appréciais énormément à quelqu'un qui d'un coup je pouvais plus t'encadrer.
3: Le fort caractère de Clémentine est de retour dans ce Koh-Lanta All-Star réunissant d'anciens candidats. À ses côtés, vous retrouverez aussi des aventuriers emblématiques comme Freddy, Hugo, Yacine, Moussa, Lola ou Dorian. Pour cette édition, dès le début, les candidats sont réunis en binôme et donc en destin lié. On gagne ensemble, on perd ensemble. Et donc, vu qu'il y a 18 candidats sur la ligne de départ, vous avez une chance sur 9 de sortir dès le premier conseil. Mais finalement, Denis Brognard, une édition All-Star, c'est pour chacun des téléspectateurs l'occasion de retrouver aussi son chouchou, non ?
5: Ben j'espère que vous retrouvez vos chouchous dans la rue déjà. Il y a des gens qui me disent « Ah super, je suis content de retrouver Hugo. Ah, quel bonheur d'être avec Clémentine, ça fait longtemps qu'on ne l'avait pas vu. Moussa, mais c'est fou, moi je me souviens, j'avais à peine 10 ans et aujourd'hui je suis père de famille et je le retrouve. » C'est ça qui me plaît et n'oublions jamais que Koh-Lanta, pour les aventuriers, et en particulier pour ceux qui ont eu la chance de revenir, ça reste l'une des plus belles aventures de leur vie.
3: Vous les connaissez bien, ces candidats du coup, parce que c'est des candidats qui reviennent. Ouais. Qu'est-ce qui se passe quand on arrête la prise ?
5: Rien de différent. Et je vais vous donner un exemple. Je connais très bien Dorian parce qu'on se voit sur des courses. Il m'a dit, Denis, c'est fou parce que c'était assez déstabilisant. J'avais l'impression qu'on ne se connaissait pas. J'avais l'impression que tu ne m'aimais plus. Et je lui dis, mais tu sais, moi, avec l'expérience qui est la mienne aujourd'hui, je les tutoie tous. On s'est vus dans différentes circonstances. Je les aime tous, mais dès l'instant que ça commence, c'est le vouvoiement. Il n'y a rien de différent avec un Koh-Lanta normal. Mais c'est indispensable pour moi. Parce que si d'un seul coup, on se met à la fin à dire « Alors, ça va, vous êtes bien sur votre camp ?» Non, je mets les barrières. En revanche, dès que l'élimination est prononcée, on retrouve tout à fait le climat. C'est plus embêtant, je pense, pour eux, de voir que moi, je change totalement et que je remets ma casquette d'animateur plutôt que de complice, copain de chacun d'entre eux.
3: Voilà pour les coulisses des rapports entre Denis Brognard et les aventuriers de Koh-Lanta à retrouver ce soir sur TF1. Et les coulisses télé reviennent demain, ici.
0: Merci beaucoup Patrice Gascoigne. Et autrement, je vous propose ma sélection. Si vous avez des enfants, les petits-enfants, pour profiter de ces derniers jours de vacances, sur Gulli à 21h05, Mune, le gardien de la lune qui vous attend. Et puis à 22h40, ce sont les rebelles de la forêt 4. Et puis sur ces stars, il y a une chouette comédie avec un casting XXL.
6: T'as vu ma petite fille ?
7: Eh bien non, toujours pas. Elle est où la petite crevette ?
8: Elle me regarde, elle a la même tâche de naissance que sa mère.
9: Bah éteins !
8: Pourquoi elle a une tâche de naissance, Charlotte ?
7: Pas dans le coup, mais...
0: Baby Fun, c'est la comédie avec Mehdi Sadoun, Pascal Demelon et Barbara Schulz. Ce sera donc sur ces stars et c'est à 21h10. Voilà pour le choix à faire en famille ce soir. Avec un petit plateau télé, ça peut être sympathique. 18h44 sur Ici Mayenne, votre rendez-vous 100% mayennais. Avec les percherons qui feront briller la Mayenne à la Saint-Grégoire d'Ernée. On va y revenir avec le rendez-vous de Claire Martin. Juste après, Joan Jett et The Black Earth, voici I Love Rock and Roll.

0: Joan Jett et les Blackbirds avec I Love Rock'n'Roll sur Issy Mayenne. Il est temps de retrouver Claire Martin. On va parler de notre rendez-vous 100% mayennais, de ces percherons mayennais qui vont faire briller la Mayenne à la Saint-Grégoire à Ernée. Claire.
1: La Mayenne, c'est une terre de cheval et on peut retrouver une race bien particulière. Evelyne Léon est éleveuse à Saint-Hilaire-du-Maine et en Mayenne, on aime les percherons.
2: Eh bien oui, déjà, il faut savoir que les Pays de Loire, c'est la première région au niveau effectif de percherons en France, et la Mayenne et la Sarthe, alors on se bataille un petit peu pour l'effectif, mais on est voilà, on est dans le top 1, top 2 des plus gros effectifs de percherons en France.
1: Et la Mayenne brille régulièrement au niveau national.
2: Ah oui, très régulièrement. On a des championnes de France, on va au Salon d'agriculture à Paris, et quand même, on est très très bien représenté au niveau des grands concours.
1: Et si les percherons sont si présents en Mayenne, ce n'est pas pour rien.
2: Ah oui, complètement. On a tous connu les percherons sur nos terres, hein, au labour, nos parents, nos grands-parents, arrière-grands-parents ont travaillé avec les percherons. Donc c'est ancré un peu dans nos veines, hein, dans nos terres, et donc c'est resté. C'est resté, voilà, on a toute une bande de passionnés qui font perdurer justement la race locale.
1: Ces chevaux, ils sont robustes, bien sûr, mais ils ont aussi la classe.
2: À l'origine est mythologique, mais on est croisé avec du cheval arabe. C'est le cheval du désert, hyper fringant, une tête creusée, très imposant et très allant aussi quand il court. Et ce qui fait que le percheron, quand on le juge, quand on le voit, il faut qu'il retrouve tous les points de force du cheval de trait, cheval de travail, comme on disait quand on faisait le cheval de labour, mais avec toute la distinction du cheval arabe.
1: Dimanche 6 septembre, concours de percherons à la Saint-Grégoire à Ernée. On pourra croiser de potentiels champions de France.
2: Ah oui, ça nous arrive très régulièrement d'avoir la championne de la Saint-Grégoire qui va au Haras du Pin. C'est le championnat de France qui a toujours lieu le dernier week-end de septembre, c'est dans l'Orne. Hein. Et puis, et souvent après on les retrouve, on continue le parcours jusqu'à Paris, au Salon d'agriculture.
1: Comment se travaille le lien entre l'humain et le cheval ?
2: Eh ben, c'est l'éducation qui se fait dès la naissance, hein, je dirais. On les met à l'école, on prend les pattes, voilà, on les transporte. Les concours, ça aide aussi. Mais c'est surtout une relation de confiance et puis, c'est nos animaux. Hein,
1: donc, ils en prennent grand soin. Les percherons, c'est clairement mayennais. Vous les découvrirez à Ernée le dimanche 6 septembre à la Saint-Grégoire.
0: Et voilà, le rendez-vous est pris. Votre rendez-vous aussi 100% mayennais. Clairement mayennais qui se réécoute quand vous le souhaitez sur ici.fr. Et faire la musique qui vous accompagne pour rentrer à la maison. Vous mettre tranquille aussi avec les pieds dans les chaussons, sur la table basse pour profiter de votre soirée avec Charlotte Cardin qui a été approchée par l'équipe de Céline Dion pour bosser sur de nouveaux morceaux. On s'écoute The Way We Touch et puis Jean-Jacques Goldman avec On Ira.

0: Charlotte Cardin avec The Way We Touch sur Ici Mayenne. L'astronaute française Sophie Hannot a effectué sa deuxième sortie dans l'espace. On va y revenir à 19h dans le journal de Paul Tillier.
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0: Je vous souhaite une bonne soirée à l'écoute d'Ici Mayenne. Si vous êtes en voiture, je vous rappelle ces difficultés possibles en raison de la première phase de travaux effectués à Saint-Denis d'Anjou. C'est aujourd'hui jusqu'à la mi-octobre, une phase qui concerne le secteur qui va de la rue de la Croix à la rue d'Espagne. Chantier qui sera réalisé au total en 6 phases. Et pendant cette première phase, l'accès à la mairie se fera par la rue de la Roche. Et puis, convoi exceptionnel aussi à Jublin. C'est encore le cas. À Jublin, il y a des restrictions temporaires toujours en vigueur, rue Henri Barbe et rue du Temple, en raison donc du passage de ce convoi, ça se termine tout à l'heure et c'est à 20h.
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0: Vous êtes les bienvenus sur Ici Mayenne, il est 19h.
5: La rentrée du ministre de l'Éducation nationale, une semaine tout pile avant celle des élèves et de nombreux sujets sur la table. L'interdiction du téléphone au lycée, les nouveaux calendriers du bac et du brevet. Édouard Geffray est aussi revenu ce soir sur les violences sexuelles. Entre 2 et 3 enfants par classe ont déjà subi un viol ou une agression. Pour libérer la parole, le ministère a créé un questionnaire. Il sera distribué à la rentrée à 10 millions d'élèves.
6: Tous les élèves de la grande section de maternelle à la terminale Rempliront dès novembre prochain, en même temps que le questionnaire harcèlement, un questionnaire sur les violences sexuelles dont ils auraient pu être victimes, adapté à leur âge. En grande section, on aura un questionnaire adapté, peut-être avec des smileys ou des émoticônes, etc., pour faire en sorte que l'élève qualifie plus facilement les choses. Pour les grands, bien sûr, ce sont des questions qui seront plus littérales. Comme pour le questionnaire harcèlement, ils pourront indiquer leur nom et prénom s'ils souhaitent en parler à un adulte de confiance. Infirmières scolaires, médecins et psychoéducation nationale, mais aussi partenaires associatifs, seront alors mobilisés pour recueillir la première parole et ensuite les orienter ou procéder au signalement nécessaire. Nous allons construire au cours des prochaines semaines avec des pédopsychiatres, les représentants du personnel, les associations de parents d'élèves, les chefs d'établissement, à la fois le contenu du questionnaire sur lequel on a déjà commencé à travailler et les modalités d'organisation. Il faut être très clair. Les résultats risquent d'être sismiques.
5: Pour ce qui est du piratage des données personnelles des milliers d'élèves et d'enseignants fin juillet, cela n'aura pas de conséquences sur la rentrée. Elle se tiendra normalement, assure le ministre. Les piratages qui se sont multipliés cet été, le fisc par exemple a subi une cyberattaque mi-août, fuite de données massives. Les victimes ont lancé une action collective la semaine dernière. Elles sont déjà plus d'un millier à s'être signalées pour faire reconnaître la négligence de l'État et obtenir d'éventuelles réparations. Xavier Demani, certaines victimes comme Manuela vivent aujourd'hui dans la peur de l'arnaque.
7: Mercredi dernier, le mail des impôts tombe. Ces données ont bien été piratées. Depuis, Manuela ne décroche plus son téléphone.
8: Je suis parano, en fait, à chaque fois que je reçois un appel. Je laisse la messagerie, en fait. Je laisse la messagerie pour savoir qui m'appelle, pour quelle raison on m'appelle, etc.

0: vous, d'ailleurs, ça a été le cas quand vous m'avez appelé.
1: La peur que ses proches soient exposés ou que cela compromette des informations de son employeur et de ses clients.
0: J'ai changé mes mots de passe quasiment partout, en fait, mais est-ce que ça va servir? J'en sais rien, je sais pas. J'ai l'impression que notre propre gouvernement n'est même pas en alerte par rapport à ce genre de piratage et que c'est pas possible, parce que si eux le sont pas, mais alors nous, vous imaginez à notre échelle.
1: Il y a 3 jours, elle assure avoir déjoué une tentative d'arnaque, une fausse commande par téléphone, même s'il est difficile d'établir un lien formel. Elle déposera en tout cas bientôt plainte pour, dit-elle, faire bouger les choses.
0: Ma motivation, c'est pas du tout l'indemnisation. Ma motivation, c'est plutôt la protection d'aujourd'hui pour moi, pour mes proches, pour tout le monde en fait. J'espère qu'à travers cette action, tout le monde sera protégé demain en fait.
1: Près de 700 000 contribuables, individuels ou professionnels, sont concernés par les 2 fuites de données de l'administration fiscale.
2: Xavier Demani. Face à la sécheresse et au risque incendie, 2 festivals de musique bannissent la cigarette. Rock en Seine à Paris à partir de demain et jusqu'à dimanche. Et le Golden Coast à Dijon ce week-end. Les 2 festivals sont situés en bordure de forêt. C'est une première victoire. Salue ce soir la présidente de l'association de défense des animaux Cétacé. Le zooparc de Beauval renonce à son projet de delphinarium destiné à accueillir certains dauphins d'une marine land d'Antibes. Le coût du chantier, 45 millions d'euros. Et les nombreux recours juridiques des associations de défense des animaux ont eu raison de ce projet. Ces dauphins pourraient bien partir vers l'Asie. L'association Cétacé milite désormais pour que ces dauphins soient transférés dans un sanctuaire marin à Tarente, en Italie. Allô, Houston, il n'y a pas de problème. Sophie Adnaud est là dans l'obscurité spatiale à 400 km au-dessus de la Terre. L'astronaute s'attelle depuis près de 5 heures maintenant aux réparations d'une antenne de communication à l'extérieur de la Station Spatiale Internationale. C'est la 2e sortie extravéhiculaire de la Française en une semaine. Olivier Aymon, les images sont retransmises en direct par la NASA.
3: Précédé par son homologue américain Anil Menon, c'est vers 14h45 que Sophie Adnaud a franchi à nouveau le sas donnant sur le vide spatial, sous l'œil attentif des équipes au sol. Le temps d'allumer les lampes de leur casque et de vérifier leur matériel, les 2 astronautes ont alors entamé leur balai dans l'espace, l'un les pieds arrimés sur un bras robotique extérieur, l'autre en se déplaçant à l'aide de mousquetons le long des structures métalliques de la station. Début de longues heures de travail pour réinstaller une antenne de télécommunication. La semaine dernière, le démontage de cette parabole des avait pris plus de temps que prévu, nécessitant la poursuite des travaux aujourd'hui en s'aidant d'outils sophistiqués ou plus basiques. Une brosse à dents très utile pour lubrifier les pas de vis et faciliter le serrage des boulons de la nouvelle antenne. Les travaux devraient se terminer en début de soirée.
2: Une brosse à dents pour réparer la Station Spatiale Internationale. Le bricolage reste le bricolage.
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Bonsoir à tous, vous avez choisi le bon endroit et le bon moment pour retrouver de vieux amis qu'on n'a pas oubliés. Les tubes des années 80 bien sûr, toujours frais, toujours prêts, toujours efficaces. Ce soir, on passe une heure ensemble et ça commence comme ça.

0: police, c'était Didoudou, Didada.
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0: Et pour la suite, j'ai choisi l'artiste la plus attendue de l'année par des milliers de propriétaires du ticket d'entrée à un concert le plus convoité du siècle. Céline Dion, bien sûr. Dans 15 jours, c'est l'événement. L'événement de l'année, la série de concerts dès le 12 septembre à la Plénitude Arena. C'est le nouveau nom de la Défense Arena pour ceux qui n'ont pas suivi les épisodes précédents. Ça va être beau, fort, lorsque chaque soir, les 30 000 spectateurs reprendront en chœur son premier vrai succès d'amour et d'amitié.

0: Cassave avec Scier Bois. Scier du bois, oui, scier du bois en prévision de l'hiver. Non, c'est pas vraiment le thème de ce grand succès de Cassave, qui donne plutôt envie de danser les pieds nus sur le sable, un sable doux d'une plage antillaise. Bon, on a le droit de rêver. Et de continuer à plonger dans nos souvenirs de chansons qui ont marqué les années 80. On est là pour ça. Dans un instant, ce sera avec Francis Cabrel. Encore et encore. C'est le titre, hein, juste après ça.
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0: C'était Renaud et c'était Miss Maggie.
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0: La chanson qui fit scandale en Angleterre, au point qu'un chanteur britannique écrivit à son tour une chanson pour dénoncer l'arrogance des mangeurs de grenouilles. Ben oui, nos amis anglais nous surnomment ainsi depuis longtemps, alors qu'on est très peu à manger ce petit amphibien, hein, finalement. Rappelons qu'à l'origine, Renault voulait dénoncer la violence des hommes après le drame du Heysel, lors de la Coupe d'Europe de foot qui avait fait quand même 39 morts. Bon, allez, plus de polémique, rien que de la musique pour continuer. Ah tiens, justement, avec des anglais. Matt Bianco, yeah yeah.
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0: Daniel Balavoine, c'était la Ziza. Si vous avez adoré cette chanson lors de sa sortie, bah c'était en 1985. Eh oui, déjà, c'est le destin d'une bonne chanson. Les années passent et elles restent ancrées dans notre mémoire. C'est la magie des tubes des années 80, voilà. À suivre une mélodie sublime, une de plus, signée Laurent Voulzy, My Song of You. Il est en tournée, Laurent. Il sera, entre autres, le 24 septembre à Décines-Charpieu, en concert. Belle fin de journée à tous et à demain.
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2: Une voix, une personnalité, un tempérament qui nous accompagne depuis plus de 30 ans. Ah, on en a des souvenirs avec Zazie. Puis aussi Larsène, à ma place, rue de la paix, je suis un homme, speed. Je ne sais pas quelle est votre chanson préférée de Zazie. À vrai dire, je ne sais même pas quelle est ma chanson préférée de Zazie. Ce que je sais pour sûr, c'est que c'est bon de la savoir toujours là, pas loin, à s'occuper amoureusement de sa musique et de nos petites oreilles. Zazie est de retour avec une nouvelle chanson, Youpi. Elle est ce soir dans Décibel pour tout vous raconter. Et bonsoir Zazie.
3: Bonsoir.
2: Bienvenue dans Décibel. Chère Zazie, la dernière fois qu'on s'est vu, c'était pour un album dans lequel il fallait mettre de la couleur.

0: C'était le 11e album.
1: Oui.
0: Et ça vous emmenait en tournée. Enfin, vous avez vécu vraiment une belle aventure avec ce disque. Aujourd'hui, on va découvrir la nouvelle chanson qui est la porte d'entrée du 12e album, c'est ça?
1: Oui.
0: Ouais. Alors?
1: Oui. Alors, il n'est pas complètement fini, cet album, d'où le fait qu'on sort un petit single avant.
0: Ouais.
1: On est en train de peaufiner pour deux, trois éléments techniques, mais enfin, il est quand même en très, très, très bonne voie. Donc, il va sortir quelque part à la rentrée. On ne sait pas trop quand. Ça dépendra un peu de l'état ouais. des lieux. Mais...
0: En tout cas, cette année, quoi.
1: Oui, complètement. Ouais.
0: Peu importe, c'est le nom de la chanson qu'on va découvrir maintenant. Premier extrait, donc, de ce 12e album. Qu'est-ce que vous pouvez nous dire pour nous préparer psychologiquement avant de l'écouter?
1: Alors, peu importe... Au début, elle s'appelait pas Ma Faute, pour vous dire.
0: Ah.
1: Et puis, j'y ai rajouté un peu d'humour, ce qui est compliqué en chanson, en tout cas un peu de deuxième degré. Je trouve qu'on est dans un monde qui n'est pas hyper rigolo.

0: avec pas donc son lot de très très bonnes nouvelles tout le temps. Donc j'ai fait un peu comme j'aime faire, comme d'habitude, c'est-à-dire un espèce de paradoxe entre une chanson ou un son, en plus un peu électro là, où j'ai eu la chance de travailler avec Yuxek, qui est assez digeste en fait, et puis avec un peu de deuxième degré, mais avec du sens quand même, parce que j'y tiens toujours un peu dans mon écriture. J'essaie de rendre ça plus digeste en fait que quand j'écris le texte tout seul, où je me dis on va tous tirer une balle, c'est pas possible.
1: Oui, l'idée c'est évidemment c'est pas de forcer le trait en fait. Si on parle de quelque chose qui est angoissant, on va pas mettre la musique des Dents de la Mer.
0: Exactement, ouais, c'est ça.
1: C'est horrible.
0: Voilà. Je vous remercie de la comparaison, mais c'est un peu ça. Donc, il y a oui aussi un peu de cynisme dans peu importe, parce que ça voudrait dire que en fait, je dis ça, je dis rien, peu importe. Évidemment que c'est pas une chanson qui va changer le monde, mais quand même, j'aime bien penser à ce que je dis avant de les, enfin voilà, avant de le chanter, et j'aimais bien cette idée de partir. Alors d'une pub qu'on peut voir tellement souvent sous nos écrans et qui nous dit oh regarde il a une voiture plus grosse, il a un jardin plus beau, l'herbe est plus verte, et d'élargir comme si on dézoomait, on commence par le chien qui a pissé dans le jardin et c'est le chien des voisins salopard, et puis on dézoome et puis on va un peu sur la lune et on regarde ça, on se dit bah est-ce que c'est très important. Et aussi avec tous les problèmes qu'on peut voir de territoire, de regarde comme c'est plus mieux, comme on va à la conquête de tel terrain, comme de tel pays. Donc voilà, c'était un peu l'idée de cette grande parano, mais où on peut danser dessus, quoi. Comme disait Nougaro, danser sur moi.

0: forte.
1: Ce je dis ça, je dis rien, à la fin, il est parfait.
0: Un cynique absolu, la fille ne croit pas.
2: Dans tout ce que je viens de vous dire depuis 3 minutes,
0: oubliez. C'est un peu ça.
1: Zazie, de retour en pleine forme. Alors, ce peu importe, il a été fabriqué, donc on l'a dit sans vraiment le dire, mais d'abord avec le texte, qu'il a ensuite fallu rendre digeste, ce sont vos mots, Zazie, pour nous faire danser, quoi.
0: Oui, alors j'avais cette espèce de gimmick pour composer la mélodie, donc j'ai fait la mélodie au piano, donc bon, bing, bon, bing, bon, bon, c'était déjà au piano, mais ça sonnait comme un pot, évidemment. après, j'ai fait le texte dessus, après, j'ai appelé mon copain en lui disant que je voudrais que ce soit un truc un peu électro, qui revienne comme ça avec des vagues, donc je suis allée chez lui dans le sud et on a fait la maquette.
1: Ouais.
0: En une journée, à la fin, on avait un peu la pêche. Ça nous a mis de bonne humeur.
1: Ça, c'est bon signe, non?
0: C'est plutôt
1: ça marche
0: bon
1: sur vous,
0: signe,
1: ouais.
0: En général,
1: ouais.
0: Quand on commence à voilà. Et puis, je suis rentrée à Paris avec cette maquette. Et là, j'ai demandé à mon ami batteur, qui a fait aussi le reste de l'album, David Salquin. J'ai la chance d'avoir des musiciens que je connais très bien et qui, en plus, ne font pas que... Enfin, mon ami batteur, il fait aussi de la guitare, il chante très très bien, etc. Et donc, pour me faire une vraie batterie, donc il a enregistré une vraie batterie dans son studio, qu'il m'a envoyé, il m'a dit, j'ai une petite idée pour une basse, est-ce que... Bon, j'ai dit, bon, écoute, envoie toujours, je voulais pas être désagréable avec lui. Et la basse, au début, elle était synthé, elle ouais. était faite avec un clavier, et puis j'envoie ça, je le rappelle, je dis, bon, écoute, David, je suis désolée, mais là, tu vas devoir me le faire, elle est géniale, ta basse.
1: Génial, on l'entend.
0: Et puis,
1: tout
0: du
1: au long
0: coup,
1: de la
0: il
1: chanson.
0: M'a renvoyé la basse en disant, j'ai aussi une petite idée de guitare. Je dis, bah, vas-y, fais écouter. Et la guitare, elle devait être que à la fin du refrain. Yuxek a décidé de la mettre dès le début du refrain parce qu'elle est super, sa petite cocotte, comme ouais. ça, voilà. Donc, en fait, c'est vraiment une espèce de ping-pong avec des gens qui se connaissent très bien et qui aiment jouer, quoi. Donc,
1: mais ça dit aussi beaucoup de vous et de votre ego pas du tout surdimensionné parce que vous acceptez les suggestions, vous les prenez, vous les réappropriez pas, vous me donnez le nom des gars et tout. Enfin, c'est pas tous les artistes qui fonctionnent comme ça.
0: Bah, ils devraient, parce qu'on leur doit ça aussi aux gens avec qui on travaille.
1: Ouais,
0: moi, évidemment, je suis très fière d'être compositrice et auteure, mais c'est pas tout. C'est-à-dire qu'il y a des gens qui aussi transforment l'essai, je dirais.
1: Ouais.
0: Vous faites un truc en maquette, en noir et blanc au fusain, et ils sont là en train de vous faire un truc en cinémascope. Donc, évidemment, je suis présente, puisque j'ai réalisé l'album, j'ai produit l'album, je les laisse aussi faire. J'appelle des gens où je sais quel est leur talent, comment il peut être complémentaire du mien, comment ils vont avoir des idées auxquelles j'ai pas pensé.
1: En fait, vous leur faites confiance.
0: On se fait confiance, voilà, mutuellement.
1: Ouais.
0: Et ils savent aussi que de temps en temps, ils font un truc super. Je leur dis, c'est super, mais non. Ce qui peut être très désagréable, mais ils savent que c'est pas eux qui sont pourris. C'est juste que j'entends un autre truc dans ma tête, quoi. Voilà. Ah. Donc c'est vraiment une question de confiance, la musique.
1: Vous avez démarré dans les années 90 et vous avez vu beaucoup d'évolution du métier, beaucoup de changements entre là, la sortie de Peu Importe et la sortie de vos premiers singles. Évidemment, ça sort pas de la même manière. Est-ce qu'il y a des changements qui ont mis, vous parliez de la joie de faire de la musique, qui ont mis votre joie de faire de la musique à l'épreuve?
0: Oui.
1: La dématérialisation ou les réseaux, enfin je sais pas, quelque chose.
0: Au début, tout ça, je trouve ça réjouissant. C'est-à-dire que, pour vous dire, nous, on a commencé sans Internet quand même.
1: Oui.
0: Hein. Il faut quand même se remettre dans le contexte.
1: Moi, j'avais la cassette.
2: Été sur les cassettes.
1: Voilà,
0: c'est ça. Et Internet est arrivé. Moi, je trouvais ça intéressant. Je me suis dit, tiens, il y a une certaine liberté là-dedans. On était 3 artistes et j'étais parmi les premières, alors que je connaissais rien du tout au numérique. Je crois qu'il y avait Aubert, Souchon, Dao, moi. Enfin, on était quelques-uns à se dire, tiens, on va faire des sites, c'était marrant au début, on pouvait avoir une ligne artistique là-dessus, etc. Et puis, bon, bah, les réseaux sociaux sont arrivés les uns après les autres, ça a commencé à s'horizontaliser, à avoir beaucoup de choses, et surtout où on a commencé à voir arriver les filtres, les influenceurs, les instagrammeurs, les trucs des drôles de métiers,
1: ouais.
0: où il n'y a pas de sous-métiers, hein, y a bien des gens qui vivent de la publicité, donc pourquoi pas. Mais ou d'un côté, en fait, c'est pas tellement la dématérialisation des choses, parce que ça peut être hyper intéressant, mais c'était la déshumanisation des choses, ou s'éloigner un peu de la vérité, mettre des filtres, de l'autotune, alors que ça peut être très artistique aussi. Bien hein, sûr. Ouais. Moi aussi, de temps en temps, je mets un filtre pour faire un post, parce que je trouve que j'ai une sale gueule, ou je trouve que c'est plus marrant, y compris si, avec les trucs qu'on peut voir oui. sur, voilà, où on a des têtes de cuillère à peau et des,
3: oui, c'est
0: des
3: ça.
0: Choses comme ça.
3: Où on se met des petites oreilles de chat.
0: Voilà.
3: Oui.
0: Mais je trouve que quand même, il y a un danger là-dedans. C'est la perpétuelle comparaison avec ce qui se passe, avec ce que les autres font. Ouais. L'algorithme, quoi. Je veux dire, est-on vraiment les prostituées de l'algorithme? Quand j'entends parler en disant, oui, alors maintenant, tu sais, il faut faire des dumps, ce serait mieux, des carousels. Alors, un carousel, pour moi, c'était un manège qui tournait. Non, alors maintenant, ça a une autre signification.
1: Les dumps,
0: c'est quoi? Oui, ouais. C'est des photos. Pourquoi? Ah, parce que tu vas rentrer plus facilement dans l'algorithme. Et oui, la question est vraie, c'est vrai, c'est mathématique. Mais pourquoi en fait?
1: Ouais.
0: Pourquoi vouloir rentrer plus facilement dans l'algorithme? Oui, j'ai bien compris, pour l'exposition, c'est une manière de faire parler de soi, de diffuser ses chansons. Mais de temps en temps, je pense qu'on est tellement dans cette mécanique-là qu'on oublie qu'elle est... Que ça n'est qu'une mécanique, ça n'est qu'un média en fait, ça n'est qu'un moyen, média ça vient du latin, moyen d'arriver aux gens. Donc... prenons-le comme un média et non pas comme une fin en soi ou comme une source en soi. La source, c'est la musique, quoi. C'est toujours la même tuyauterie.
3: Alors, j'ai reçu ici, dans Décibel, une jeune femme qui avait des choses à dire sur vous, Zazie. Elle s'appelle Alice on the Roof.
0: Oh là là.
3: Et vous lui avez écrit une chanson qui s'appelle Tyrannosaur. Alice on the Roof qui raconte comment ça s'est passé, votre rencontre et votre travail ensemble.
4: J'ai eu la chance de venir ici dans le studio de sa musicienne et acolyte de toujours qui s'appelle Edith Fabuena.
3: Et ensemble, de nos plus grandes productrices aussi en France.
4: Ouais. Joyaux de la France. Et on a écouté plusieurs maquettes ensemble. Elle a flashé sur ces deux mélodies qui étaient pour le coup vraiment très en talent là, tu l'as. Et elle travaille, bon, j'imagine que vous le savez, mais elle travaille beaucoup la nuit, Zazie. Et je crois quelques jours plus tard, à l'aube du coup, vers 5h du matin, elle m'a fait un mail avec les deux chansons. Je crois que c'est un des plus beaux mails que j'ai reçus de ma vie. Les mails sont d'une poésie folle, c'est magnifique. Et elle m'a dit 40 fois, tu peux tout changer, c'est ta chanson. Et c'était parfait. Elle avait mis des mots, voilà, qui collaient tellement bien avec ce que j'ai envie de dire. Il y a une chanson qui s'appelle Tyrannosaure. J'adore ce mot. Moi-même, j'aurais pas osé. Enfin, je sais pas. J'ai trouvé ça génial qu'elle l'utilise.

0: Tyrannosaur, signé Zazie, donc sur l'album de Alice on the Roof. Vous devez être tellement sollicité. Qu'est-ce qui fait que vous allez vers, par exemple, cet artiste-là, Alice, quand, oui, vous devez être sollicité tout le temps pour écrire?
1: Oui, souvent, mais en fait, j'aimais bien son univers déjà. Donc, ouais. C'est déjà plus simple pour une rencontre, même si je lui dis, écoute, je suis en plein album moi-même, donc c'est compliqué, parce que je me laisse toujours le choix d'être inspiré ou pas par un travail ou une maquette de quelqu'un. Bon, déjà, la personne est délicieuse, complètement perchée. Enfin, voilà. C'est très drôle parce qu'elle s'appelle Alice du Toit, d'où son nom Alice on the Roof. Mais elle est vraiment perchée, quoi. C'est-à-dire qu'elle est vraiment sur le toit de quelque chose. Et en même temps.
0: Elle a cette belgitude aussi qu'on adore.
1: Complètement. Voilà. Elle est d'une douceur infinie. Elle est extrêmement bienveillante et tendre. Et on a vraiment beaucoup fonctionné par mail. Mais ce qu'elle ne dit pas, parce que là c'est très très flatteur pour moi, mais ce qu'elle me dit pas, c'est qu'avant je lui ai posé la question en lui disant, est-ce que tu as des thèmes ou des choses que tu aimerais aborder, sans avoir forcément les mots ou la manière de les dire, mais, et elle m'avait sorti 3-4 thèmes comme ça par mail en me disant, écoute, voilà, parler du démon ou du truc en soi qui nous bouffe, et où est-ce qu'on le met, à quelle place il a dans nos vies, est-ce qu'on l'écoute, est-ce qu'on l'écoute pas, est-ce qu'on arrive à s'en sortir, et tout un tas de thématiques comme, ouais, ça, qui étaient très inspirantes aussi, plus la chanson, enfin vous entendez, ouais, elle faisait oh la nota comme ça, mais c'était déjà magnifique, hein, au piano, elle était toute seule au piano, et d'où l'idée de l'appeler Tyrannosaure, puisqu'on a pris le plus terrible des monstres, et c'est vrai que j'aurais peut-être pas écrit, en effet, c'est drôle qu'elle le dise, j'aurais peut-être pas écrit une chanson pour moi qui s'appelle Tyrannosaure. Ouais. Mais entre sa belgitude, son univers très très fantasque et en même temps d'une poésie folle, puis sa voix, quoi, ses capacités vocales, je me suis dit, allez, on va faire s'envoler ce Tyrannosaure, on va le rendre un peu moins méchant, quoi.
0: C'est beau. Mais c'est vrai que quand un artiste a la chance, alors pardon, c'est flatteur, mais c'est vrai, de se retrouver avec un texte à vous, Zazie, ça fait parfois des étincelles, jeu de mots. Oui, moi j'écris pas de texte, excusez-moi.
1: Voilà, c'est la seule fois que j'ai fait un texte avant de faire la chanson.
0: Ah ouais?
1: Non, ça m'est arrivé deux fois.
0: Deux fois.
1: La première fois, c'était donc Pascal Obispo qui m'a appelé en disant, oui, tu fais quoi là? Ce serait bien de faire un hymne pour le Stade de France. C'est Johnny qui va le chanter. Merci, au revoir.
0: Oui, bon.
1: Ok, donc le lendemain à 7h, puisque c'est pareil, c'est les mêmes horaires que
0: c'est
1: ce
0: la
1: que
0: nuit.
1: Disait Alice on the Roof, c'était la nuit. J'ai fait ça, et puis parce que je préfère m'appuyer sur la musique, en fait. La musique me crée une image.
0: Ah oui.
1: Sans mots, et puis j'essaye de mettre du sens sur cette sensation, en fait. Donc c'est compliqué d'écrire sans avoir une idée de mélodie ou d'accord avant. Et la deuxième fois, c'était Calo Giro, qui Maël voulait que je lui fasse un texte, et il faisait l'album de Maël, et il m'a dit, tiens, vas-y, pour une fois on va changer, tu vas me faire un texte.
0: Ah,
1: ça m'arrangeait pas du tout, parce que chaque fois vraiment j'ai pas cette habitude, et puis j'ai fait toutes les machines ont un cœur, et je lui ai envoyé, j'avais marqué Kiba, donc il en a enlevé quelques-uns, j'avais marqué 4 fois, il l'a fait plus que 3 fois, et après 2 jours après, Calogero m'a envoyé la mélodie qu'il avait fait dessus, et donc ouais, c'était chouette, en fait, ça marche aussi dans ce sens-là, mais c'est vrai que je suis moins à l'aise.
0: Quand vous écrivez une chanson qui devient intemporelle, il y a Allumer le feu de Johnny, mais bon, le perso de Johnny fait que de toute façon, voilà, c'est une espèce de
1: intemporelle, oui.
0: Voilà. Je pense à Double jeu, chanté par Christophe Willem, fin mars. Zénith de Paris, premier Zénith de Théodora. Théodora, c'est la chanteuse préférée des ados.
1: Ouais, elle est formidable.
0: Donc, on est sur une salle remplie par des gens qui ont 15 ans, 16 ans, 17 ans. Allez, 25 ans, vraiment les plus vieux. Sur scène, Théodora, pareil, 22, 23 ans. Et l'invité, c'est Christophe Willem. Et la salle est folle, folle de joie. Ils chantent par cœur une chanson qui est sortie quand ils étaient soit bébés, soit pas nés.

0: et Christophe Willem au Zénith mars 2026.
1: Ouais, non, c'est bien, c'est bien. C'est pas bien pour mon ego, mais c'est, non, mais c'est super en fait.
0: Mais si.
1: Bah, on ne sait pas. Il y a de temps en temps
0: ça
1: des chansons
0: gosses
1: comme ça qui
0: d'aujourd'hui qui écoutent ouais. de la musique urbaine. Qui... Donc sur le papier, on se dit ah bah non, c'est pas le public de Zazie, et ils sont complètement touchés et ils s'identifient et ils s'approprient un truc que vous avez écrit il y a 20 ans.
1: Bah, je pense que le quand je serai grand déjà peut parler à des jeunes. Hein. Ouais. C'était pas fait exprès, mais c'était plus. C'est une chanson qui, pareil, est très dansable et avec un peu d'humour quand même. Où ouais. il y a ce cœur qui font. Faudrait savoir ce que tu veux. Et lui il dit bah c'est comme ça. Qu'est-ce que j'y peux. Et en fait il y a une espèce de recherche où il dit bah je en chanteur dans ma salle de bain. Il y a des choses marrantes où tout le monde. Bah on le voit d'ailleurs beaucoup sur les réseaux. S'invente un peu chanteur. D'ailleurs il y en a qui sont très très bons.
0: Ouais.
1: Mais qui ont pas encore ouvert la porte de leur chambre et qui posent des choses, font des petites choses dans leur coin. Donc je pense que c'est ça aussi qui parle peut-être à ces jeunes.
0: Et le talent, Zazie, d'écrire des chansons qui sont restées, qui restent et qui vont rester. Alors il n'y a pas de recette évidemment, mais quand même...
1: un bon élément de recette, c'est ouais. prendre des super interprètes.
0: Oui, évidemment, ça aide.
1: Ça aide.
0: Ouais, mais donc. De l'humour, ça, on a compris que c'est un truc que vous aimez bien mettre dans les chansons. Alors, c'est pas forcément la galéjade.
1: Quand la chanson le permet.
0: De l'esprit,
1: ou voilà.
0: De l'esprit. Et aussi, peut-être, jamais essayer d'être à la mode.
1: Alors, Maxime Le Forestier m'avait dit un truc génial. J'ai beaucoup de respect pour Maxime, qui est devenu mon ami, et pour ça, le fait qu'il ait duré aussi longtemps, ouais. alors que moi, je l'écoutais quand j'avais 11 ans, j'écoutais, là, comme un arbre dans la ville, en me disant, oh, c'est trop bien. On était tous un peu babacool à l'époque, mais je trouvais ça trop, trop sympa, ce qu'il disait. Et j'ai eu la chance de pouvoir le rencontrer, de travailler même un peu avec lui. Et il m'avait dit, je lui avais dit, comment tu fais quand t'as, voilà, quand tu traverses des petits déserts, ce qu'on appelle ces petites zones comme ça, un peu où il y a moins de succès, on est moins ouais. sollicité, etc. Et il dit bah tu ne changes pas, surtout tu ne changes pas, parce qu'en fait tu sais, regarde, c'est comme les pantalons, pas de def, pas taille haute, pas les épaulettes, les couleurs atroces, là ils nous refont un truc des années 80. En fait, si tu changes pas, ça va redevenir à la mode dans un certain temps. Et en tout cas je pense qu'on peut aimer ou ne pas aimer ou trouver ça daté. Bien sûr, ce qui est normal, hein, puisque c'est daté par rapport à notre âge, par rapport à notre vécu, mais au moins on peut pas remettre en question l'honnêteté avec laquelle on l'a fait, quoi. Je cherche pas à faire du jeunisme. J'adore rire un peu avec les codes, parfois même rire avec les réseaux ou m'en servir, mais enfin, vous voyez, j'ai posté 3 trucs en un an, donc je pense que
0: ah, l'algorithme
1: catastrophe, mon label n'en peut
0: crève
1: plus de moi.
0: De faim.
1: mais voilà, je pense que c'est une question d'honnêteté en fait, ne pas. Je pourrais pas défendre quelque chose qui serait loin de moi.
0: Ouais.
1: Je pense que j'irais direct au burn-out. Donc
0: ça nous donne envie d'avoir bientôt des nouvelles du nouvel album de Zazie. Le premier extrait, peu importe, est disponible. Donc on se donne rendez-vous après les grandes vacances.
1: Oui.
0: Bon, bah, comme on dit, pas souvent. Vivement la rentrée. Merci Zazie. À bientôt.
1: À bientôt.
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0: Ce soir, un voyage en musique et en bagnole sur près de 4000 km. La route 66, ici chantée par les Anglais, Rolling Stones, c'est la route mythique américaine du XXe siècle qui part de Chicago pour aller jusqu'à Los Angeles. Elle traverse les lieux incontournables de l'histoire de la musique et est inspirée de sacrées chansons. C'est le thème du livre Rock and Roll Trip, la route 66 en musique. On en parle ce soir dans Décibel avec son co-auteur Laurie Kenton. Attachez vos ceintures. Bonsoir Laurie Kenton.
3: Bonsoir.
0: Bonsoir, vous êtes maître de conférence en études américaines à l'université de Versailles-Saint-Quentin depuis 2007. Et alors, votre spécialité, c'est la politique du rêve américain. J'aime beaucoup ça.
3: Oui.
0: La politique... Ah non, je viens de comprendre, j'ai mal lu la phrase. C'est
3: non,
0: la politique du rêve américain jusqu'à nos jours. Et oui, l'Amérique qui faisait rêver, l'Amérique qui fait moins rêver. C'est ça, bah, en gros, votre champ d'action.
3: Il y a les deux.
0: Oui.
3: Que ce soit aujourd'hui ou hier, il y a toujours plusieurs Amériques.
0: C'est
3: et
0: vrai.
3: La route 66 traverse d'ailleurs plusieurs Amériques. Mais donc, ouais. Oui, on ne peut pas s'intéresser que à l'une et avec les cheveux orange et que à l'autre.
0: C'est vrai. Alors, avec Julien Grosso, vous signez donc ce Rock and Road Trip, la route 66 en musique. Je le disais tout à l'heure, c'est une route qui part de Chicago, qui va jusqu'à Los Angeles, Santa Monica, très exactement, près de 4000 kilomètres. On part en haut à droite de la carte des États-Unis, on finit en bas à gauche. Et souvent, quand on parle de la route 66 aujourd'hui, on en parle au passé. Est-ce qu'elle est encore active, cette route ?
3: Alors, on peut en parler au passé parce qu'elle a eu une existence qui s'est arrêtée officiellement dans les années 80. Et puis ensuite, c'est devenu un objet de mémoire. Mais donc, en fait, elle a été ressuscitée parce que c'est devenu un objet de patrimoine.
0: D'accord.
3: Et maintenant, on peut la faire. Alors, on peut la faire de plusieurs façons parce qu'il y a aussi des endroits où il y a plusieurs tronçons. Il y a des endroits où c'est quand même très compliqué de la suivre exactement parce que ça a été remplacé par, comme nos nationales, hein, par des autoroutes.
0: Route.
3: Oui, des rocades. Ouais, il y a des endroits, c'est quand même un peu compliqué de suivre. Il y a des endroits qui sont vraiment très très anciens et très mal entretenus parce qu'il y a quand même de la distance. Et puis il y a des endroits qui sont hyper touristiques. Alors pas forcément toujours dans le meilleur sens du terme, mais ça reste quand même, très image d'Épinal, hein, avec
0: ouais.
3: des néons, avec des petites stations-service toutes mignonnes. Il y a vraiment un soin très américain qui est mis dans l'industrie du tourisme qui souffre un peu en ce moment. D'ailleurs, c'est ce qu'on disait tout à l'heure, il y a une partie de l'Amérique qui n'est pas forcément hyper populaire.
0: Oui, rêver,
3: et donc, tous nos petits musées, parce qu'il y a ces plein de micro-musées avec trois bagnoles et deux machins, et tout ça, en fait, ça en souffre. Hein. C'est toute l'Amérique du milieu qui carbure beaucoup au tourisme. Alors, beaucoup local, hein, c'est du road trip local des Américains qui font la 66.
0: Ah, c'est du tourisme domestique.
3: Ah oui, oui.
0: Ouais,
3: oui.
0: Ouais.
3: Il y a beaucoup d'Américains qui font ça, et puis il y a beaucoup d'étrangers, des Européens essentiellement, qui se font la 66. Alors, qui en moto pour les plus aventureux.
0: Johnny Hallyday, il avait fait ça.
3: Ah, mais il y a plein de gens qui... Il y a des agences, je crois, en France, qui organisent des trucs comme ça, en Harley. Et puis, il y a des choses qui sont un petit peu plus... Voilà, avec un toit sur la tête.
0: Oui.
3: On peut faire de la voiture. On peut faire des portions, on n'est pas obligé de tout faire, parce que c'est vrai que c'est quand même un peu... C'est long, hein.
0: 4000 bornes, ouais.
3: Ouais, on peut faire ça en plusieurs tronçons. Et donc, ça permet de partir moins longtemps, également, pour des questions de budget. Et donc, il y a des gens qui font des tronçons. Julien, par exemple, était parti au Texas, il a rattrapé la 66 et il a fait toute la partie Texas LA, juste ça, pas l'autre moitié.
0: Julien Grosso, donc votre co-auteur. Et vous alors, Laurie Kenton, est-ce que vous avez déjà mis un pied ou une roue sur la route 66?
3: Oui, on a des petites portions, mais
0: des
3: pas
0: petites
3: tout.
0: Portions.
3: Moi,
0: ouais.
3: Mon coin, c'est plutôt Boston et New York, en fait.
0: Ok, donc plutôt en haut à droite.
3: Voilà.
0: Rock and Road Trip, la route 66 en musique, donc, puisque c'est ce qui nous intéresse. On croise dans cette route 66 énormément de lieux emblématiques, hein, puisque la route 66, elle traverse trois fuseaux horaires, huit États. Enfin voilà, il y a vraiment une grosse portion d'Amérique. Vous vous êtes donc concentré sur les chansons qui parlent de la route 66 et les villes traversées par la route 66 qui ont produit des chansons. Le trajet, il commence à Chicago. Alors on va pas pouvoir faire toutes les villes, hein, parce que voilà, le bouquin est épais, les villes sont nombreuses, les chansons encore plus. Mais je me suis dit qu'on pouvait quand même en profiter pour visiter quelques lieux emblématiques. Et puisque ça commence à Chicago, il faut bien dire que Chicago, c'est une ville très importante pour la musique et notamment pour les musiciens du sud des États-Unis. Et pour être encore plus précise, les musiciens noirs du sud des États-Unis qui ont ensuite influencé des générations de rockers. Noir ou blanc d'ailleurs. Je pense notamment à Muddy Waters.

0: Ah, ça aurait fait un peu la playlist idéale des Rolling Stones. Hein. Je pense que c'est toutes leurs influences.
1: Ouais,
0: c'est trois artistes, Muddy Waters, Bo Diddley et Ta James. Il n'y en a pas un qui est né à Chicago. Pourtant, non. Leur point commun, c'est Chicago. Pourquoi ?
1: Parce qu'en fait, la plupart, en fait, ils sont même nés dans le sud. Alors, Etta James, c'est l'exception, elle est de Los Angeles. Bon, mais sinon, ils sont les Noirs du Sud. En fait, ceux-là, ils sont tous du Mississippi et ils sont d'un coin assez restreint dans le Mississippi. Ils vont tous dans les villes du Nord, dont Chicago, parce que ils cherchent du boulot et moins de discrimination. Et donc, à partir de la Première Guerre mondiale et jusqu'à la Deuxième Guerre mondiale, il y a un appel d'air parce qu'il y a de la guerre et parce qu'il y a des emplois industriels. Et donc, ils vont rejoindre des cousins, des frères, des sœurs, il y a des réseaux familiaux, des réseaux d'entraide aussi. Et donc, il y a toute une sorte de société du Mississippi qui vient s'installer à Chicago, également Détroit, Cleveland, etc. Et donc, à Chicago, il y a une scène de la musique qui est carrément transplantée et l'électrification des instruments aidant, ça devient le blues de Chicago, qui est en fait du blues du Mississippi, mais électrifié, et puis passé à la moulinette d'un label absolument essentiel de Chicago, qui est Chess.
0: Chess en anglais, c'est le jeu d'échecs,
1: oui. Hein,
0: c'est ça. Ça veut dire que ça mélange les noirs et les blancs, le label Chess.
1: Alors, ça mélange les noirs du Mississippi et les blancs d'Europe de l'Est, parce que Chicago, il y a énormément de juifs d'Europe de l'Est qui sont installés dans un quartier qui était un petit peu le ghetto d'une certaine manière, et c'est là que sont venus après les noirs. Et donc, les juifs et les noirs se sont bien entendus parce qu'ils ont en commun l'expérience de la discrimination, d'être un petit peu à la marge de la société. Et on a partout aux États-Unis, notamment à LA, pas que à Chicago, des tas de labels qui sont pilotés par des entrepreneurs juifs qui mettent en musique des musiciens noirs, presque exclusivement. Et la seule exception, c'est Sam Phillips, qui n'est pas juif, et à Memphis.
0: Avec Sun Records.
1: Avec Sun Records. Ouais. Mais Chess, ça fait partie de tout cet écosystème, et donc ils veulent faire de la musique noire pour un public noir, et puis, si possible, transcender ça et toucher le public blanc. Alors là, Sam Phillips à Memphis, c'est exactement le même deal. Pourquoi ? Parce que 9 dixièmes de la population, donc du marché, c'est des blancs.
0: Étape, si on fait le voyage de la route 66, c'est une sacrée étape. C'est même nous, hein, depuis qu'on est tout petit, on associe beaucoup l'Amérique à un endroit.

0: Et voilà, moi j'avais 4-5 ans, j'avais compris que l'Amérique cool, où il se passait des choses, où il y avait des aventuriers, des gens qui osaient, c'était autour du Mississippi. Alors déjà, est-ce qu'on se met d'accord? C'est un fleuve ou une rivière, le Mississippi?
1: C'est un fleuve parce qu'il se jette dans la mer. Mais en anglais, on dit river.
0: The river.
1: Et
0: ouais.
1: River peut signifier à la fois rivière et fleuve. Donc il y a une ambiguïté. Le Missouri est une river. Ouais. C'est le plus long cours d'eau aux États-Unis. Il se jette dans le Mississippi, qui n'est pas le plus long, mais qui est peut-être symboliquement le plus important, celui qu'on traverse pour passer vraiment de l'autre côté. Et à Saint-Louis, justement, il y a cette arche gigantesque, monumentale, qui est la porte de l'Ouest. Traverser le Mississippi, longtemps, ça a été la frontière des jeunes États-Unis, et au-delà, c'était autre chose. Et puis, à partir du moment où on a pu franchir le Mississippi et aller commencer à s'encanailler de l'autre côté, on est allé, après, le
0: projet... monde quoi.
1: La prochaine étape, c'est les Rocheuses. Hein. Donc il y a quand même de quoi s'amuser. Et puis après, il y a le Pacifique. Donc le Mississippi, c'est la première grande frontière. Et puis c'est le moment où on passe d'une Amérique à une autre. Et même pour les stations de radio, il y a celle qui commence par un W, celle qui commence par un K. Et le Mississippi, c'est vraiment l'épine dorsale où on change les noms des stations de radio, par exemple. Donc c'est vraiment un lieu de passage où on traverse et on entre dans autre chose.
0: Donc évidemment, la route 66 traverse le Mississippi. Dans votre livre aussi, on traverse le Mississippi. C'est vrai qu'il y a une chanson, peut-être, il y en a plein d'autres, hein, mais il y a une chanson qui rend tellement hommage à cette river. C'est Proud Mary. Alors, vous la connaissez peut-être en version Tina Turner.

0: chanson, c'est plutôt un fleuve bienveillant avec des gens sympas. Ouais. Voilà, c'est quelque chose de très positif dans Proud Mary. Mais il y a plein de légendes un peu flippantes autour du Mississippi. Il y a un côté, enfin voilà, parfois un peu sulfureux aussi.
1: Oui, alors... il y avait. Ben, en fait, c'est un fleuve, donc c'est un endroit où on passe. Il y a un côté et puis l'autre. Quand à l'époque de la Prohibition, il y avait un côté où l'alcool. Enfin, après la fin de la Prohibition, il y avait un endroit où l'alcool était encore interdit, un endroit où on pouvait se procurer de l'alcool, et donc il y avait plein de petits établissements où on pouvait aller s'encanailler, danser, rencontrer des madames. Et il y a un certain nombre de bluesmen, Robert Johnson, qui est connu essentiellement pour avoir vendu son âme au diable, hein, quand même pas mal.
0: Il a fait ça.
1: Ça fait des points. Il l'aurait. Dans tous les carrefours du Mississippi, ils vendent ça, quoi. C'est le truc touristique.
0: Est-ce qu'on a trouvé le vrai carrefour, crossroads, où soi-disant il a vendu son âme au diable?
1: Alors, le plus photographié, il est à Clarksdale, au croisement de la 49 et de la 61, alors c'est moche comme tout, hein, c'est deux nationales, mais tous les touristes s'arrêtent là et toute l'économie locale tourne autour de ça. Et tous les carrefours, donc il y a ce côté un petit peu diabolique.
0: Ouais, hein.
1: Et puis bah, ce côté aussi, voilà, contrebande ici, et puis on peut acheter de l'alcool là, et puis il y a des filles, et puis voilà. Donc entre Memphis et la Nouvelle-Orléans, voilà. Mais c'est quand même beaucoup plus bas que notre route 66.
0: Oui, c'est ça. Alors pour revenir sur la route 66, on parle des chansons, mais il faut bien se rendre compte que dans la construction du rêve américain, alors pas vu d'Amérique cette fois-ci, mais vu de nos yeux d'Européens à nous. Il y a des films aussi, il y a Paris, Texas de Wim Wenders, il y a Sur la route de Madison de Clint Eastwood, il y a Little Miss Sunshine avec son petit combi Volkswagen, voilà, qui passe aussi par la route 66. Il y a Cars.
1: Cars.
0: Le film d'animation, pardon.
1: Oui.
0: Voilà, Disney, Pixar. Cars
1: a fait beaucoup pour remettre la route 66 un petit peu au goût du jour. C'est-à-dire qu'il y a un tourisme Cars. Cars a eu un effet boost sur le tourisme et a vraiment été une sorte d'accélérateur.
0: Donc Cars, c'est récent. Est-ce qu'en musique on a des choses récentes aussi, ou est-ce que quand même cette route 66, elle est là pour ressusciter des vieilles gloires?
1: Ouais, c'est quand même très marqué. Il y a une exception à laquelle je pense, mais c'est très vintage, mais il y a une exception, on parlait des femmes tout à l'heure, il y a Grace Potter avec Mother Road, et alors ça, c'est extraordinaire. Grace Potter, c'est une des plus grandes rockeuses actuelles. Elle est extraordinaire, et alors l'album Mother Road et la chanson Mother Road, ça envoie du pâté.
0: Mother Road, la mère de toutes les routes, ça c'est un des surnoms de la route 66. On dit aussi Main Street USA, c'est
1: ça? Oui, il y a plusieurs.
0: La grande rue de l'Amérique.
1: Oui, il y a plusieurs surnoms comme ça, mais c'est vrai qu'il y en a quelques-uns qui survivent mieux que d'autres, en fait.
0: Il faut que vous nous parliez aussi, alors on s'éloigne un peu de la musique, mais comme vous êtes un vrai spécialiste, et c'est pas tous les jours que j'ai des profs de fac dans décibels, hein, vous le savez les amis, et puis moi-même à la fac, j'y allais pas tous les jours non plus, donc bref, puisque je vous ai sous la main, vous parliez des petits musées.
1: Ouais.
0: De trois fois rien qu'il y a au bord de la route. Il y a aussi des, c'est même pas des musées, mais des side road attractions, je crois que ça s'appelle, voilà, des attractions de bord de route où on s'arrête et il y a par exemple la plus grande sculpture d'épi de maïs du pays. Ou ensuite, quelqu'un qui a fait une soucoupe volante pour agrémenter le bord de route. Ça n'existe pas chez nous.
1: Ben, il y a des, si, quand on regarde sur les bords de l'autoroute, il y a des petits machins, mais enfin,
0: c'est différent chez nous, non?
1: Et puis, il y a une grosse différence. C'est que, un, il n'y a pas la grosse baleine bleue de Catoussa, qui est très kitsch. Un, et deux, il n'y a pas les 10 Cadillacs plantés dans le sol qui ont été chantés par un certain Bruce Springsteen.
0: Ouais,
1: voilà,
0: ça.
1: Quand Bruce Springsteen chantera les aires d'autoroute en France, on reviendra. Parce que, à la sortie d'Amarillo, il y a un truc. Et mais alors, c'est assez dingue parce que c'est vraiment en bord de route.
0: Ouais.
1: C'est-à-dire, on pose sa voiture et puis on peut aller taguer les trucs. Bon, ça n'a pas grand intérêt.
0: Non.
1: Mais on peut. C'est accessible. Et puis, voilà, c'est 10 Cadillacs plantés un petit peu en épi dans le sol. Et c'est une œuvre d'art des années 70, qui est toujours là d'ailleurs, et qui, est à la portée vraiment du public. Et donc, qui a été chanté par Cadillac Ranch, par un certain Bruce Springsteen.
0: Ça, c'est la
1: classe. C'est pas rien quand même.
0: C'est pas rien du tout. Je suis à peine lourde avec mes sous-entendus depuis tout à l'heure. C'est vrai qu'il y a une Amérique qui fait rêver et en ce moment il y a une Amérique qui fait flipper et qui même fout un peu la honte parfois, notamment par la voix de son président qui ne sait pas toujours comment se comporter en société. Vous, Laurie Kenton, au-delà d'être le co-auteur de ce bouquin fascinant sur la route 66, sur la musique, sur les chansons, les labels, etc., américains, vous êtes maître de conférence en études américaines, et vous avez écrit un bouquin en 2017 qui s'appelait La fin du rêve américain.
1: Point d'interrogation.
0: La fin du rêve américain. Voilà, c'est mieux comme ça. Est-ce que, justement, en préparant ce livre avec toute la mystique de la route 66, de l'Amérique, des bagnoles, de la radio, etc., tous ces groupes, on rêvait tellement d'aller en Amérique. Est-ce que ça, c'est un sentiment qui disparaît petit à petit?
1: Non, c'est toujours là. C'est toujours là parce que c'est une Amérique qui est un petit peu figée d'une certaine manière. Alors, c'est toujours très vivant parce que tout ça est toujours très animé. Il y a des gens dans les musées, il y a des gens qui sont passionnés. Les Américains sont passionnés par ce qu'ils font. Ils mettent un niveau d'enthousiasme absolument dingue dans tout ce qu'ils font. Et puis, quand ils font les choses, ils font jamais ça à moitié.
0: Puis, ils ont une histoire très courte. Donc, finalement, ils la chérissent.
1: Ouais, et puis, ils sont passionnés. Ouais. Ils sont à fond et ils ont un petit musée au milieu de nulle part, mais ils sont à fond et c'est génial parce que c'est très communicatif et ça a un côté vivant mais figé ou figé mais vivant, et donc on est toujours dans cette Amérique un petit peu éternelle, et donc les présidents passent mais cette Amérique-là elle reste. Et donc bon, là le problème principal, outre le fait de pouvoir rentrer aux États-Unis, c'est de pouvoir dépenser de l'argent parce que tout est devenu assez dingue au niveau des prix. Ouais. Alors, en dehors de New York, parce que bon voilà, les grandes villes c'est quelque chose. Après, la route 66, elle passe aussi beaucoup par des petits patelins où c'est quand même beaucoup plus accessible. Hein.
0: Bien sûr. Ouais.
1: L'Oklahoma en particulier, c'est un des États les moins chers des États-Unis. Il y a plein de trucs. On se demandait ce qu'il y aurait parfois entre Chicago et LA. Bon, on situe quand même pas mal, hein, Chicago et LA. Et entre les deux, parfois on se disait, est-ce qu'on va réussir à meubler un bouquin entre les deux ? Ben en fait, oui.
0: Oui.
1: Parce qu'il y a énormément de trucs, même sur l'histoire de la musique. Saint-Louis, Tulsa. Tulsa, c'est une des villes les plus importantes dans le top 5 à 10 des villes américaines en musique. Il y a tout le rock des années 70 et à Tulsa, il y a plein de musiciens qui sont sur tous les disques d'Eric Clapton, etc. J.J. Cale, Leon Russell, tout ça, c'est Tulsa. Et en fait, personne ne le sait. Ouais. Et donc, il faut qu'on parle de ça pour que ça sorte un petit peu. Oklahoma City, c'est une ville où il y a plein de musées. Il y a énormément de choses. C'est pas juste un coin de redneck. Alors, évidemment, il y a quelques rednecks. Mais il y a énormément de choses. Et puis, c'est extrêmement divers. Il y a le Texas, il y a l'Arizona, il y a des endroits où c'est quasiment désertique. Ouais. Mais on n'est jamais loin des grands monuments et des grands parcs. Et donc, il y a toujours des choses qui, en fait, ne changent pas.
0: Dans Rock and Road Trip, la route 66 en musique, vous proposez donc un itinéraire hyper réjouissant. Il y a des rappels historiques, il y a des bons plans aussi, des endroits à pas rater. Donc, si pour le moment, pour tout un tas de raisons, vous ne pouvez pas aller vous faire en vrai la route 66, bah sachez qu'avec ce livre qui est dispo aux éditions hors collection, ça va vous faire quand même drôlement voyager et évidemment donner envie d'écouter plein de musique. Alors il y a une chanson, on a écouté quelques mesures tout à l'heure en tout début d'émission pour vous accueillir, c'est Route 66, chanson donc ode à cette route. Le premier enregistrement que j'ai trouvé date de 1946 et c'est Nat King Cole qui la chante.
1: Exactement.
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0: Route 66. Quand elle existe pour la première fois, cette chanson, donc dans les années 40, la Route 66, alors elle est déjà culte ?
1: Elle est en train de le devenir. Elle a 20 ans.
0: Ouais.
1: C'est d'abord une route qui sert à connecter des villes perdues au milieu. Donc Tulsa et Saint-Louis aux deux grands pôles que sont Los Angeles d'un côté et Chicago de l'autre. Donc la première raison d'être de cette route, c'est qu'il y a de plus en plus de voitures et il s'agit de mieux connecter des villes du milieu avec les deux gros marchés que sont Chicago et LA. Donc c'est d'abord une raison économique. 10 ans après, il y a ce qu'on appelle le Dust Bowl, c'est-à-dire c'est une série de tempêtes qui font que les champs sont tellement secs qu'à la moindre tempête, eh ben il y en a plus. C'est-à-dire que champs verticaux, c'est-à-dire ces images absolument délirantes où on voit des murs de poussière, mais en fait c'est un champ, ouais, qui est en train de se déplacer, qui va se déposer sur le champ d'un autre. Et donc en fait personne n'a plus de champ. Et donc quand on peut plus rien faire pousser, il reste un truc, comme dans les chansons de Springsteen, il reste la bagnole, on met tout ce qu'on a dans la bagnole et on va vers la Californie où on pense qu'on sera accueillis comme des rois, on pourra recommencer une vie. C'est un peu plus compliqué, mais la route 66, c'est l'échappatoire des raisins de la colère. C'est, on est carrément dans Springsteen. On peut aller trouver une autre vie ailleurs grâce à la 66. Nat King Cole, quand il chante ça, la chanson est écrite par Bobby Troup, qui est un jeune auteur part avec sa femme à travers l'Amérique et écrit cette chanson. Et là, on est dans quelque chose de nouveau. On est en 46. Il n'y a plus la Grande Dépression, il n'y a plus la Deuxième Guerre mondiale. On peut enfin commencer à vivre. Et on arrive dans quelque chose de nouveau, c'est les loisirs. Et le road trip, on n'est plus dans la destination. On ne va pas en Californie, on ne va pas à Chicago. On fait un voyage. Et la destination est presque secondaire. Et c'est ça qui est important dans cette chanson, c'est que l'itinéraire devient l'objet du désir, et la destination, bon, elle est presque anecdotique finalement.
0: On voyage. Et cette chanson a été reprise par Chuck Berry.
2: Get your kicks on Route 66.
0: Par les Rolling Stones.
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0: Plus étonnant, par Depeche Mode.
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0: Comme quoi, ça fait des petits partout, hein, ce rêve américain.
1: Et Depeche Mode, encore des Anglais d'ailleurs.
0: Encore des Anglais, ouais.
1: Et on voit bien la différence entre Chuck Berry, qui reprend vraiment Nat King Cole,
0: oui,
1: et les Stones qui reprennent Chuck Berry, mais avec les doigts dans la prise. Hein.
0: C'est vrai.
1: On voit bien, il y a 3 ans entre les deux. Hein.
0: C'est fou, hein.
1: C'est absolument dingue. Et c'est là qu'on comprend la tempête Rolling Stones.
0: Et puis, autre type de tempête, bien française, celle-ci, mais tellement amoureuse du rêve américain. Eddie Mitchell aussi a chanté La Route 66.

0: qu'on pense de la politique extérieure des États-Unis en ce moment, la route 66, ça vaut le coup d'aller vivre ça.
1: Cette année en particulier, alors c'est compliqué de rentrer, il y a un petit sujet pouvoir d'achat, mais cette année on est en plein centenaire de la route 66 et donc il y a des manifestations partout, tout le temps sur la route 66. Il y a des sites web qui les répertorient et c'est absolument dingue. Des trucs qui sont microscopiques. Il y a toujours un petit festival, il y a un petit défilé.
0: Kermesse, un truc.
1: Ouais, des vieilles bagnoles, il y a un petit concert, il y a des tas de trucs, il y a des conférences, il y a des choses qui se passent tout le temps sur l'ensemble de la route 66, en dehors de LA, en dehors de Chicago.
0: Et puis, pour réviser avant de partir, je vous recommande donc la lecture de votre livre, Lauric, Rock and Road Trip, la route 66 en musique de Chicago à Los Angeles, aux éditions Hors Collection. Merci beaucoup d'être venu nous voir. À bientôt, Lauric, merci.
1: À bientôt.
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1: 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Wikizef, petit guide à l'usage des étrangers du sud du péage d'Arras en vacances dans notre belle région.
2: Votre cousine a décidé d'organiser son anniversaire, seulement les temps sont durs. Elle voudrait réunir la famille, mais faire ça à moindre frais. Vous savez, les réceptions dans les grandes familles, ça fait vite cher, hein. Rien que la famille proche, ils sont 25. 2-3 cousins en plus avec les gosses, on monte vite à 50. Alors elle a une idée. Elle se dit, je vais faire à manger des pentières au four avec des saucisses au barbecue. Et ils ramèneront chacun une ou deux bouteilles. Et là, votre cousin, il dit, Vadius, je vais faire une paire de bouteilles. Ne paniquez pas, Wikizef est là pour vous aider. Votre cerveau s'est mis en route à essayer de compter. Et vous ne parvenez pas à trouver comment une trentaine d'adultes en ramenant une ou deux chacun, voire trois, on arrive à une simple paire.
3: Définition.
2: Une paire de bouteilles ? Beaucoup de bouteilles. C'est simple, hein. Mais attention, quand on dit une paire de bouteilles, c'est quand on sait qu'il va y en avoir beaucoup, peut-être même de trop, mais on ne sait pas combien. Et en acceptant ce qui va par paire naturellement, les chaussures, les tototes, les chaussettes, les prunes et les jumeaux. Par contre, à un colloque de jumeaux, on peut dire, des jumeaux là-bas, il va y en avoir une paire. Et si on va par là, dans le dressing de votre femme, je suis sûr que des chaussures, il y en a aussi une paire.
3: Exemple.
2: Une paire de manifestants selon la police, une belle paire de manifestants selon les syndicats. Je crois qu'on a fait le tour. Depuis le temps des Wikizef, je crois, j'en ai fait une paire, je suis sûr.
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4: C'est quand même un rêve pour moi parce que c'est vrai que je ne pensais pas en arriver à ce stade-là.
3: Vous êtes fière de vous ?
4: Un petit peu, oui, quand même.
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4: Donc, je m'appelle Marie-Pierre Poulet, j'ai 70 ans. Je viens d'être titrée aux championnats d'Europe de natation qui se sont déroulés en Pologne à Lublin sur le 100 mètres 4 nage. Je nage à jouer les tours, au club de jouer les tours, à jouer natation.
6: Vous êtes championne d'Europe.
4: Disons que pour moi, c'est un petit peu impressionnant. Je réalise pas trop pour l'instant. C'est une compétition qui s'est passée comme une autre compétition. J'adore faire des compétitions. Et c'est vrai que plus on m'en parle et plus je me dis ah oui, quand même.
3: Que vous avez toujours été nageuse.
4: Ah oui, ça, j'ai toujours été nageuse. Depuis l'âge de 9 ans, j'ai été nageuse. J'ai commencé dans un club de la Sarthe. Ensuite, j'ai suivi mes parents, on a été mutés en Indre-et-Loire. Et j'ai fait les championnats de France en 97 à Saint-Pierre-des-Corps. La piscine de Saint-Pierre a brûlé. Donc, je me suis dit, il faut quand même qu'on trouve un club pour continuer à nager parce que c'est quand même pas ma raison de vivre, mais beaucoup quand même. Puis en fait, je me suis orientée sur jouer. Très contente également de rapporter ces titres pour le club de jouer les tours, bien sûr. L'endroit où je me sens bien, c'est dans le sport. Parce que j'ai fait énormément de sport, donc j'ai touché à beaucoup, beaucoup de sport. Et c'est vrai que l'ambiance a été magnifique et c'était franchement époustouflant au niveau organisation, au niveau...
3: Vous avez dû entendre pas mal de langues.
4: Énormément.
3: C'était qui vos adversaires?
4: Il y avait beaucoup de gens des pays de l'Est, hongrois, tchécoslovaquie. On est toujours en attente dans les chambres d'appel, comme on voit aux Jeux Olympiques et tout. C'est vrai que c'est impressionnant de voir ça. Entre nous, parfois, il y a des regards qui sont un petit peu... On se dit, mince, celle-ci, elle est un peu plus forte, ou celle-là, il faut que je me méfie, il faut que je surveille et tout, parce qu'on sait à peu près quels seraient nos adversaires, si je puis dire.
3: Et elles savaient que vous alliez être leur adversaire?
4: Alors moi, je parle pas anglais, enfin très peu. Enfin, je sais pas. Les numéros de place, on se dit, celle-ci, elle est un peu plus forte et tout, donc il faut que je surveille, etc.
3: Médaillée d'or en Pologne, il y a quelques jours, Marie-Pierre est aussi fidèle depuis 43 ans.
4: Tous les jours, je travaille.
3: Vous nous donnez un peu du fil à retordre en ce moment avec tout ce qu'on parle sur la retraite? Vous dites, non, moi, 70 ans, c'est bon. Qu'est-ce que vous faites de beau?
4: Je travaille au Crédit Agricole. Pour moi, ça a toujours été un leitmotiv aussi, le travail, parce que ça m'a créé du lien social.
3: Et puis, un certain goût de l'effort, peut-être, parce que ce fameux 100 mètres 4 nage...
4: Eh bien, je l'ai fait en 1:38.04.
3: L'année prochaine, vous y retournez?
4: L'année prochaine, peut-être. Si je suis encore apte à pouvoir faire des compétitions, pourquoi pas, oui. Enfin, je sens l'adrénaline monter et j'ai à cœur de vouloir satisfaire le club. Enfin, après, pour moi, ça coule de source, on va dire.
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7: Ne paniquez pas. Ça arrive même au meilleur, vous n'avez pas forcément besoin d'adopter un chat, même si c'est la solution la plus radicale. Après, ça coûte assez cher en veto et en croquettes. Une voisine de ma grand-mère en a eu récemment, pas des chats, des souris. Une petite invasion.

0: Invasion dans sa cave. Bah oui, elles ont froid aussi l'hiver, c'est quand même quelque chose. Mais cette voisine,
1: ça fait face aux
2: difficiles.
3: C'est difficile.
0: Mais rien que de l'imaginer, ça vous fait ça. Ouais. Bon, la voisine, elle, c'est un peu pareil, mais elle est pacifiste. Elle ne voulait pas installer de piège à glu, ni d'autres pièges, vous savez, ça lui fout clac comme dans le dessin animé.
1: Répète.
0: Ni adopter un serial killer poilu, je parle toujours du chat. Mais ma maman lui a donné un truc. Comme les rats, les souris ont un odorat très développé. Les souris sont sensibles à certaines odeurs puissantes qui les gênent dans leur recherche de nourriture. Elle déteste notamment l'odeur de la menthe poivrée, du clou de girofle, de l'eucalyptus et de la lavande. Ces senteurs très intenses perturbent leur système olfactif et ça les incite à fuir. Et comme chez cette voisine, Topelknight hebt besser, cousu deux fois ça tient mieux, elle a tout mis. Tout, la lavande, les clous de girofle, tout. Sacré mélange, hein. Bon, ça fonctionne. Ni les souris, ni la voisine n'osent retourner dans la cave à cause de l'odeur.

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1: Aujourd'hui, je me trouve à Châteauroux, je suis devant un gîte de France, plus connu sous le nom de Porte de la Vieille Prison. Mais alors, pourquoi ce nom? Eh bien, vous allez le savoir tout de suite.
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1: Je suis avec Amélie Bourmeau-Binard, guide conférencière à l'Office de Tourisme de Châteauroux. Bonjour Amélie.
3: Bonjour.
1: Bon, alors on s'en doute un petit peu, hein, parce que c'était avant.
3: Oui, c'est ça. Alors, entre le nom et l'apparence, alors on est vraiment avec un gîte de France aujourd'hui, hein, mais il n'y a pas de doute, hein, autrefois, c'était une porte. Mais pourquoi Porte de la Vieille Prison et porte de quoi aussi? En fait, c'était la seule et unique porte d'entrée pour entrer dans la cour du château Raoul. Et oui, hein, quand on passe cette porte, on arrive au niveau du château Raoul, qui est encore là aujourd'hui. Et cette porte de la vieille prison, à la base, s'appelait la porte Saint-Martin. Et c'était la seule porte d'entrée. Donc, on voit encore aujourd'hui, au niveau de cette porte, déjà, on a l'arcade de la porte, mais au niveau de l'arcade, on voit une sorte de rigole, qui est l'emplacement de l'ancienne herse. Ces grilles qui étaient souvent en métal ou en bois et qui permettaient de protéger. On voit aussi encore les gonds. Alors, quand on voit la taille, hein, vous voyez, ils sont imposant, ce qui montre la taille de la porte en bois. Et puis quand on passe cette porte, on est dans un petit chemin très étroit qui était aussi un des systèmes de défense pour arriver dans le château.
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3: Et donc pourquoi Porte de la Vieille Prison? Dans les années 18e, 19e siècle, petit à petit les remparts sont détruits. Parce qu'on avait des remparts qui entouraient le château mais aussi la ville. Donc la plupart des parties des remparts ont été complètement détruites. Il n'en reste plus grand chose aujourd'hui. Mais cette porte, elle a été préservée parce que la salle des gardes qui se trouve donc dans la partie haute au-dessus de l'arcade, eh bien elle a servi temporairement de prison. Donc on l'appelait la porte de la prison. Mmh. Et puis quand il y a une autre prison qui a été construite, eh bien c'est devenu...
1: Il faut différencier.
3: Exactement. Mmh. La porte de la vieille prison. Et aujourd'hui, bah, cette ancienne salle des gardes, cette ancienne prison, c'est tout simplement un gîte de France.
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4: La cabine minute sur Ici Picardie, votre chronique de la joie et de la bonne humeur. Comment ça va les amis? Est-ce que parmi vous, il y en a qui regardent des séries télé? Moi j'adore les séries. Aujourd'hui, je vais vous parler d'un fléau moderne. Un truc qui nous bouffe la vie, qui nous use la patience, qui nous fait vieillir plus vite que le temps qui passe. Les séries qui prennent trois plombes à sortir la saison suivante. Non mais sérieux, on vit à une époque où on peut envoyer une fusée sur Mars avec un drone qui filme en 4K. Et il filme en 4K la fusée sur Mars. On a des voitures qui conduisent toutes seules, des robots qui font le ménage. Mais on n'est toujours pas foutu de sortir la saison 2 d'une série avant que ton neveu passe le bac. À la fin de la saison 1, il avait 12 ans, le frérot. Les séries télé, comment vous faites? Vous disparaissez comme ça sans prévenir? Ils te mettent la tête dans une saison, dans une série, t'es à fond, tu attends la saison 2 pendant 4 ans. Et toi, comme un con, tu les attends vraiment pendant 4 ans. Il y a des gens qui meurent durant les 4 ans. Ils ne voient même pas la fin de la série, c'est dégueulasse. Et nous, la génération années 80-90, on a assez attendu. Par exemple, avec Beverly Hills, c'était un peu notre HPI à nous. Tout le monde regardait Beverly Hills. Et quand une saison se terminait, hein, pendant 2 ans, TF1, ils te rediffusaient les vieux épisodes. Et ils mentaient sans honte dans les publicités. Hein. Ils te disaient, la semaine prochaine, des nouveaux épisodes inédits de Beverly Hills. Alors toi, t'es à fond, là. Le samedi, là, tu t'assois avec tes frites, ton hamburger fait maison pour mater Beverly Hills. L'épisode commence, tu dis, mais j'ai déjà vu ça. Ah oui, bien sûr. Après, ils vont embrasser Kelly. Des escrocs. Et de nos jours, ça recommence. Sur des séries sur Netflix, Amazon Prime, t'es là, t'es à fond, tu mates la saison 1, tu mates la saison 2, t'as pas dormi depuis 3 jours, t'as des cernes de panda en dépression, et là, boum, dernier épisode, gros cliffhanger, t'as le cœur qui bat à 200, et là, paf, l'épisode est fini. Mais il est mort ou pas le mec? Non mais à la fin de l'épisode, là, il est mort ou pas? Et là, Netflix te répond, rendez-vous en 2029 pour la suite. Il y en a marre, c'est beaucoup trop long. Moi, je vous dis la vérité. Aujourd'hui, on a 1000 plateformes, 1000 séries, mais on a toujours le même problème de lenteur. Les gars, on parle en ce moment d'intelligence artificielle, de deep learning, de robots qui écrivent des scénarios en 2 secondes. Moi, je vous le dis, si un jour, les séries faites par l'IA, elles sortent plus vite que les autres, je vous lâche.
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2: Arnaud Fromage, bonjour, bonjour.
3: Bonjour, bonjour.
2: Oh, ça fait beaucoup de bonjour, dites-moi. Bon Arnaud, aujourd'hui, quand le général de Gaulle vient en Franche-Comté?
3: Eh bien, il se passe toujours quelque chose. D'autant qu'il y est venu plusieurs fois dans la région. Trois fois déjà à l'automne 1944 pour préparer la libération de Belfort lors d'une réunion secrète avec le général de Lattre de Tassigny et Churchill au château de Montalembert à Mèche. Après la libération, ensuite, quand de Gaulle est venu saluer les villes libérées, Besançon, Morteau, Grandcombe, Châteleux. Mais ce n'est pas la dernière fois que de Gaulle va venir dans la région. En 1959, sur la route qui le mène en Alsace, il en profite pour aller faire quelques petites pauses dans le territoire de Belfort. À chaque fois, le grand homme descend de sa déesse noire et passe quelques minutes à discuter avec les habitants, stupéfaits de voir le général en vrai dans leur commune. À Rope, Saint-Germain, Felon, La Chapelle-sous-Rougemont, La Rivière, Fontaine, Foussemagne et à Angeau. Angeau, 206 habitants, où de Gaulle est accueilli par la foule dans l'unique rue ornée de drapeaux et de bandeaux bleu, blanc, rouge. Anecdote amusante, le village d'ailleurs, qui ne possédait pas autant de décorations, est allé les piquer chez les voisins d'elle.
2: Ah, bon, mais Arnaud, la grande tournée de Gaulle en Franche-Comté, c'était en 1962.
3: Oui, la tournée des grands-ducs même. Le 14 juin, il atterrit à la base aérienne militaire de Luxeuil, avant de se rendre à Vesoul, puis de filer vers Dole, à bord cette fois d'une Simca présidentielle. Ensuite, direction Arbois, puis Poligny, Lons-le-Saunier, où à chaque fois, il est accueilli en héros. Le lendemain, il continue sa tournée par le Haut-Jura, Saint-Claude, Morée, Morbier, Saint-Laurent, Grand-Vaux, Cise, un petit quart d'heure à Champagnole, et ensuite direction Équevillon, Onglières, Plénise et Sanzeau, avant de remonter dans le Doubs, un discours à Pontarlier, à Besançon. Bref, le marathon présidentiel se termine le 17 juin dans le territoire de Belfort.
2: Et bah dis donc, et pendant toute la durée de ce périple, il a eu un problème majeur.
3: Oui, pendant ces 4 jours en Franche-Comté, le général de Gaulle ne s'est pas contenté de prononcer des discours et de serrer des louches. Non, il a bien fallu qu'il dorme aussi. Or, Charles de Gaulle est grand, très grand même, 1m96 au garrot. Donc les préfectures vont galérer à chacune de ces étapes pour lui trouver un paddock à ses dimensions. D'ailleurs, l'Élysée a fait réaliser en avance des lits sur mesure. Alors pour la première nuit de sa visite à Vesoul, l'on apporte donc à la préfecture le lit spécial du général. Sauf que l'année 1962 est très tendue. C'est la fin de la guerre d'Algérie. Une partie des accords d'Évian est d'ailleurs négociée en secret au Fort des Rousses pendant ce voyage présidentiel. De Gaulle a échappé de peu à l'attentat du Petit Clamart, alors son service de sécurité est sur les dents. Ainsi, il lui déconseille de dormir à Vesoul même et préfère l'envoyer à la base aérienne de Saint-Sauveur, jugée plus sûre. Mais si les hommes et les véhicules ont pu faire le transfert, le lit, lui, eh bien, il est resté à Vesoul, dans les appartements du préfet. Et il y est toujours, d'ailleurs, parce que l'Élysée ne l'a jamais réclamé. Alors, l'histoire ne dit pas si De Gaulle a bien dormi ce soir-là, mais en tout cas, c'était pas dans un lit à sa taille.
2: Non, c'est certain, ça. Merci beaucoup, Arnaud Fromage, et puis à demain.
3: À demain.
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4: C'est l'heure de vous écouter, le rendez-vous des authentiques azuréens. Et aujourd'hui, c'est un jeune garçon de 19 ans de Beaulieu-sur-Mer. 5 mois après un gros accident duquel il est sorti amputé d'un bras, il a repris la compétition de son sport de prédilection, c'est-à-dire la voile. Il compte pas s'arrêter là. Il s'appelle Nathan et son histoire, il l'a raconté à Alias et Gaoula. Il se décrit d'abord en 3 mots. Écoutez.
5: Résilient, têtu, je suis très têtu. Je dirais que je suis drôle. J'espère que je suis drôle en tout cas. Je me dis que j'aurais pu y passer. J'aurais pu être tétraplégique, paraplégique. Et finalement, en fait, un bras, c'est pas grand-chose. Voilà, je décide de sauter sous un train en rentrant chez moi après les cours. Mon pronostic vital était engagé toute la soirée. Moi, j'ai eu beaucoup de chance finalement. Je suis pas passé loin d'y passer, mais j'ai de la chance. Les deux images que j'ai, c'est le train qui m'est boué avec ses phares avant de me percuter. Et ensuite, moi, sous le train, parce que du coup, le train s'est arrêté une fois que j'étais dessous, en train de crier de douleur et avec les secours qui essayaient de me sortir de là. C'est les images que j'ai. Après, je sais pas si elles sont réelles, mais en tout cas, c'est les images que j'ai depuis le début.
6: Vous étiez passionné de sport avant cet accident et ça a décuplé, j'ai l'impression, tous les cas, cette envie de faire quelque chose de ce sport.
5: Cette passion de la voile, c'est ce qui m'a permis de me relever en fait, après mon accident. En fait, je me suis dit que si j'ai eu la chance de rester en vie et que si j'étais en vie ce soir-là, c'était pour une raison. Donc il fallait que j'en fasse quelque chose quoi, et je me suis tourné vers la voile. C'était ce que j'aimais quoi. De vivre des choses difficiles, forcément, ça renforce le mental. En tout cas, j'essaye de juste d'être le mieux possible quoi. Et je sais pas si je suis mature, mais en tout cas, Moi, je suis content de ce que je suis aujourd'hui, de ce que j'ai fait après cet accident.
6: Alors justement, est-ce qu'on se sent pas un peu porte-drapeau ? Il y a un message, vous, derrière ce parcours qui est le vôtre, ce côté, oui, j'ai perdu un bras, j'ai que 19 ans, mais je suis plein d'envie et je vais pas m'arrêter.
5: Pour tous ceux qui ont des doutes, à qui on a dit que c'était impossible, leur projet, voilà, qui ont eu des moments difficiles dans leur vie, pour montrer que c'est possible, que la vie, elle est belle, elle est courte et qu'on doit réaliser nos rêves et on a le droit de réaliser nos rêves et on n'est pas trop jeune, pas trop vieux, en fait, on est qui on est. Et aujourd'hui, si j'ai un regret, c'est pas de plus avoir de bras ou j'aimerais revenir comme avant, pas du tout. Moi aujourd'hui, mon regret, c'est d'avoir fait du mal aux gens qui m'entourent, que ce soit mes proches ou pas d'ailleurs, ceux qui étaient présents en gare ce jour-là, que j'ai peut-être traumatisé, le cheminot notamment, je pense. Si je devais avoir un regret, en tout cas, c'est celui-là. J'ai envoyé une lettre pour m'excuser, pour lui dire que j'allais bien, parce que c'est vrai qu'après, ils n'ont pas de retour, ils ne savent pas si je suis vivant ou pas. Enfin, il n'a rien demandé, il a son travail comme tous les jours et il percute un gamin de 15 ans, donc ouais.
6: Qu'est-ce que ça a changé dans votre vie ce soir de 2022, Nathan ?
5: Maintenant, j'ai goût à la vie, quoi. J'aime vivre et je suis content d'être là et je profite de chaque instant parce que je sais que tout peut s'arrêter du jour au lendemain. On peut avoir des moments difficiles dans notre vie. Enfin, la solution, elle n'est pas de partir. La solution, justement, elle est de se relever et juste croyez en vous, quoi. Personne ne le fera à votre place. Moi, on m'a beaucoup dit que c'est impossible ce que je faisais, même après mon accident d'aller au championnat de France. Mais en fait, juste, j'ai cru en moi, j'ai préféré écouter personne et j'ai bien fait. La vie, elle est belle et vous êtes plus capable que ce que vous pensez.
6: Le prochain gros objectif pour vous, Nathan, c'est lequel ?
5: Là, à court terme, ça serait la qualification de la course, qui je vais faire sûrement en mai-juin. On doit partir en solitaire pendant 10 jours autour de la Méditerranée. Je dirais qu'à moyen terme, ça serait la course, du coup, la Mini Transat 2027, ce serait mon objectif à moyen terme. L'objectif ultime, ce serait de faire le Vendée Globe. J'en rêve depuis que j'ai 6 ans, donc un jour, j'y serai.
4: Et Nathan Mesiano qui donne rendez-vous ce soir pour une vente aux enchères caritative pour l'aider à financer l'achat de son bateau qui va permettre de participer à cette compétition. Rendez-vous à 18h. Au casino de Beaulieu-sur-Mer.
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7: Et Adi Ougoujat, et Adi, c'est à toutes. Mon cher France.
8: Oui.
7: Vous ne connaissez pas la dernière?
8: Non.
7: Hier, Nathalie, la collègue, eh bien, n'est pas au travail.
8: Quoi?
7: Hier, Nathalie, ma collègue, ne s'est pas rendue au travail. La pauvre. La pauvre. Vous savez ce qui lui est arrivé?
8: Elle ne s'est pas réveillée, peut-être, ou?
7: Mais non, même pas. Comme au cas d'Ochoun, n'a bien pris la bicyclette pour venir au travail. Comme tous les jours, Nathalie avait pris quoi? Ben, son vélo pour venir au travail, sauf que tout ne s'est pas passé comme prévu.
8: Elle a eu un accident?
7: Mais hop, quand elle est bien, oui, hélas.
8: Oh là là.
7: Granga operello, abio cargado casco. Heureusement pour elle, elle portait son casque.
8: Bien.
7: Mais je ne vous dis pas comment elle est tombée de son vélo. Plutôt si, je vais vous raconter. Elle a glissé en freinant et elle s'est amourée.
8: Hein?
7: Vous avez entendu?
8: Oui, j'ai entendu, oui. Ouais.
7: Mais vous avez compris?
8: Non.
7: Peut-être pas, voilà. En francitan, en français régional, on dit s'amourer ou en lingo nostro, samoura.
8: Mais qu'est-ce que ça veut dire, samoura?
7: Eh, l'humour, regardez-moi, en occitan, c'est la gueule, la figure. Par conséquent, s'amourer ou samoura, ça signifie se casser la figure. Nathalie, la collègue de travail, samourette, en bicicletto, elle est tombée sur le visage. M'a dit que l'onas lui fait jodol, le nez lui fait mal, mais aussi la bouche, la bouche, et tabé la egaotos, également les joues. Elle ne s'est pas manquée. Hein. Alors je souhaite un prompt rétablissement, Nathalie, que c'est requin qu'il y ait et qu'elle revienne en forme au travail.
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1: Est-ce que vous avez déjà fait du vélo-rail à Beaumont-Relémine? C'était quoi ce chemin de fer?
2: Daniel Bouer, le parcours proposé, c'est sur la ligne qui vient de Vieilleville, Saint-Nizier, Beaumereau. Et nous exploitons la ligne qui finit de Beaumereau à Bourganeuf. C'est un vélo sur rail, tout simplement. Cette ligne de chemin de fer, elle date de 1883, le 5 août 1883. À l'époque, il y avait le transport du charbon. Il y avait sur Bourganeuf, c'est un site, un centre industriel à l'époque, assez important, sur la porcelaine, sur le transport de pierre, enfin bref, il y avait beaucoup d'activités. Et puis aussi, cette ligne était une ligne dédiée aussi aux voyageurs. Le dernier train que moi-même j'ai vu, c'était à l'an 2000. Bon, très vite est venue l'idée qu'il fallait mettre en valeur le site minier. On a fait le musée, un musée de la mine, 2003. Et puis en 2009, on a ouvert ce vélo-rail. Et
3: voilà. Moi, c'est Catherine.
4: Moi, c'est Gaëtan.
5: Christophe. Lucie.
4: Vin. On vient surtout faire du sport, en fait.
6: Pédaler.
7: On est en vacances pour 5 jours dans le coin. On a découvert ça par des prospectus un peu par hasard.
8: C'est moi, hier soir, qui ai trouvé ça une activité qui plaisait aux enfants. Donc, je me suis dit, ça va plaire à toute la famille. Et voilà, nous voilà là.
9: Après maintenant, Joël, on est au départ du vélo rail.
1: Ça marche comment cette histoire?
9: Alors c'est un vélo 4, 5. Il en a pareil pour retourner au bout des 5 km. Une fois qu'ils sont là-haut, ils retournent, ils mettent leur vélo au fond et ils repartent après. Mais ils attendent que tout le monde soit arrivé là-haut avant de repartir. On peut pas, comme c'est un aller-retour de 5 km sur le même bois, on est obligé d'attendre. Voilà. L'histoire, c'est l'histoire de la mine, de Beaumereau-les-Mines. Et c'est là qu'après on a mis le vélo rail de la mine. 2009, depuis l'ouverture celui-là. Voilà.
1: C'était comment l'ouverture?
9: Ah, c'était pas comme ça. On n'avait pas les mêmes vélos au départ. Non, c'était pas. On a changé de vélo entre temps. Ben ceux-là, ils sont mieux, ceux-là.
10: Venez par là, s'il vous plaît. Là, juste là. Mettez-vous en haut, où il y a le monsieur au banc.
11: Au revoir.
12: Au revoir.
11: À la prochaine.
1: Maintenant, vous savez sur quel rail vous allez glisser avec vos petits-enfants à Beaumereau-les-Mines.
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13: Salut Brézizel.
1: Au fait, c'est quoi ton prénom?
13: Je m'appelle Geoffrey, j'ai 40 ans malheureusement.
14: C'est dingue ce que le temps passe vite.
13: Et je suis animateur en centre aéré.
15: Un jeune animateur un peu cinglé.
13: Et je suis dans les petits bonheurs, même les gros bonheurs.
14: Mais il est complètement fou ce mec.
16: Mais moi les dingues, je les soigne.
17: Et quelle est votre adresse actuelle?
13: Je suis de Plomodierne, et je dirais que ma ville c'est un petit village, mais très actif. Il y a beaucoup de vie, il y a peu de bars, mais le peu qu'il y a comme bar, on s'y amuse bien. Donc c'est une ville très accueillante, au bord de mer. L'hiver ça dort, mais l'été ça se réveille, on va dire.
18: Je vais vous apprendre quelque chose, ce n'est pas du tout la saison.
19: On se baladera dans la région?
13: Mon coin préféré quand je me balade, ça serait la plage de Pentraise.
19: Mais elle est comment? Raconte!
13: C'est une grande plage qui fait 4 km de long, où on peut partir du début jusqu'à la fin, et on s'y sent bien. Il y a un côté solitaire, surtout quand on y va en hiver, quand il n'y a personne et qu'il pleut. C'est là que c'est le meilleur.
20: Comme il pleut tout le temps, hein? De l'eau, il n'en manque pas. Hein?
21: Souvenons-nous de notre première rencontre avec elle.
13: Mon premier flirt, premier bisou, c'était en Normandie, en CM2. On faisait les classes de mer avec mon école, donc on partait en Normandie. Et on avait fait une boum pour la fin, et on a eu le droit à un petit feu d'artifice.
22: Pour un feu d'artifice, il va y avoir un beau feu d'artifice.
13: Et au moment du feu d'artifice, j'ai fait mon premier bisou.
23: Ah bah c'est le bouquet.
13: Je me souviens même de son prénom, Maud Varzignac. Je sais pas si tu m'écoutes, hein, mais voilà, c'était avec toi. Que des souvenirs.
24: Oh, dis donc, est-ce que c'est moi ou est-ce que ça balance? Hein?
25: Ça balance.
24: Ça balance.
23: Et attends, t'as pas tout vu?
26: Un Megatube?
13: Mais ça serait, ça vient de mes parents, mais ça serait Claude François, Alexandrie, Alexandra.
26: Non, mais c'est vraiment trop pourri la Bretagne, hein.
13: Je me revois quand j'avais 7 ans à danser sur Alexandrie, Alexandra et de voir mes parents danser sur cette musique avec un engouement. Maintenant je fais des imitations de Claude François.
27: Non, ce matin j'ai pas envie.
26: Non mais c'est bon, allez-y, je me concentre. Ouvrez bien vos oreilles.
28: Je suis dans ta vie. Je suis dans tes bras.
29: Ah oui, c'est étonnant.
28: Maracuda.
2: vais. Ça fait une demi-heure que je cavale dans les couloirs pour localiser le boucan. Vous croyez que j'ai que ça à foutre?
13: Allez, salut.
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0: 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Wikizef, petit guide à l'usage des étrangers du sud du péage d'Arras en vacances dans notre belle région.
1: Je ne vais pas vous apprendre que la vie est injuste. Ne vous inquiétez pas, je vais bien, mais force est de constater que la vie est injuste. Prenez par exemple la silhouette des gens. Il y en a de toutes sortes, des petits, des grands, des roux, des blonds, des crépus, courts, longs, carrés, minces, gros ou ronds. Viens avec nous chez les barbapapas. Mais pour certains, la vie est plus dure que d'autres. L'exemple le plus frappant que la vie est injuste, c'est quand ma grand-mère disait en parlant d'une de mes matantes qui essayait à toute fin de maigrir, mais sans succès, quel malheur. Elle peut faire ce qu'elle veut, mais chez elle, tout fait penche. Ne paniquez pas, Wikizef est là pour vous aider. Tout fait penche. Rassurez-vous, hein, y a rien qui penche et qui va peut-être caire. Non. Tout fait penche.
0: Traduction.
1: Tout fait ventre. Ventre, une panse, une penche. Pour illustrer ce que c'est qu'une penche, il suffirait que je me mette de profil. Et vous verrez que là, il n'y a pas que pour ma tante hein, que tout fait penche.
0: Définition.
1: Tout lui fait penche, tout lui profite. C'est le malheur des bons vivants. Quel rapport avec la justice de la vie? Bah, il y en a des. Ils peuvent manger ce qu'ils veulent, et ben, ils grossissent pas. Je n'ai même vu manger des tartes aux chucs à longueur de journée. Elles et Thomas, elles pouvaient passer derrière une affiche sur la décollée du mur. Et d'autres, ils regardent la vitrine du pâtissier, ils prennent un kilo. Alors, je vous dis pas si on en mange. Le pire, c'est que dans mes prises de sang, les triglycérides, impeccable, c'est le seul truc qui est pas en gras. Alors, je sais pas ce que je range là-dedans, moi. Mais ce qu'il y a de plus sûr, c'est qu'il y a plein de trucs. Une penche, c'est un logement social. C'est en cela que la vie est injuste. Et en même temps, il peut y avoir une sorte de résignation. À la question, t'aurais pas un peu grossi? C'est mieux de répondre, qu'est-ce que tu veux? Chez moi, tout fait penche, que de se vexer.
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2: À Cognac, la solidarité ne date pas d'hier. Il y a plus de 100 ans, on distribuait déjà des repas gratuits aux personnes dans le besoin. Une soupe populaire avant l'heure, en quelque sorte, née dans une loge maçonnique et qui va rapidement provoquer une guerre ouverte avec l'Église. Dès le XVIIIe siècle, la franc-maçonnerie s'implante dans la cité cognacaise, notamment autour du négoce du cognac. Alors on y retrouve des noms bien connus dans la ville, hein. Martel, Hennessy, Otard, des notables, des élus, des négociants qui jouent un rôle majeur dans la vie locale. À la fin du XIXe siècle, dans le contexte de la Troisième République naissante et de ses différentes réformes sociales, eh bien, une idée émerge dans les rangs de la loge cognacaise qui est alors dénommée la Liberté. Il s'agit de créer une œuvre caritative nouvelle, efficace et laïque. Et cette œuvre, eh bien, elle va prendre le nom des fourneaux économiques. Concrètement, les fourneaux économiques, eh bien, on y distribue gratuitement des soupes, des légumes, de la viande, mais aussi du charbon et du bois de chauffage aux habitants les plus démunis. Et les archives de cette œuvre caritative montrent une solide organisation hein, et un engagement qui va durer près de 40 ans. Donc on est vraiment là, hein, clairement, face à un ancêtre des Restos du Cœur. Jusqu'alors, la charité, eh bien, c'était surtout l'affaire de l'Église. Et avec les fourneaux économiques, eh bien, la loge maçonnique, elle entre sur un terrain sensible. Et elle va concurrencer directement les œuvres religieuses locales. Très vite, les tensions montent. Des rumeurs circulent, des accusations de mauvaise gestion, voire de sabotage. Écoutez bien, en 1899, un des responsables de l'œuvre raconte même que des personnes payées par le clergé local auraient mis du verpillé, dans les aliments pour discréditer les fourneaux économiques et affaiblir la franc-maçonnerie cognacaise par la même occasion. Alors là, la riposte est immédiate. Hein. L'Église crée à son tour ses propres fourneaux économiques tenus par des religieuses. Derrière l'aide aux plus pauvres, eh bien, on se rend compte que ce sont en fait deux visions du monde qui s'affrontent, hein. La charité religieuse d'un côté et la solidarité républicaine de l'autre. Malgré toutes ces péripéties, les fourneaux économiques des francs-maçons, eh bien, ils vont poursuivre leur action jusqu'en 1940, avant d'être stoppés par l'occupation et le régime de Vichy. Aujourd'hui, si on prend un peu de recul, on se dit surtout que ces fourneaux, eh bien, ils ont été une réponse simple et humaine à la pauvreté du quotidien. Un peu de pain et de chaleur pour ceux qui en avaient besoin.
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3: Bonjour à toutes et tous, bienvenue dans Affaires classées, le podcast. Nous sommes en 1875, au cœur de la Bigorre, dans le petit village de Montousset, pas loin de Bagnères. Un fermier du village est assassiné avec sa fille. La veille, trois inconnus leur avaient rendu visite. Question, qui sont ces étranges visiteurs? La suite, dans un instant.
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3: Nous sommes en l'an 1877. Les gazettes judiciaires de l'époque regorgent de faits divers, de vols, de meurtres. Pour quelques sous, certains n'hésitent guère à frapper, à tuer. Souvent, hélas, ces drames sordides impliquent des ressortissants espagnols sans ressources. Des sans domicile fixe, errant de ville en ville, profitant de la quiétude des campagnes pour commettre leurs méfaits. En cette fin de 19e siècle, la France accueille nombre d'immigrés fuyant leur patrie après l'invasion de Napoléon. Comme en atteste le procès qui va suivre. Ce matin du 12 mars, une imposante foule de curieux s'est amassée des deux côtés de la petite rue qui conduit de la prison au palais de justice de Tarbes. Tous guettent le passage, dans un instant, du convoi à cheval qui transportera les accusés du crime de Montousset. Voilà plusieurs jours que la presse régionale annonce ce qui sera le procès criminel de l'année dans le coin. Il est 11h. Le président de la cour d'assises, Monsieur Léniel, vêtu de son imposante robe rouge et noire, ordonne aux gardes qu'on introduise les accusés. Deux hommes et une femme dans le box. Ils sont jeunes, une trentaine d'années, de taille moyenne. Les deux hommes sont originaires de la province voisine de l'Aragon, tandis que leur voisine de galère est certes née à Tarbes, mais de parents espagnols. L'affaire a débuté 2 ans plus tôt. Dans la soirée du 25 novembre 1875, le trio arrive d'Auch en diligence à la gare de Lannemezan. Ils vont marcher, à pied, toute la nuit, en direction du petit village de Montousset, dans le canton de Bagnères-de-Bigorre, qu'ils atteignent enfin au matin suivant.
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3: Leur traversée ne passe pas inaperçue. Des paysans, déjà au champ, scrutent ces inconnus. Qui sait s'ils ne sont pas là pour voler? Un petit garçon les voit aiguisant leur couteau au bord d'un sentier. C'est à lui que le trio réclame son chemin.
5: La ferme des Campistrous, tu sais où c'est?
3: Arrivé à destination, il toque à la porte et tombe sur Philippe, le chef de famille. C'est Louise, sa fille, que la dame du trio demande à voir. Elle dit être une ancienne amie. Direction, un champ proche où Louise est à pied d'œuvre. Quand elle aperçoit sa visiteuse, elle se jette dans ses bras, l'embrasse avec effusion et propose au trio de passer la nuit à la maison. Dimanche 27 novembre, Rosalie, une voisine des Campistrous, s'étonne de voir les volets fermés. Elle frappe à la porte, personne. Louise, silence. Un sombre pressentiment envahit Rosalie qui part alerter Monsieur le maire, lequel se transporte sur place, accompagné de quelques hommes. Un épouvantable spectacle les attend. Philippe, le chef de famille, gît inanimé dans son lit. Une mare de sang s'écoule à travers le matelas. Un double bâillon noué derrière la tête et fortement serré a été posé sur sa bouche pour l'étouffer ou l'empêcher de crier. Des plaies béantes sur sa poitrine, son cou, sa tête lui ont été infligées par une arme blanche. Et Louise, elle, c'est dans l'écurie que son cadavre mutilé sera découvert, lardé de coups de couteau. Pour les gendarmes de Bagnères, il n'y a pas à chercher bien loin. Le vol est le mobile de ce double meurtre. Les meubles ont été fouillés, le linge des armoires jeté au sol. Un objet va pourtant retenir leur attention.
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3: C'est un cache-nez, noir et blanc. Rosalie, la voisine, est formelle. Il appartient à l'un des deux hommes arrivés la veille. Elle a croisé le trio quand il se dirigeait vers la ferme en début de soirée. Et bizarrement, tout ce beau monde a disparu. Nul ne sait à ce stade qui sont les deux hommes à l'accent espagnol qui accompagnaient la visiteuse qui se disait amie de Louise Campistrous. Elle, en revanche, est très vite identifiée. Elle se nomme Marie Viau. Née à Tarbes, elle s'adonne depuis longtemps à la prostitution dans les rues du chef-lieu de la Bigorre. Selon les policiers, Marie s'est mise en ménage avec un certain Francis Badel, un homme fort dangereux, condamné par trois fois et fraîchement sorti de prison après avoir failli assassiner un compatriote. Sa spécialité, c'est le vol d'argent et malheur à la victime qui lui résiste. Un voleur patenté, capable de tuer sa proie, voilà qui dessine le portrait idéal du suspect numéro 1 dans l'enquête ouverte sur le crime survenu le 26 novembre à la ferme de Montoussé. Reste une question. Comment Marie Viau a-t-elle fait connaissance avec Louise ? La réponse ne tarde pas. Quelques mois avant son assassinat, la jeune paysanne avait fait un petit séjour derrière les barreaux à la prison de Tarbes à cause d'un menu larcin. Et c'est là que Louise et Marie s'étaient liées d'amitié, à tel point que Louise lui fit promettre qu'il faudrait passer la visiter une fois dehors à la ferme familiale. Immature, Louise avait glissé une imprudente confidence. Philippe, son père, avait longtemps vécu aux Amériques. Il en était revenu riche, très riche, et pour preuve, il cachait sous son matelas des lingots d'or et 30 000 francs en espèces.
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3: Une confidence qui ne tomba pas dans l'oreille d'une sourde. Marie en parla aussitôt à son amant, lui aussi en prison. C'est pour s'emparer de ce joli magot que Marie Viau conçut le projet de rendre visite à son ex-voisine de cellule, aidée des deux hommes que les policiers ne tardent pas à identifier comme étant les deux frères Badel, Francis et Valentin. Mais où sont-ils passés ? Le lendemain du crime, le trio sanguinaire a déjà traversé la frontière afin de se planquer en Espagne. Grâce à l'entraide entre les deux pays, les trois suspects seront malgré tout interpellés vite après. Face au juge, Marie Viau se met à table et elle raconte. Profitant de l'hospitalité du vieux Campistrous, le trio assassin entamait la soirée en savourant les spécialités culinaires de la ferme de Montoussé avant de tuer le père et sa fille. Selon ses deux compères, c'est Marie Viau qui a décidé d'achever le vieil homme.
6: « Il faut en finir, et vite, sinon les gendarmes vont arriver !»
3: Joignant le geste à la parole, elle s'empare d'un couteau de cuisine posé sur la table et elle le tend à son compagnon.
6: « Vas-y, achève-le !»
3: Détail sordide, une fois les deux meurtres commis, la jeune femme s'est mise à danser, ivre de joie, à l'idée du magot qu'elle imaginait découvrir dans les armoires de la ferme. Mais sa joie sera de courte durée. Malgré une fouille approfondie, les trois compères ne trouvent pas une seule trace du butin dont Louise avait parlé à sa copine de cellule en prison. Ni lingots d'or, ni billets, ni pièces de monnaie. Le butin se résumera à quelques vêtements. Deux robes, un parapluie, des boucles d'oreilles, des chemises, des draps et une montre.
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3: Un butin bien dérisoire face à la guillotine que les trois assassins encourent à présent. Inculpés du crime de vol suivi de meurtre, commis avec préméditation, ils retournent à la prison de Tarbes et pour longtemps, la même où naquit leur sanglant projet criminel. Le procès aux assises s'ouvre au printemps 1877. La presse locale et nationale est là. L'affaire passionne l'opinion publique car, aux yeux de tous, les frères Badel ne sont que des exécutants. le cerveau du drame, l'instigatrice, c'est Marie, la diabolique. Dans l'inconscient populaire, la femme donne la vie, pas la mort. Et comme chaque fois lorsqu'une femme est accusée d'un crime horrible, la foule accourt. Face aux magistrats et aux jurés, les frères Badel semblent résignés, convaincus que leur sort est déjà scellé et qu'ils finiront coupés en deux par la lame du bourreau. Mais Marie, jeune et belle, joue la comédie jusqu'au bout. En pleine audience, elle tombe à terre, en proie à des attaques nerveuses. Simule-t-elle la folie pour échapper à la peine capitale? Un médecin accourt, il lui fait respirer des sels. Marie se calme, repose sa tête sur l'épaule d'un gendarme et l'audience reprend. Au nom de la société, l'avocat général, M. Dumoulin, requiert la peine de mort contre les trois accusés. Unis dans le crime, unis dans le châtiment. Une heure suffira à la cour pour rendre son verdict. Peine de mort pour Marie Viau, peine de mort pour Francis Badel et prison à vie pour le jeune frère Valentin. C'est le 12 mai suivant que Francis sera guillotiné. Marie aura plus de chance. Elle est graciée par le chef de l'État. Devenue une détenue modèle, elle sera libérée 25 ans plus tard, en 1902.
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3: Et de sang, c'était ce nouvel épisode du podcast. Je vous propose de nous retrouver dans un prochain rendez-vous avec cette fois-ci un petit voyage dans le temps en juillet 1992. Un curé d'origine basque est découvert dans les toilettes d'une aire d'autoroute en Charente-Maritime. Que s'est-il passé? Réponse dans un prochain numéro. À bientôt.
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soul, funk et pop soyeuse, De Velours c'est un style à part sur la scène toulousaine. Un univers rétro et sensuel où chaque note semble caressée par la lumière. Avec son groove élégant et sa voix feutrée, De Velours ravive l'esprit des années 80 tout en y insufflant une modernité pleine de charme et de justesse.